0: très enclavé. Et sur les hauteurs, vous avez deux Ys et tout en haut, le petit hameau de Borgy. Et la montagne des Trois-Croix qui est en face de nous, connue aussi sous le nom de Mont-de-Seine. Alors, bon, moi je les vois les croix, mais je connais. C'est vraiment juste en face de moi, je ne sais pas si vous voyez.
1: Non, mais
0: le petit point culminant. Là, on est à 521 mètres d'altitude, je crois. Et le vignoble des Maranges est vraiment devant nous.
1: Alors, qu'est-ce qui fait que ça reste tout de même la côte de Beaune? Alors qu'on décroche quand même de cette côte de Beaune.
0: On décroche de cette côte de Beaune, légèrement. Hein, c'est quand même pas... Parce qu'après, une fois passé la côte de Beaune, on est sur la côte chalonnaise. Mais la côte chalonnaise, on est sur la plaine de Saône. Nous, on est quand même très éloigné. La côte chalonnaise, elle est vraiment derrière cette colline-là.
1: D'accord.
0: Avec le village de Bouzeron qui commence la côte chalonnaise, Ruilly, Mercurey, etc. On a des terroirs distincts. Là, on a une carte géologique. Vous voyez qu'il y a beaucoup de couleurs différentes en fonction du type de sol.
1: Ah oui, je vois, jurassique, plutonique.
0: Donc ça, ce sont des niveaux géologiques. Donc là, on parle de millions et de millions d'années. Pour faire simple, c'est argilo-calcaire, mais pas que. On est un vignoble assez tardif. On vendange souvent plus tard que les autres appellations de la côte de Beaune.
1: Vous êtes entre la côte de Beaune et les hautes côtes, finalement.
0: Oui, exactement.
1: C'est ça.
0: Les Maranges, ils sont exposés sud-sud-est, on va dire. Les hautes côtes, moi, personnellement, j'ai des parcelles, elles sont exposées vraiment plein sud.
2: Nouvelle confirmation de la définition hyper millimétrée des terroirs bourguignons.
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4: La cabine minute sur Ici Picardie, votre chronique de la joie et de la bonne humeur. Comment ça va les amis? Est-ce que parmi vous, il y en a qui regardent des séries télé? Moi j'adore les séries. Aujourd'hui, je vais vous parler d'un fléau moderne. Un truc qui nous bouffe la vie, qui nous use la patience, qui nous fait vieillir plus vite que le temps qui passe. Les séries qui prennent trois plombes à sortir la saison suivante. Non mais sérieux, on vit à une époque où on peut envoyer une fusée sur Mars avec un drone qui filme en 4K. Et ils filment en 4K la fusée sur Mars. On a des voitures qui conduisent toutes seules, des robots qui font le ménage. Mais on n'est toujours pas foutu de sortir la saison 2 d'une série avant que ton neveu passe le bac. À la fin de la saison 1, il avait 12 ans le frérot. Les séries télé, comment vous faites? Vous disparaissez comme ça sans prévenir? Ils te mettent la tête dans une saison, dans une série, t'es à fond. Tu attends la saison 2 pendant 4 ans. Et toi comme un con, tu les attends vraiment pendant 4 ans. Il y a des gens qui meurent durant les 4 ans. Ils ne voient même pas la fin de la série, c'est dégueulasse. Et nous, la génération années 80-90, on a assez attendu. Par exemple, avec Beverly Hills, c'était un peu notre HPI à nous. Tout le monde regardait Beverly Hills. Et quand une saison se terminait, pendant 2 ans, TF1, ils te rediffusaient les vieux épisodes. Et ils mentaient sans honte dans les publicités. Ils te disaient, la semaine prochaine, des nouveaux épisodes inédits de Beverly Hills. Ah, toi, t'es à fond, là. Le samedi, tu t'assois avec tes frites, ton hamburger, fait maison pour mater Beverly Hills. L'épisode commence, tu te dis, mais j'ai déjà vu ça. Pas vu, bien sûr. Après, il va embrasser Kelly. Des escrocs! Et de nos jours, ça recommence. Sur les séries sur Netflix, Amazon Prime, t'es là, t'es à fond, tu mates la saison 1, tu mates la saison 2, t'as pas dormi depuis 3 jours, t'as des cernes de panda en dépression, et là, boum, dernier épisode, gros cliffhanger, t'as le cœur qui bat à 200, et là, paf, l'épisode est fini. Mais il est mort ou pas le mec? Non mais à la fin de l'épisode, là, il est mort ou pas? Et là, Netflix te répond, rendez-vous en 2029 pour la suite. Il y en a marre, c'est beaucoup trop long. Moi, je vous dis la vérité. Aujourd'hui, on a 1000 plateformes, 1000 séries, mais on a toujours le même problème de lenteur. Les gars, on parle en ce moment d'intelligence artificielle, de deep learning, de robots qui écrivent des scénarios en 2 secondes. Moi, je vous le dis, si un jour, les séries faites par l'IA, elles sortent plus vite que les autres, je vous lâche.
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5: Alors, nous sommes dans le laboratoire des sauvages et cultivés. On est à Casteil.
6: Et vous, Valérie, vous avez créé votre propre marque de cosmétiques ici dans ce laboratoire qui est un laboratoire collectif.
5: Oui, c'est un laboratoire partagé qu'on a donc créé avec le collectif Sauvages et Cultivés. On est un groupe de productrices et transformatrices de plantes.
6: Mais vous, la particularité, c'est que vous utilisez une ressource locale que nous avons dans le département, à savoir la vigne.
5: Alors, moi, moi, je formule mes produits cosmétiques à partir de marc de raisin.
6: C'est ce qu'on a ici dans ces flacons.
5: Tout à fait. Alors, le marc de raisin, c'est le résidu sec de la presse après la vendange du raisin. Donc, moi, je le recueille chez Mireille Ribière au domaine du lendemain, qui est une vigneronne en biodynamie à Fourques.
6: Oui. Et qu'est-ce qui vous a donné l'idée d'utiliser ce marc de raisin pour faire des produits cosmétiques?
5: Alors, moi, je suis fille de viticulteur et de distillateur. Donc, j'ai vraiment grandi au milieu des vignes. Ça fait partie de mon ADN. Donc, j'avais pas vraiment envie de reprendre l'exploitation familiale, mais j'avais envie de valoriser la plante qu'est la vigne d'une autre façon, et l'idée d'en faire des produits de soins m'est apparue assez évidente.
6: Vous avez un parcours de scientifique ?
5: J'ai un parcours d'herboriste. En fait, j'ai été formée à Underplant, qui est l'école des médecines douces et d'herboristerie à Montpellier. J'ai suivi un parcours en cosmétologie et également, voilà, pour arriver à tout ça.
6: Alors, dans vos cosmétiques, vous, qui sont sous quelle marque ?
5: Ma marque s'appelle Résonance. Résonance, RAI comme le raisin. Moi, je développe deux sérums pour le visage.
6: Donc, c'est-à-dire de ce marc de raisin que nous avons ici, on arrive à des petits flacons.
5: Alors, en fait, le marc de raisin, après l'avoir séché, je vais réaliser différents types d'extractions avec des solvants différents qui vont être à la base de la composition de mes produits. Donc, on a un sérum hydratant pour le visage, donc qui est à base d'une eau de raisin que je fabrique et que j'associe à différents types d'acides hyaluroniques et d'huiles essentielles. Donc ça, c'est un sérum qui est hyper hydratant, qu'on met d'abord avant toute autre crème ou huile. Et ensuite, en complément, je réalise une autre extraction de raisin, mais à base d'huile, que je vais mélanger avec d'autres huiles précieuses, du bakouchiol qui a un anti-ride naturel et des huiles essentielles qui sont régénérantes. Donc ça, c'est plutôt pour la partie nutrition très concentrée de la peau.
6: Réalisé ici à Casteil.
5: Absolument, c'est une chance formidable d'avoir ce laboratoire.
6: Et alors, vos produits, ce sont des produits cosmétiques. On va les retrouver où ensuite, Valérie ?
5: À Perpignan, dans différents endroits, à Bagnoul-sur-Mer aussi, et également chez des cavistes qui ont choisi de valoriser la vigne, le vin, mais d'une autre façon.
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1: Est-ce que vous avez déjà fait du vélo-rail à Beaumoreux-les-Mines? C'était quoi ce chemin de fer?
2: Daniel Bouer, le parcours proposé, c'est sur la ligne qui vient de Vieilleville, Saint-Nizier, Beaumoreux. Et nous exploitons la ligne qui finit de Beaumoreux à Bourg-en-Neuf. C'est un vélo sur rail, tout simplement. Cette ligne de chemin de fer, elle date de 1883, le 5 août 1883. À l'époque, il y avait le transport du charbon. Il y avait sur Bourg-en-Neuf, c'est un site, un centre industriel à l'époque, hein, assez important, sur la porcelaine, sur le transport de pierre, enfin bref, il y avait beaucoup d'activités. Et puis aussi, cette ligne était une ligne dédiée aussi aux voyageurs. Le dernier train que moi-même j'ai vu, c'était à l'an 2000. Bon, très vite est venue l'idée qu'il fallait mettre en valeur le site minier. On a fait le musée, de la mine, 2003. Et puis en 2009, on a ouvert ce vélo-rail.
3: Moi c'est Catherine.
4: Moi c'est Gaëtan.
5: Christophe.
6: Lucie.
7: Vin.
4: On vient surtout faire du sport en fait.
6: Pédaler.
8: On est en vacances pour 5 jours dans le coin. On a découvert ça par des prospectus un peu par hasard.
9: C'est moi hier soir qui ai trouvé ça une activité qui plaisait aux enfants. Donc je me suis dit ça va plaire à toute la famille. Et voilà, nous voilà là.
10: Après maintenant, Joël. On est au départ du vélo rail.
1: Ça marche comment cette histoire?
10: Alors c'est un vélo 4, 5. Ils ont un appareil pour retourner au bout des 5 km. Une fois qu'ils sont là-haut, ils retournent, ils mettent leur vélo au fond, ils repartent après. Mais ils attendent que tout le monde soit arrivé là-haut avant de repartir. On ne peut pas, comme c'est un aller-retour de 5 km sur le même bois, on est obligé d'attendre. Voilà. L'histoire, c'est l'histoire de la mine, de Beaumoreux-les-Mines. Et c'est là qu'après, on a mis le vélo rail de la mine. 2009, depuis l'ouverture, celui-là. Voilà.
1: C'était comment l'ouverture?
10: Ah, c'était pas comme ça. On n'avait pas les mêmes vélos au départ. Non. C'était pas. On a changé de vélo entre-temps. Ben, ceux-là, ils sont mieux, ceux-là.
11: Venez par là, s'il vous plaît. Ah, juste là, mettez-vous en haut où il y a le monsieur au banc.
9: Au revoir.
6: Au revoir.
9: À la prochaine.
1: Maintenant, vous savez sur quel rail vous allez glisser avec vos petits-enfants à Beaumoreux-les-Mines.
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13: Le temps de vous lire en marseillais. Bonjour Médéric.
14: Bonjour Philippe,
13: notre linguiste marseillais. Donc on va jouer ce matin un peu comme des enfants.
14: Oui, tout à fait. Alors vous savez à quoi jouent les enfants en ce moment? Enfin ces jours-ci, ces temps-ci.
13: Ces temps-ci, avec le smartphone, ouais. Jeux, voilà quoi.
14: Les tablettes, les jeux vidéo, etc. Ouais. On est d'accord. Bon, les tout petits jouent encore avec des voitures, des robots, des trucs Pokémon, etc. Voilà. Alors autrefois, alors non, je vais pas faire celui qui grommelle à mon réguignard.
9: C'était mieux avant.
14: C'était mieux avant, c'est ça. Non, mais je vais vous parler quand même des réguignards. Les Réguignaires de Luberon, c'est une association provençale qui, comme son nom l'indique, regroupe des amoureux de la culture et de la langue provençale, des gens du Luberon, qui s'appelle avec autodérision donc les Réguignaires, en gros les râleurs. Hein. Eh bien, la présidente de cette association est bien connue chez nous, il s'agit de Claudette Ocelli, aussi connue sous le nom de Mamette, dont on a entendu la voix sur notre antenne pour nous apprendre un peu de provençal. Avec ces Réguignaires, elle organise jusqu'au 14 mars, à Pertuis, à l'espace de Croze, une exposition appelée Joe et Jugué d'antan, qui propose de retrouver des jeux et jouets d'antan et avec leur petit nom en provençal. Alors, autrefois, les minots jouaient à Ouda, au dé, au Baouduf, au Toupi ou au Quille. Il y avait les osselets aussi. Alors, je me souviens que mon frère jouait, j'ai toujours trouvé ça bizarre, les osselets. Mais voilà, ça a disparu, j'ai l'impression.
13: Oui, c'est vrai.
14: Non, voilà, on ne voit plus ça. Jouer aux osselets, c'est Djouga, Djibotrao et Mélisa Ousset. Par contre, les billes, on y joue encore. À mon époque, on prisait les gros galops comme ça et on tirait les soldats Starlux. Ou on jouait au pot. Enfin bref, voilà, j'adorais les billes. Dans la cour de récré, je pense qu'on joue encore à la marelle ou à la corde persaouta, je traduis pas. Mais probablement plus aux yeobanda, les yeux bandés, au Colin Maillard, qu'on appelle aussi Kukuruma. On dirait une chanson Kukuruma. En revanche, on fait encore liser Skundai, le jeu de cache-cache, à partir du verbe s'escoudre, se cacher. Et on dit parfois, c'est Avateskoun, on va te cacher. On joue aussi à la poupée, la titeille, dans son Ousta ou des titeilles, sa maison de poupée, ou bien avec une poupoune pour Djouga à la mama, là non plus, je traduis pas. Quand j'étais minot, j'adorais jouer avec les taraillettes, la dinette, mais aussi à la marchande. J'avais d'ailleurs un bel établi de marchande et je vendais à ma mère, à ma grand-mère, plein de beaux fruits et légumes en plastique, ou du poulet, ou en plastique, ou du fromage en plastoc. Avant la malbouffe, vous voyez, il y avait déjà tout prévu. Tous ces jeux d'enfants d'hier ou d'avant-hier sont présentés à l'exposition Joe et Jugé d'antan à Pertuis jusqu'au 14 mars pour ce... Et samedi, donc demain, il y aura en plus un grand jeu de piste sur le double thème du parler provençal et des jeux d'enfants dans les rues de Pertuis, mais aussi du Motus. Tout le t-shirt, toute l'après-midi, nous serons sur place avec mon collègue Bla pour vous faire jouer à Motus en mode démo ou initiation. Mais il y aura aussi un Motus en live, en public, avec les meilleurs joueurs de Motus à défier. Alors, de mon temps, de mon temps, on jouait à cache-cache, et celui qui comptait, on disait qu'il pégait. On disait, allez, c'est toi qui pègue. Ouais. Et on joue aussi à faire des moulons dans la cour. Et pour signaler un attroupement, on crie moulons. Donc ce samedi, moulons à Pertuis.
3: Allez, moulons.
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3: Arnaud Fromage, bonjour, bonjour.
5: Bonjour, bonjour.
3: Oh, ça fait beaucoup de bonjour, dites-moi. Bon Arnaud, aujourd'hui, quand le général de Gaulle vient en Franche-Comté?
5: Eh bien, il se passe toujours quelque chose. D'autant qu'il y est venu plusieurs fois dans la région, trois fois déjà à l'automne 1944 pour préparer la libération de Belfort, lors d'une réunion secrète avec le général Delattre de Tassigny et Churchill au château de Montalembert à Metz, après la libération. Ensuite, quand de Gaulle est venu saluer les villes libérées, Besançon, Morteau, Grandcombe, Châteleux, mais ce n'est pas la dernière fois que de Gaulle va venir dans la région. En 1959, sur la route qui le mène en Alsace, il en profite pour aller faire quelques petites pauses dans le territoire de Belfort. À chaque fois, le grand homme descend de sa déesse noire et passe quelques minutes à discuter avec les habitants, stupéfaits de voir le général en vrai dans leur commune. À Rope, Saint-Germain, Felon, La Chapelle-sous-Rougemont, La Rivière, Fontaine, Foussemagne et à Angeau. Angeau, 206 habitants, où de Gaulle est accueilli par la foule dans l'unique rue ornée de drapeaux et de bandeaux bleu, blanc, rouge. Anecdote amusante, le village d'ailleurs, qui ne possédait pas autant de décorations, est allé les piquer chez les voisins de Dell.
3: Ah, bon, mais Arnaud, la grande tournée de Gaulle en Franche-Comté, c'était en 1962.
5: Oui, la tournée des Grands-Ducs même. Le 14 juin, il atterrit à la base aérienne militaire de Luxeuil, avant de se rendre à Vesoul, puis de filer vers Dole, à bord cette fois d'une Simca présidentielle. Ensuite, direction Arbois, puis Poligny, Lons-le-Saunier, où à chaque fois, il est accueilli en héros. Le lendemain, il continue sa tournée par le Haut-Jura, Saint-Claude, Morée, Morbier, Saint-Laurent, Grandvaux, Cise, un petit quart d'heure à Champagnole, et ensuite direction Équevillon, Onglières, Plénise et Sanzeau, avant de remonter dans le Doubs, un discours à Pontarlier, à Besançon. Bref, le marathon présidentiel se termine le 17 juin dans le territoire de Belfort.
3: Et bah dis donc, et pendant toute la durée de ce périple, il a eu un problème majeur.
5: Oui, pendant ces 4 jours en Franche-Comté, le général de Gaulle ne s'est pas contenté de prononcer des discours et de serrer des louches. Non, il a bien fallu qu'il dorme aussi. Or, Charles de Gaulle est grand, très grand même, 1m96 au garrot, donc les préfectures vont galérer à chacune de ces étapes pour lui trouver un paddock à ses dimensions. D'ailleurs, l'Élysée a fait réaliser en avance des lits sur mesure. Alors, pour la première nuit de sa visite à Vesoul, l'on apporte donc à la préfecture le lit spécial du général. Sauf que l'année 1962 est très tendue. C'est la fin de la guerre d'Algérie, une partie des accords d'Évian est d'ailleurs négociée en secret au Fort des Rousses pendant ce voyage présidentiel. De Gaulle a échappé de peu à l'attentat du Petit Clamart, alors son service de sécurité est sur les dents. Ainsi, il lui déconseille de dormir à Vesoul même et préfère l'envoyer à la base aérienne de Saint-Sauveur, jugée plus sûre. Mais si les hommes et les véhicules ont pu faire le transfert, le lit, lui, eh bien, il est resté à Vesoul, dans les appartements du préfet. Et il y est toujours, d'ailleurs, parce que l'Élysée ne l'a jamais réclamé. Alors, l'histoire ne dit pas si De Gaulle a bien dormi ce soir-là, mais en tout cas, c'était pas dans un lit à sa taille.
3: Non, c'est certain, ça. Merci beaucoup, Arnaud Fromage, et puis à demain.
5: À demain.
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1: Magali, taxi TPMR à Limoges.
2: Les Limousins sont formidables. Stéphane Pigato.
1: J'ai fait des études en sanitaire et social. C'était le métier de ma maman, qui était aide à domicile. Quand j'ai eu l'âge de travailler, j'ai fait des remplacements avec elle les étés. Je travaille pendant mes études, je fais mes études, j'ai les examens, et puis j'ai travaillé dans des hôpitaux, des maisons de retraite, à domicile. J'ai fait mes premières expériences professionnelles aussi à domicile. C'était juste parfait, en fait. J'aime être avec les personnes âgées, j'étais là pour elles, dans leur quotidien, donc moi ça m'allait.
3: D'accord, jusqu'à 25 ans vous faites ça. Et qu'est-ce qui fait changer le parcours finalement de vie?
1: C'était pas des CDI en fait, donc j'étais à durée déterminée, donc il fallait que je trouve quand même à un moment donné un travail qui allait m'aider à vivre pour le reste de la vie.
3: Vous avez déjà des enfants à cette époque ou pas?
1: Ah non, du tout.
3: Non.
1: Du tout. Mais j'envisageais, il fallait que j'envisage un métier qui allait m'aider à construire une vie. Et j'ai accepté en fait une nouvelle formation qui n'était pas du tout dans le même domaine parce que c'était parti dans l'industrie électronique.
3: D'accord, oui, vous changez complètement de...
1: Complètement.
3: Qu'est-ce qui vous plaisait là-dedans? C'était le hasard ou c'était...
1: Ah, ça a été le hasard en fait. C'est le métier qui m'a trouvé. J'ai suivi une formation, j'ai eu les examens, j'ai fait de l'apprentissage. Et après, du coup, j'ai travaillé 20 ans avec eux. Je fabriquais des cartes électroniques. C'était moi qui les fabriquais, j'étais sur la chaîne, sur des machines.
3: Et alors là, qu'est-ce que vous vous dites? Parce que c'est pas du tout dans ce que vous vouliez faire, l'aide à la personne, et puis on se retrouve à travailler à l'usine, à la chaîne.
1: Non, mais l'électronique est très intéressant, donc ça m'a comblé pendant 20 ans.
3: D'accord, oui, ça vous a pas... le changement n'a pas été si brutal que ça,
1: non.
3: Finalement.
1: Non, non. J'ai comblé pendant ces années-là en faisant de l'associatif, lié à mes enfants, dans le sport.
3: Et comment arrive ce second changement?
1: J'en avais pas marre de l'usine, c'est les maladies professionnelles qui m'ont amené là.
3: C'est des circonstances de vie qui font que finalement vous changez, quoi.
1: C'est ça.
3: Et qu'est-ce qui se passe à ce moment-là dans la tête de Magali, qui a un métier visiblement qui lui plaît, dans l'électronique, et qui se dit, va falloir changer?
1: C'était la santé d'abord, donc il a fallu rebondir et trouver un nouveau métier. Je suis forcément revenue sur l'aide à la personne. C'était d'abord l'aide à domicile, après le transport. J'ai essayé d'allier les deux et le transport de personnes à mobilité réduite est arrivé.
3: Et puis arrive donc le transport, le taxi, ce que vous faites aujourd'hui. Ça c'est pareil, c'est pas forcément une évidence de se dire je vais devenir taxi. Comment ça arrive dans votre vie?
1: C'était la meilleure solution pour pouvoir allier les deux. Donc je suis devenue taxi de Limoges. Un collègue m'a dit que ce métier m'allait comme un gant, donc c'est un beau compliment, on continue. Parce que le transport de personnes en fauteuil, c'est quand même bien particulier. On n'amène pas des gens que d'un point A à un point B. On rentre dans leur domicile, on les aide à se préparer, à pouvoir monter dans notre véhicule. Et à l'arrivée, c'est la même chose. Il faut les aider.
3: Et qu'est-ce qui vous plaît le plus dans ce métier aujourd'hui?
1: C'est le fait d'être présent, d'être utile pour eux et de les aider à vivre normalement.
3: Mais qu'est-ce que ça change finalement par rapport à un taxi normal?
1: On est bien plus utile dans leur vie en fait. On leur permet vraiment des choses qu'ils ne pourraient pas faire si on n'était pas là.
3: Et aujourd'hui, vous êtes heureuse comme ça?
1: Très, je ne changerai rien. Il va falloir qu'ils me supportent encore longtemps.
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4: Dans les Landes, à Biscarrosse, découvrez le monde fascinant de l'hydravion. Son histoire est à jamais liée à notre département. Situé sur le lieu mythique de l'ancienne base Latécoère, le musée de l'hydraviation retrace cette histoire avec des expositions d'hydravion uniques en Europe, mais pas seulement. Notre guide Sylvie Bergès, directrice du musée de l'hydraviation.
5: Alors ça commence en 1929-1930, lorsque Pierre-Georges Latécoère, grand industriel français, décide d'implanter à Biscarrosse une base de montage et d'essai en vol d'hydravions. Alors Latécoère, c'est un visionnaire, c'est lui qui a pensé au sortir de la guerre, utiliser des avions, également des pilotes, qui étaient un peu oisifs, pour relier les continents, surtout relier les hommes et transporter le courrier, et tout le monde a en tête l'histoire de l'aéropostale. Et ce qui va poser problème à un moment donné, c'est de relier le continent africain au continent sud-américain. Il faut traverser l'océan, l'Atlantique Sud, il faut traverser le poteau noir. Et à l'époque, il n'y a que les bateaux, on appelle des avisos, qui permettent de transporter le courrier, mais cela prend beaucoup trop de temps pour Latécoère. Il décide d'utiliser l'hydravion, puisque l'avion, ce que nous on appelle les avions à roulettes, ne permet pas techniquement à l'époque de traverser les 3200 km entre Dakar et Natal. Donc il va utiliser l'hydravion. l'hydravion, il lui faut une base, il lui faut un plan d'eau. Et il va choisir les grands lacs landais et son choix final se portera sur Biscarrosse.
4: Que montrez-vous au musée ?
5: Plusieurs sites sur le lac de Biscarrosse ou autour du lac de Biscarrosse. Donc cette base de montage et d'essai en vol d'hydravion. On a parlé des hydravions de l'aéropostale, mais il y a eu aussi un bel âge d'or dans les années 30 de l'hydraviation. Et donc la TECOER a construit d'immenses paquebots volants, les plus grands hydravions au monde à l'époque, qui couvraient les destinations comme Biscarrosse, New York, ou Biscarrosse, Fort-de-France, Biscarrosse, les Antilles. Des grands clippers américains, des grands hydravions anglais, de la BOAC, venaient aussi ici, sur le lac de Biscarrosse, puisque Biscarrosse, en 1936, durant la guerre, a construit une hydrobase qui était la seule hydrobase en France. Et puis, on raconte cette histoire-là, mais pas seulement, puisqu'on retrace l'histoire de l'hydraviation dans le monde entier, des origines 1910, et c'est un Français qui a inventé l'hydravion, Henri Fabre, jusqu'à nos jours, et on sait aujourd'hui, notamment pour la lutte contre les incendies, combien l'hydravion est important.
4: Aujourd'hui, le musée est à la pointe de la technologie avec un simulateur de vol d'hydravions, entre autres, l'art et l'art déco ayant leur place. Les hydravions rivalisaient de confort avec les grands paquebots. Le musée est ouvert toute l'année et devrait bientôt faire peau neuve pour lui donner un côté encore plus scientifique et technique. Recommandé par ICI Gascogne.
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0: tirer sur son col et pousser un soupir. Je sais pas ce que j'ai étouffe d'un coup. Et son mari de répondre, qu'est-ce que t'as tes vapeurs de belle-mère? Ne paniquez pas, Wikiz est fait là pour vous aider. Je vous comprends, ça surprend. Bon, ce n'est pas très 21e siècle comme expression. Mais c'est celle qu'utilisait ma grand-mère quand elle avait une bouffée de chaleur. Ou quand elle remarquait que quelqu'un avait anormalement chaud. Cocteau, tête rouge, t'as des vapeurs de belle-mère ou quoi?
1: Définition.
0: Les vapeurs de belle-mère sont originellement les bouffées de chaleur dont souffre la majorité de la gente féminine lors du dérèglement hormonal conséquent de l'arrivée de la ménopause. Quand je parle des filles et de leurs soucis, en général, je préfère partir dans le médical par les temps qui courent, c'est plus sûr. Et puis c'est imagé, parce que dans l'esprit de ma grand-mère, que je rappelle est enterrée au cimetière de l'Est depuis les années 80, je replace dans le contexte. Hein. La ménopause atteignait essentiellement les belles-mères. Ou si vous préférez, si t'es belle-mère, t'es forcément ménopausée. Et je tiens à préciser qu'elle disait ça aussi aux hommes. Mais quand est-ce que ça peut vous arriver d'avoir des vapeurs de belle-mère, par exemple?
1: Exemple.
0: En écoutant le discours de Vladimir Poutine, en s'apercevant que son match Tinder, ben, c'est sa sœur, avec leur nouvelle mode de pas mettre la photo en plus. Et alternative à vapeur de belle-mère, il y a « J'ai chaud, je crois que j'ai une buée ».
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1: Elle est complètement dingue cette histoire, Hugo, et pourtant son nom ne vous dit rien, je pense presque à personne. Marcel Chaumien, un homme discret devenu vauclusien d'adoption, maire d'un petit village quand même du Luberon, et en même temps l'un des personnages clés des services secrets français de l'après-guerre.
2: Il veut dire un maire espion.
1: Exactement, en fait maire c'était sa couverture, c'est quand même assez dingue cette histoire. Marcel Chaumien n'est pas né en Provence, il voit le jour à Reims dans la Marne.

0: mais tout change en 1944 lorsqu'il est envoyé en mission dans le Vaucluse en pleine Seconde Guerre. C'est là en fait qu'il découvre le territoire et qu'il va s'engager autour de la résistance locale, aux côtés de la résistance surtout vauclusienne, et qui ensuite s'installera après la guerre chez nous. Alors avant ça, Chaumien était un militaire d'élite, un parachutiste d'essai. C'était un métier assez risqué, puisqu'il consiste en fait à mettre au point des parachutes, les équipements, mais aussi les techniques de saut.
1: Et tu sens déjà que ça s'ouvre ou pas, en fait, c'est
0: ouais, ça. Oui, puis surtout les ennemis aussi. Ouais. Il pouvait sauter de nuit, dans les forêts, voilà. Donc c'est assez dur, et cette expertise va faire de lui, en fait, un homme clé des opérations clandestines.
1: Et c'est là qu'il bascule dans le renseignement.
0: Bah oui, parce que son CV est super beau, ancien résistant, parachutiste, membre du service Action. Marcel Chaumien va travailler d'abord pour le SDECE, c'est l'ancêtre de la DGSE, en fait. On le retrouve dans les années 40-50 sur des missions ultra sensibles, et en fait, il va entraîner nos agents secrets, dans le parachutage notamment. Il va participer aux opérations du rideau de fer en Afrique, en Europe de l'Est, et dans les archives, son nom apparaît, alors son nom d'emprunt, puisqu'il avait un pseudo, vous imaginez bien, aux côtés de figures centrales. Tiens, par exemple, Jacques Faucard, c'est le conseiller très secret du général de Gaulle, s'il vous plaît. Donc c'est quand même du très haut niveau. Chaumien qui circule entre ambassades, pistes africaines, aéroports parisiens et réseaux clandestins. Et pendant ce temps-là, notre Marcel, donc, il est élu dans le Vaucluse.
1: Et oui, incroyable ce parcours.
0: Exactement. C'est là que l'histoire devient fascinante. Marcel Chaumien devient maire de Viens en 1959. Il va le rester jusqu'en 1977. Trois mandats, 18 ans donc au service du village. Il faut s'imaginer, la journée, il va s'occuper d'assainissement, d'école, de voirie. Et régulièrement, il reprend l'avion pour Paris-Orly, Roissy, pour retrouver les services secrets où il va mener cette double vie pendant des années.
1: Et on comprend mieux pourquoi on ne connaît pas son nom.
0: Oui, je vous ai parlé de Jacques Faucard, le conseiller très spécial de Gaulle. Il dira que c'est un homme très bien, courageux, un agent secret qui ne cherchait aucune reconnaissance. Marcel Chaumien meurt en 1979, décoré, respecté dans les cercles du pouvoir, mais finalement presque inconnu du grand public. Ce destin, c'est comme un roman d'espionnage, il faut le dire quand même. Et aujourd'hui, eh bien, c'est Catherine Chaumien, sa fille, qui le raconte dans des conférences en Vaucluse. On a pas mal d'archives aussi qui existent, notamment au service historique de la Défense. On a des ouvrages sur l'histoire du service secret français où il est nommé souvent.
1: Ouais.
0: Et aujourd'hui, je vous mets tous les documents et les photos grâce à sa fille Catherine, que je salue, sur notre appli. Ici, vous le voyez au bras de Gaulle. Et aussi pendant ses missions, enfin, c'est juste exceptionnel ce discours et surtout ce destin de Marcel
1: Chaumien.
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3: Salut Brézizel, ici Edouard Nénès.
4: Ça vous prend souvent de gueuler comme ça, comme des dégénérés.
5: Allons, un peu de calme, il y a des gens qui travaillent ici.
3: Je m'appelle Delphine, j'ai 57 ans et j'étais une ancienne élève de Marc Morvan.
6: C'est un sculpteur.
7: Ah bon? On peut gagner sa vie avec la sculpture?
8: Non mais c'est pas une question d'argent.
9: Ah, qu'est-ce que tu fais là?
3: Apparemment, je suis dans le petit bonheur.
9: Tu n'étais pas au courant, je croyais que tu savais.
10: C'est là que tu habites?
3: J'habite à Douarnenez et j'habiterai nulle part ailleurs qu'à Douarnenez.
11: Je crois que nulle part on serait mieux qu'ici.
3: On a la mer, on a la campagne, on a des gens sympas, on a plein de Bretons en plus.
12: Ils se déguisent en Bretonne maintenant. Qu'est-ce qu'ils vont chercher?
13: Et ton petit coin de paradis?
14: C'était un coin d'enfer.
3: Ah, moi, mon coin préféré quand je me balade, c'est les Plomas.
9: C'est par où?
3: Les Plomas, c'est à Douarnenez, c'est juste au-dessus du port du Rosemeur et c'est vachement sympa. Il y a plein d'aigrettes et d'oiseaux et voilà.
15: C'est plein de choses, ça va d'un oiseau qui s'envole à Azaz. C'est assez vaste, quoi. Il y a tout, quoi.
16: En effet. Zoubi, zoubi,
17: zou. Il était bon, ce premier baiser. Zoubi, zoubi, zou.
3: Premier bisou, à l'école maternelle.
18: Ah, vous n'avez pas perdu de temps, hein?
3: Je me souviens très bien parce qu'il était tout petit et il voulait absolument m'embrasser. Et moi, je voulais pas et il m'a mordu. Mais c'est vrai en plus.
19: Mordez ses petits camarades à la maternelle. Jamais.
20: Ce matin, exercice d'expression orale.
3: Moi, l'expression bretonne que j'utilise, c'est l'expression de là où je suis, c'est marée.
21: J'ai rien compris. Non, ou alors c'est moi.
22: Non, moi non plus, j'ai rien compris.
3: C'est du douarneniste.
23: Mais vous savez ce que ça veut dire, au moins?
3: Je suis pas sûr qu'on doit traduire. Maréou.
24: Non, mais je crois qu'il n'y a pas moyen. Je pille jamais rien ce que vous dites.
25: Vous pouvez pas comprendre.
3: Maréou. Les femmes disent maréou, les hommes disent marère.
26: Tu comprends maintenant?
27: Oui, ça je comprends, oui.
28: Très, très poétique, je ne connaissais pas toutes ces expressions.
3: Allez, salut.
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0: Et le cocktail américain, c'est quoi ?
6: C'est un cocktail grillé avec une sauce américaine, tomate, échalote, une pointe de cognac, du vin blanc. C'est un peu relevé.
8: Un déca,
10: pâté, jambon, c'est du cornet, gruyère, chantal, rosé, jambon de pays.
14: Eh ben, tout ça, ça va aller dans la blanquette.
6: Bon appétit.
22: Dans la plupart des cas, on ne remplace jamais son père, on lui succède. Et encore faut-il traverser la Seine quand on s'appelle Michel Oliver, fils de Raymond, figure tutélaire de la gastronomie parisienne, chef triple étoilé au Grand Véfour et premier cuisinier de la télévision française.
23: Mon père avait fait un restaurant de luxe, je voulais faire un bistrot. Il était rive droite, je voulais être rive gauche. Et je suis parti de cette idée-là. Et j'avais un vieux copain qui était génial, qui s'appelait André Allard, le restaurant Allard, rue de l'Éperon. Allard m'a pris sous sa coupe et il m'a dit « Michel, on va chercher ensemble ». Et c'est lui qui a trouvé cet endroit, rue de Lille, qui s'appelait les anciens établissements Poinçon, qui était un bouillon 1900, quoi. Et j'ai flashé.
25: J'ai travaillé des années sans répit, jour et nuit.
22: Ainsi, en 1965, au 33 rue de Lille, dans le 7e arrondissement, Michel Oliver fonde le bistrot de Paris dans un décor néo-art nouveau signé Slavik, designer talentueux. En plein milieu des Trente Glorieuses, Paris s'amuse sans se faire du souci. On mange, on boit, on fume et on couche librement. La capitale ressemble à un film de Claude Sautet ou une chanson de Charles Aznavour.
25: Mes amis, mes amours, mes emmerdes.
22: Et le soir venu, on laisse ses emmerdes pour aller dîner chez Oliver qui propose des plats bistrotiers canailles de qualité. Chaque chef rêve d'ajouter au grand livre de la cuisine française sa propre recette. Pour Michel Oliver, ce sera le pot-au-feu en vessie.
23: Oui, alors ça c'était fantastique. Et j'avais créé le pot-au-feu en vessie. Le pot-au-feu était cuit en demi d'abord. Ensuite, je le mettais dans ces vessies de veau, ficelées. Je les jetais dans un bouillon et terminais leur cuisson là. Le problème, c'était l'ouverture de la vessie. On disait aux clients, couvrez-vous avec les... On aurait dû leur donner des caouets. Le garçon perçait la vessie et là, chauffe, il y avait un jet brûlant qui partait. C'était un spectacle extraordinaire.
26: C'était un succès.
23: J'ai fait un malheur. Les gens applaudissaient. Hein.
22: Et oui, c'est pas dans Top Chef qu'on verrait ça aujourd'hui. Alors le tout Paris réserve chez Michel Oliver. Le succès est tel que le restaurant se voit récompensé d'une étoile au Michelin. Le plus de bien manger, la clientèle aime saluer et discuter avec ce chef atypique, sympathique, vedette de télévision et qui présente aux côtés d'Anne-Marie Pesson ou de Maurice Favière la vérité est au fond de la marmite.
25: Mes amis étaient pleins d'insouciance.
29: Oui.
30: Vous voyez apparaître la reine des sauces, la sauce béarnaise. Et cette sauce béarnaise se mange avec la côte de bœuf.
22: Oui, c'était le bon temps des années 60 et 70 à Paris. Télé, radio, bistrot, affaires, comme les frites, tout baigné dans l'huile. Michel Oliver et son associé Roland Pozzo di Borgo montent une des premières chaînes de restaurant concept, l'assiette au bœuf. Et son plat emblématique, une pièce d'aloyau finement tranchée, saisie minute, servie avec sa sauce par paradis. Le paradis ne dure qu'un temps, les étoiles pâlissent. Michel Oliver vend le bistrot de Paris. Bonne nouvelle, l'enseigne existe toujours, rue de Lille. Le pot-au-feu en vessie n'est plus le clou du spectacle, mais les plats canailles subsistent pour le plus grand bonheur de Michel Oliver.
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1: Si le pantalon fait fureur de nos jours chez les filles comme chez les garçons, qu'en est-il de la braie ? B-R-A-I-E. Son ancêtre, le pantalon de l'Antiquité, qui pouvait être serré au niveau des chevilles, serré au bouffant au niveau des cuisses. La braie a été inventée par les Gaulois. C'est grâce aux Gaulois que les Romains apprirent à connaître la braie. Le mot s'est répandu après dans toutes les langues romanes avant que le personnage de Pantalone de la Commedia dell'arte, le costume du riche Vénitien qui porte un pantalon, ne fasse sensation et répande le mot pantalon sur tout le territoire français. Enfin, sauf un territoire qui résiste toujours à l'envahisseur, les pays occitans, où le pantalon se dit toujours, comme les Gaulois, « l'obraio o l'obraso ». Ne dit-on pas que ce gouya est toujours débraillé ? Cela vient de la même origine, mal pantalonné, mal fagoté. Tu pouvais pas tourner monta ta braguette, te plaise ? Tu ne peux pas remonter ta braguette, je te prie. Même origine. Oups, pardon. Année à Diou.
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3: Pourquoi appelle-t-on l'eau l'or bleu?
4: En fait, l'eau, ça donne de l'énergie, ça peut donner aussi des bonnes vies aux animaux et ça peut donner des bons trucs à l'environnement. Ça sert à la vie de contenir de l'oxygène et sans l'eau, en fait, à la terre, ça s'en fait une grosse boule de désert.
5: Bah, pour moi, on appelle l'eau l'or bleu parce que bah, l'eau, c'est précieux. Prends par exemple le pays, l'Afrique, au Sahara. Bah, l'eau là-bas, c'est comme de l'or. Si t'en as, c'est magique. Parce que là-bas, ils ont pas beaucoup d'eau. Mais oui, l'eau, c'est précieux et c'est aussi important parce que quand il y a des réchauffements climatiques, il n'y a plus beaucoup d'eau.
6: C'est grâce à ça qu'on vit aujourd'hui. Parce que si on boit pas, si on s'hydrate pas trois jours, bah, on sera déjà mort. C'est vraiment précieux l'eau, faut qu'on en ait à l'infini.
4: Vous avez vu les usines comme Christine, tout ça? En fait, eux, ils gaspillent l'eau. Ils fabriquent de l'eau qui se périme, donc ça se fait pas.
7: Et aussi, l'eau, c'est censé pas d'être périmée, parce que l'eau, dès qu'il y avait personne dans ce monde, il y avait déjà l'eau. Et cristalline, maintenant, c'est comme si leur but, c'était de construire de l'eau et après, de mettre des dates pour la périmation.
5: En fait, non, les usines cristallines, c'est en fait, ils récupèrent, je pense, de l'eau de mer et après, ils la filtrent, ils enlèvent le sel pour pouvoir en faire de l'eau minérale. De l'eau de source un peu pour boire.
3: Et alors chez vous, vous prenez l'eau du robinet ou vous avez des bouteilles d'eau?
6: Moi je pense que je bois plus au robinet parce que en fait on a trois bouteilles et après on remplit à l'infini.
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8: Bernard, 68 ans, j'habite Marcilly depuis plus de 45 ans.
9: Votre grande passion, vous, c'est la randonnée?
8: C'est la randonnée dans tous les terrains, dans toutes les régions de France.
9: Ça a commencé comment, cette passion? Enfin, qu'est-ce qui vous a mis le pied à l'étrier?
8: Aller à l'école, pas le choix. En pleine campagne, on allait à l'école à pied.
9: Ça représentait quoi comme trajet, comme longueur de trajet?
8: Quand j'ai commencé en primaire, dans la Nièvre, c'était 1 km 4 fois par jour. Et après, dans le Cher, c'était 3 km le matin et 3 km le soir, dans le milieu des bois, pour aller à l'école.
9: Et vous avez jamais eu les chocottes au milieu
8: non.
9: des bois?
8: Ben non, c'est sain là-bas, au milieu des bois c'est sain, il n'y a que du gibier. Le gibier est la peur de l'homme. Les oiseaux qui viennent le matin devant vous, là qui se réveillent, le petit rouge-gorge, le petit merle, qui marche devant vous là dans la lumière, c'est magnifique. Le lever du soleil sur dans un sentier où il y a une biche qui est en train de ou un cerf qui est en train de dormir, un chevreuil, c'est magnifique.
9: Je crois que la randonnée, ça commence tôt chez vous.
8: Oui, ça commence tôt. Même les enfants, mon fils, lui, il avait 6 mois, il commence à randonner avec nous.
9: À 6 mois, il marchait?
8: Ah bah, il était dans le dos, je le portais sur moi, mais j'avais ma fille avec moi aussi. Ils ont commencé de bonne heure.
9: Généralement, vous partez pour des randonnées de combien de kilomètres?
8: Alors, quand on est sur Marseille dans la journée, c'est 8, 10, l'été, 12. Et que les week-ends, en dessous de 20, vous n'allez pas me faire plaisir. Je préfère 20, 25.
9: Et vous faites ça en combien de temps?
8: On marche à une vitesse moyenne de 6 km/h.
9: C'est un bon rythme, ça?
8: Oui, c'est un bon rythme.
9: C'est du plaisir, mais c'est aussi une mission. Une fois que vous êtes parti, on vous arrête pas.
8: Voilà. Alors, il y a des gens qui ont du mal à me suivre. Alors, ils aiment pas randonner avec moi, parce que...
9: Ah, il y a eu des prises de bec, déjà?
8: Non, jamais. Non, mais avec le sourire.
9: Et vous pensez à quoi quand vous marchez?
8: À rien. À rien.
9: Ça a l'air génial.
8: Oui, c'est génial. À rien, on est là, on regarde la nature, on regarde tout. Le moindre petite chose, bah, ça n'émerveille.
9: Et quand vous partez en randonnée, vous êtes équipé comment ?
8: Sac à dos, avec de la boisson, de la nourriture, des affaires chaudes, des affaires froides, de la crème solaire, des lunettes, une casquette.
9: Vous avez tout, quoi.
8: Oui, il faut tout. Je marche aussi avec des bâtons pompes.
9: Des quoi ?
8: Bâtons pompes. C'est des bâtons avec un ressort à l'intérieur qui a différentes puissances, qui fait que bah, là, c'est toute la partie supérieure du corps qui travaille. Les muscles, le cardio, les abdos, le dos, ça les fait travailler. Et après, avec ce principe-là, ça allège toutes les articulations basses, les hanches, les genoux, les chevilles. Alors, c'est comme on appuie dessus, ça nous relève le corps.
9: Le surnom de Robocop de Marcilly, il est mérité.

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Lola Bay est une chanteuse, autrice, compositrice qui mêle douceur, humour et spontanéité. Si vous avez pu la voir dans l'émission The Voice, ce qu'elle affectionne aujourd'hui, c'est sillonner le monde rural pour chanter dans les tout petits villages.

0: M'ennuyer, Lola Baye. Un coup de cœur, ici même. 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
2: Salut à toutes, salut à tous. J'espère que le week-end se passe bien. En tout cas, votre samedi soir est sous contrôle en ce qui concerne la musique, puisque c'est Anne Roumanoff qui choisit pour vous les disques ce soir. Anne Roumanoff, en ce moment, tournée avec son nouveau spectacle, L'expérience de la vie. Alors, elle sera notamment et très rapidement, c'est-à-dire après-demain, à Paris, au Théâtre des Mathurins. Rendez-vous aussi le 14 mars à Châteaudun, le 20 à Revint le 21 mars à M, et puis voir en Besançon, Chalon-sur-Saône, etc., etc. Je vous redonne plus de dates tout à l'heure. Pour le moment, courons la retrouver. Et bonsoir Anne Roumanoff.
3: Bonsoir.
2: Bienvenue dans Décibel. Anne Roumanoff, je suis contente de vous retrouver parce que on s'était croisés à plusieurs reprises dans des radios bleues, mais pas celle-ci.
3: Une autre.
2: Voilà, une autre. Et justement, quand je parlais du Covid et de l'association Solidarité avec les soignants, en fait, c'est à cette époque-là où on travaillait sur la même antenne. Et je me souviens que vraiment, vous étiez mais tellement la plus motivée de l'équipe, tellement la plus engagée et tout, et sans jamais perdre votre joie. J'ai toujours admiré ça chez vous, le côté... Aller aussi sur les sujets pas drôles de la vie, mais toujours garder la joie. Ça, c'est un truc que vous avez depuis toujours.
3: Mais je ne le savais pas. Non, c'est quelque chose dont je suis consciente depuis peu. Oui, je pense que j'ai ce côté joyeux qui est en moi depuis, c'est une chance. Mais il est surtout sur scène, en fait. Et maintenant, j'ai l'impression que je laisse la joie arriver dans la vie.
2: Ouais.
3: Mais avant, j'étais vraiment flippée dans la vie. J'arrivais sur scène, j'étais joyeuse, et après, je redevenais flippée. Et maintenant, je réussis à étendre un peu plus ces périodes de joie.
2: Eh ben écoutez, là, pour l'heure qui vient, en tout cas, joyeux, ça le sera, je vous le promets, puisque Anne Roumanoff vous a sorti une playlist, les amis. Alors en plus, j'ai vu un peu...
3: J'ai vraiment pris des choses que j'aimais.
2: Hein. Ah ouais,
3: c'est pas à la mode.
2: Hein, époque bon. Par époque, alors on croisera Lio, les Beatles, Laurent Voulzy, enfin que des trucs qu'on aime. Mais alors pour démarrer, voilà une chanson évidemment rattachée à l'enfance. Et vous êtes la première invitée de la saison à aller chercher vraiment dans votre enfance. C'est le titre de L'île aux enfants.
3: Oui.
2: Mais pourquoi?
3: Parce que je regardais ça quand j'étais petite. Je sais pas, j'avais 9 ans, 10 ans. J'étais l'aînée en plus, donc j'avais des frères et sœurs plus petits que moi. Et voilà, c'était. J'aimais bien. C'est mon enfance. Quand j'avais, je sais pas, 8, 10, 11 ans, on écoutait ça.
2: Et c'est un truc que vous ressortez de temps en temps pour l'écouter en cachette?
3: Non, pas du tout. En plus, une fois avec une copine, on avait essayé d'appeler Casimir. On avait trouvé son téléphone. Et le mec, il a eu deux folles de 11 ans qui l'ont appelé. C'est vous, Casimir, oui. C'était n'importe quoi.
2: Incroyable. Bon, allez, allons faire un tour sur L'île aux enfants. C'est chanté par Anne Germain. Et on remercie vraiment Anne Roumanoff de nous faire ainsi démarrer la soirée.

0: Alors ça, c'est ce que j'appelle un moment intense de nostalgie. Anne Roumanoff qui nous emmène chez Casimir sur l'île aux enfants.
1: Vous l'avez chantée, hein, alors ça va.
0: En vrai, je la connais par cœur aussi.
1: C'est alors, vrai.
0: On a beau se la jouer cool et mettre des casquettes de rappeur, en vrai.
1: Alors, ça va.
0: Casimir, c'est quand même le meilleur. Il y a de la musique dans votre spectacle, l'expérience de la vie?
1: Non, il n'y a pas. Il y a de la musique entre les sketchs, pendant que les gens applaudissent. Et je ne suis pas très musique, moi, la vérité.
0: C'est vrai, il y a plein d'humoristes qui incluent, ou même certains qui chantent aussi.
1: Oui, il vaut mieux pas.
0: Cela, c'est compliqué.
1: Non, mais moi, il vaut mieux pas. Non, il y en a qui chantent très bien. Non, mais moi, je suis vraiment sous-douée en musique. Vraiment. J'ai pris cours de chant, mais je n'ai pas d'oreille interne. Voilà.
0: Ok. Ah oui.
1: Parce que figurez-vous, j'ai quand même analysé le sujet. C'est que l'oreille pour les voix parlées et les voix chantées, ce n'est pas le même hémisphère. D'accord? Et donc, moi, l'hémisphère des voix parlées, je peux reproduire les voix parlées, ça va très bien. Mais les voix chantées, c'est il y a, je peux d'ailleurs, il y a même un prof de chant qui m'a expliqué, je peux, si j'écoute 600 fois un truc, j'arrive à chanter juste parce que je vais imiter, mais je n'entends pas. Donc c'est quand même un problème. Plus je n'ai pas le sens du rythme, plus je ne suis pas coordonnée. Donc.
0: Dites donc, vous partez pas tous avec les mêmes chances dans la vie, Anne Roumanoff.
1: Non, mais c'est bien de le savoir.
0: Oui, c'est vrai. Voilà. Et de savoir pourquoi, c'est très intéressant.
1: Bah ouais.
0: Alors, on va continuer à écouter les chansons que vous avez choisies. Anne, on est toujours dans la nostalgie, mais alors ça nous fait plaisir parce que c'est un artiste qui était avec nous la semaine dernière, c'est Dave. Alors, lui, au-delà de faire des tubes, il est marrant.
1: Non, mais c'est mes 10-12 ans et j'ai vraiment beaucoup écouté un été à la campagne. Voilà. Ouais. C'était en Normandie. À l'époque, il n'y avait pas, on choisissait, c'était la radio, quoi. Et j'écoutais ça. J'aimais bien. On va avoir mon premier amour qui me donne rendez-vous. Sous le soleil.
0: Très belle cascade. Dan Roumanoff.
1: Je ne savais pas qui c'était en fait Swan, mais j'aimais bien la chanson. Après, j'ai compris que c'était Marcel Proust, mais à l'époque, je ne savais pas.
0: Vous avez eu le bouquin?
1: Hein?
0: Le bouquin? Hein? Hein? C'est une émission de musique. Hein?
1: Je lis beaucoup, mais non, ça, je ne l'ai pas lu. Je n'ai jamais réussi à lire Proust. Mais pareil, je le ferai quand je serai plus vieille, quand j'aurai le temps.
0: C'est ça, je ferai comme vous, parce que moi non plus, je n'ai pas lu du côté de chez Swan. En revanche, la chanson de Dave, on maîtrise.

0: ici, c'est Décibel et ce soir, c'est Anne Roumanoff qui choisit les chansons. Alors, je vous cache pas que pendant que les micros sont éteints, on chante très fort et un peu faux dans le studio.
1: Non, vous chantez juste, vous, quand même.
0: Oh, merci, Anne. Vous êtes sourde en plus.
1: Non, mais vous chantez moins faux que moi. Donc, c'est plus juste. Donc, c'est peut-être pas tout à fait juste, mais c'est moins pire que moi.
0: Est-ce que réécouter des chansons comme ça, voilà, comme la Dave ou Lille aux enfants, des trucs très nostalgiques de l'enfance, ça vous fait remonter aussi les émotions de l'époque?
1: Non, pas les émotions, mais des images. Je me rappelle vraiment d'écouter ça. C'était en Normandie, il y avait un jardin. Je sais pas, on l'écoutait. Et j'avais aussi il y avait une fille qui nous gardait qui s'appelait Chantal, mais elle doit être très très vieille maintenant.
0: Chantal la babysitter.
1: Oui, c'est vrai. C'était la fille du jardinier. Je l'ai jamais revue.
0: Oh,
1: et elle écoutait, elle passait ses journées avec un poste de radio collé à l'oreille, en fait, parce qu'elle avait 17 ans. Alors voilà. Et donc du coup, j'ai l'impression que c'était un monde, un monde mystérieux avec des choses. Je savais pas qu'un jour j'allais rencontrer Def pour de vrai, quoi.
0: Ah oui. Alors justement, parce que c'est pas le dernier pour la déconne, Dave, c'est devenu comment il est passé de la voix mystérieuse dans la radio à quelqu'un que vous rencontrez en vrai et...
1: Ah non, mais c'était étrange. Ça. C'était beaucoup d'années plus tard. Non, ouais. Bah maintenant je connais beaucoup de gens célèbres, vous savez.
0: C'est vrai.
1: Je connais Mimi Mazoyer.
0: S'il va piquer le portable d'Anne Roumanoff, je peux vous dire qu'il y a du 06 qui vaut des sous.
1: Des fois, je mets les initiales. Mais après, quand je mets les initiales, je ne me rappelle plus qui c'est. Donc...
0: EM, c'est Émilie Mazoyer ou Emmanuel Macron.
1: Ah non, je n'ai pas le portable d'Emmanuel.
0: Ah bon, non. Pas Manu.
1: Non.
0: Et Aya, alors?
1: Aya, j'adore, parce que pour moi, c'est vraiment l'incarnation du girl power, et j'adore et son énergie, et son humour, et le côté je vous emmerde, tout ça me plaît beaucoup, son côté femme indépendante, il y a vraiment quelque chose en elle que j'aime profondément. Et après, j'aime vraiment sa musique, parce que moi, je suis pas très douée pour danser, vous voyez, même en soirée, mais quand il y a Anna qui a moi, alors là, j'y vais.
0: Ah, dja.
1: Ça me fait vraiment danser.
0: Ah bah, comme on est samedi soir, faites comme Anne Roumanoff. Shake vos booties sur Aya Nakamura et Dja Dja.

0: Jaja.
1: Oh non, bon, alors là, stop. Ah non, là, c'est vraiment pas bon, hein. Le timbre est pas bon, là.
0: Ah voilà, ça y est. Anne Roumanoff, enfin, a retrouvé ses esprits.
1: C'est quand même bizarre d'être journaliste musicale et de chanter aussi faux.
0: Parce que moi, c'est pour ça que j'admire autant les artistes.
1: Ah,
0: je sais que j'avais jamais pris,
1: de cours de chant.
0: Non, jamais.
1: Pourquoi?
0: Je sais, j'avais peur que ce soit trop compliqué. Je suis une grosse feignasse, moi, vous savez, Anne.
1: Ah ouais?
0: Ouais, ouais, ouais.
1: Moi, j'en ai pris, hein. Et tout ce qui est classique. D'ailleurs, il paraît que j'ai une très grande tessiture. À chaque fois, les profs sont très étonnés. Ils disent, une grande tessiture. Mais je chante faux.
0: D'accord.
1: Je fais très grave et très aigu, mais après...
0: T'es très faux à chaque fois.
1: Non, encore une fois, quand je fais des gammes, quand c'est de la répétition, ça va. C'est... Vous comprenez ce que je veux dire?
0: J'ai tout compris. Anne Roumanoff, future chanteuse peut-être. J'ai l'impression qu'elle est en train de poser des jalons.
1: Non, pas du tout, vraiment pas. Non.
0: Invitée de Décibels, ce soir, on écoute les chansons qu'elle choisit pour vous et vous pouvez en profiter pour réserver vos places pour aller la voir en tournée. Ça s'appelle L'expérience de la vie, le nouveau spectacle d'Anne Roumanoff. Restez dans le coin, à tout de suite.
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0: Anne Roumanoff partage avec nous ce soir ses chansons préférées. Quand on vous a demandé de choisir 10 titres, ça a été, Anne, facile ou bien pire qu'un devoir de maths?
1: Non, moi je m'en fous de ce que les gens vont penser, je prends des trucs que j'aime.
0: Ouais.
1: Après, vous aimez, vous aimez
0: choisir.
1: Pas? Non. Ah ben après, je suis ballon, j'hésite, mais là c'est vraiment des chansons que j'aime beaucoup.
0: Formidable. Alors, à suivre les amis, que ce soit Laurent Voulzier, Edith Piaf ou encore Lio, on va chanter très fort. Il y a très très peu de chansons en anglais dans votre playlist. En vrai, il y en a une. Et c'est les Beatles qu'on adore.
1: Mais j'avais ce 33 tours quand j'étais petite. Enfin, petite, je sais pas, peut-être 12, 14 ans, 15 ans. Mais à l'époque, on n'avait pas beaucoup de disques, en fait. Donc quand on en avait un, on l'amortissait. On l'écoutait, on le réécoutait, on le réécoutait. Et ça, je l'ai énormément écouté. Et j'adore le bruit de la sirène sur le bateau et tout ça. J'aime, je sais pas, il y a un truc qui me plaît beaucoup dans cette chanson.
0: Yellow Submarine, les Beatles. Ah bah oui, régalez-vous les amis, vous écoutez ici.

0: ou Submarine que les compagnons de la chanson avaient adapté en français en sous-marin vert. Parce que ça sonnait mieux.
1: Ça devait rendre moins bien. Hein.
0: Ça, le sous-marin vert. C'est très étrange l'adaptation française. Bref, Anne Roumanoff, parlez-moi de l'expérience de la vie. Alors, à quoi on peut s'attendre si on va vous applaudir au mois de mai, au Plessis Robinson, au mois de juin, à Bressuire, à Lyon ou encore à Sury-le-Comtal?
1: C'est vraiment un spectacle qui parle de l'époque actuelle. Donc, c'est plein de personnages qui donnent leur vision de l'expérience de la vie. Donc, il y a plein de points de vue différents. Et je parle de toutes les choses de l'époque, c'est-à-dire le développement personnel, le wokisme, les relations amoureuses.
0: Ah.
1: Trump, Poutine, Macron, voilà. Je parle aussi, donc je termine le spectacle sur 20 minutes sur l'actualité. Les gens aiment beaucoup ce passage-là, et moi aussi d'ailleurs, parce que c'est un passage qui va dire, il change un peu tous les jours.
0: Il évolue au gré de l'actualité.
1: Voilà, et j'ai aussi pas mal de trucs interactifs. Je fais une coach où j'explique aux gens comment vivre en couple. Alors que moi, je n'ai pas réussi, mais en tout cas, je donne des conseils.
0: Alors, ceci dit,
1: coach américaine.
0: Anne, votre bouquin sur la séparation, moi je l'ai lu au moment où je me séparais du père de ma fille, c'était ma bouée de sauvetage.
1: Mais ça fait deux personnes qui me disent ça.
0: C'est vrai.
1: Ah oui. Elsa Walensky, elle m'a dit ça aussi.
0: Ah bah voilà, oui, bah c'était la même époque. Oui,
1: oui c'est vrai.
0: C'est vrai, on a toutes divorcé en même temps. Que voulez-vous que je vous dise? Mais ouais, donc vous pouvez donner des conseils. Enfin, sur moi, ça a marché.
1: Bah alors
0: oui,
1: non,
0: oui.
1: Mais après, je ne prétends pas donner des conseils, mais j'aime bien quand même que dans les... Par exemple, il y a une fille dans ce spectacle qui essaye toutes les méthodes de développement personnel. Donc évidemment, je m'en moque, mais oui. En même temps, je dis aussi des choses. J'aime bien qu'il y ait aussi quand même... Il y a plusieurs degrés de lecture quoi, dans le spectacle. Donc, c'est pour ça que les gens sortent nourris. Non, mais ils ont.
0: Oui. Non, parce que c'est pas cruel.
1: C'est pas cruel parce que je trouve que l'époque est déjà très cruelle et très violente. Et donc, c'est plus un spectacle. Je suis dans le constat, mais je suis pas dans le jugement de valeur. Et je comprends les points de vue de gens qui pensent pas pareil. Donc, en fait, je donne plusieurs points de vue aussi sur les choses. Et du coup, voilà, il n'y a pas de jugement, quoi.
0: Pas de jugement, compréhension du point de vue de l'autre. C'est un lancement idéal pour le prochain choix musical d'Anne Roumanoff. Chacun fait ce qui lui plaît.
1: Alors ça, c'est vraiment la chanson de mes 17 ans, 16 ans. Ouais, c'était au lycée.
0: Ah, ça roule un peu des gommes ou pas encore?
1: Non. Oh, bah non, j'étais pas du tout précoce, moi.
0: Ah, c'est vrai?
1: Des gommes, c'est quoi?
0: Rouler des gommes, rouler des pelles, quoi.
1: Ah, on disait pas ça à mon époque. On n'est pas la même génération.
0: Non, je sais pas.
1: Même si vous connaissez Casimir, vous êtes beaucoup plus jeune. Non, mais j'adorais cette chanson parce que c'était un des, on a dit que c'était un des premiers rap français, mais c'est vrai que j'adorais parce que c'est des choses que je comprenais pas bien. Chérie, je peux même pas jouer. Tant pis pour toi, il faut dormir. Elle fait glisser son cœur croisé sur sa peau bronzée. T'as des bannis. Et non, mais tout ça, ça me... Non. Et alors après, on avait changé les paroles avec une copine, on disait, nous, le bac, on s'en fout, fou. Voilà,
0: Bah tiens, si vous êtes en train de réviser, chantez la version Anne Roumanoff.
1: Mieux écouter la vraie.
0: Chacun fait ce qui lui plaît. Chagrin d'amour.

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0: Chacun fait ce qui lui plaît. On en profite pour embrasser la voix féminine de Chagrin d'amour, Vali, qui a fait aussi une grande carrière d'animatrice radio et notamment ici à Radio France. Alors Anne Roumanoff est une petite maligne, parce que quand je lui demande de choisir 10 chansons, elle me choisit quand même une chanson dans laquelle il y en a 25. C'est Rock Collection de Laurent Voulzy.
1: Oui, mais j'adore cette chanson. C'est une chanson vraiment de mon adolescence. Et pareil, j'aimais bien le scooter de rêve pour faire le cire dans le quartier. Les Beatles chantaient et Saint-Malo dormait. Ouais. Au camping des Flots. J'aime beaucoup les textes aussi. Donc il y a la musique, les textes. Je suis toujours très sensible aux textes quand même. Et en plus, j'ai eu la chance de rencontrer Laurent Voulzy parce qu'on a été au même endroit en vacances.
0: Ah.
1: Et du coup, on a sympathisé.
0: Il est délicieux.
1: Il est charmant. Il est venu à mon spectacle avec sa femme et tout. Et vraiment, c'est rigolo de le rencontrer en vrai. Quoi. Non, mais je veux dire, je lui ai pas dit que.
0: Est-ce que vous lui avez dit?
1: Non, je l'avais dit une fois il y a très très longtemps, quand je le connaissais, enfin je sais pas, il y a 20 ans, je me suis retrouvée dans un défilé de mode, il était derrière moi et je lui avais parlé de Rock Collection, mais je pense que ça le saoulait que. Mais non, mais enfin il sait que j'admire beaucoup ce qu'il fait, mais voilà, en tout cas. Et parfois quand on rencontre des gens qu'on a admirés, on est déçu, et là pas du tout. Il est vraiment très très fin. Il a beaucoup aimé mon spectacle, je tiens à le dire.
0: Donc voilà. Il aime l'humour, oui. Un homme intelligent.
1: Il a du goût.
0: Rock Collection, c'est Laurent Voulzy. Pour ambiancer votre samedi soir, vous l'avez compris, on a bien fait de faire confiance à Anne Roumanoff.

0: J'en ai 10 heures très patient. Je voudrais parler de la vie de mes grands-mères, parce que j'ai deux grands-parents russes, une grand-mère du Maroc, une grand-mère de Lituanie. Enfin voilà, j'ai un mélange, un grand-père catholique de Bordeaux. En fait, j'ai 5. Déjà, ça va pas, j'en ai 5.
1: 5, 4. 5, qu'est-ce qui se passe?
0: Ben oui, il y avait des petits.
1: Il y avait un trouble?
0: Voilà, mon père était le fils d'un homme marié. Il s'est fait adopter par son beau-père, mais je considère les deux comme mon grand-père. On va dire le vrai et le faux, et qui est le vrai, qui est le faux. Et donc, je me suis penchée sur cette généalogie, mais c'est assez lourd, en fait, parce que chaque fois, je découvre des trucs. Je les réincorpore dans le livre. L'éditeur est très patient. J'en suis à 50 pages. On n'est pas rendu. Bon, il y a 2 mois, j'étais à 30. Mais enfin, si je fais 20 pages en 3 mois, que Sarkozy pour écrire vos notes.
1: Peut-être il faut vous enfermer un peu. Parce que là, elle est en tournée, Anne Roumanoff. Pas de bracelet électronique, je peux vous dire. La prochaine date, c'est après-demain à Paris, au Théâtre des Mathurins. Et puis ensuite, Châteaudun, Revin, M, Voiron, Besançon, Chalon-sur-Saône ou encore Montreux. Tout sur Bièvre, ça c'est sur Brièvre, pardon, et pas sur Bièvre, ça n'a rien à voir. Et ça, c'est seulement pour le mois de mars. Dans ces grands-mères-là, est-ce qu'il y en a qui écoutaient Édith Piaf?
0: On ne sait pas. Non, je pense pas spécialement. En fait, cette chanson, je l'aime parce que elle raconte une histoire. Et encore une fois, c'est le texte. Et
1: voilà.
0: Ce que j'adore, c'est la fin. Mais vous pleurez, Milord, ça je l'aurais jamais cru.
1: Ça me plaît. La chute est incroyable.
0: Ouais, c'est ça. Qui me plaît.
1: Mais dès le début, on rentre dans l'ambiance. C'est un vrai petit film en chanson. Milord.
0: Il y a une histoire aussi. Il y a un texte.
1: C'est ça. Hein. On rentre dans l'histoire. Et on a envie de le rencontrer, Milord.
0: Bah,
1: j'aime bien.
0: Il doit être mort, hein, depuis.
1: Celui de l'époque. Effectivement.
0: Et c'est que les Milord, vous avez vu, le prince Andrew, c'est un Milord, c'est pas terrible. Hein.
1: Non, lui, c'est pas ouf. Lui, il est un sacré bracelet électronique.
0: Oui, bah alors, du coup, on n'a plus trop envie de rencontrer des princes. Bon, ça m'a un peu refroidi sur les princes. Après, je me suis jamais fait draguer par un prince non plus. Donc.
1: N'insultons pas l'avenir, Anne, ça peut encore arriver. Écoutons Édith Piaf.

0: C'est vrai que la fin est dingue. Ça, je l'aurais jamais cru.
1: C'est ça.
0: Edith Piaf, mais alors qui vous a mis ça dans les oreilles? Parce que c'est
1: aucune idée, mais c'est une chanson que j'aime beaucoup.
0: Ok. Parlons rupture. Anne Roumanoff est notre invitée ce soir. Et dans la playlist de ses chansons préférées, il y a le terrible « Je suis venue te dire que je m'en vais » de Serge Gainsbourg. Est-ce que vous faites partie de ces cœurs de pierre qui peuvent quitter quelqu'un en envoyant cette chanson, en disant « Tiens, écoute... »
1: Ah non, j'ai jamais pensé à faire ça.
0: C'est pas mal, ça.
1: Vous avez déjà fait ?
0: Non, mais j'ai souvent eu envie.
1: Ah ouais ? Non, mais là,
0: ça a du panache.
1: Non, mais c'est marrant pour moi, ça m'évoque pas forcément. Je sais que c'est une chanson de rupture, mais moi, c'est vraiment l'univers de Gainsbourg, sa plume, sa, voilà. Comme dirait Sylvain Verlaine, j'adore son écriture et j'adore. Et j'avais eu la chance, enfin, c'est pas une chance, mais j'avais été voir Jane Birkin juste après la mort de Gainsbourg au Casino de Paris. Elle avait chanté cette chanson et c'était vraiment magnifique, quoi.
0: Tout le monde chialait.
1: Il y avait une vraie émotion, quoi. Ouais, ouais.
0: Je suis venue te dire que je m'en vais, Serge Gainsbourg. Donc, et derrière, on entend Jane Birkin qui sanglote. C'est une chanson intense qu'on vous propose en ce samedi soir. Vous écoutez ici.

0: Je suis venue te dire que je m'en vais. Serge Gainsbourg, icône de la chanson française. Alors, il fait partie justement des icônes qui aujourd'hui sont parfois un petit peu ébranlées par le regard de 2026 où on dit « Ah, mais en fait, il était dégueulasse, il a fait ci, il a fait ça ». Qu'est-ce que vous pensez de ça, vous, Anne, puisque dans votre spectacle, l'expérience de la vie, il y a ce côté, tiens, parlons du wokisme et voyons si ça va trop loin ou pas. Regardez des textes écrits dans les années 70 avec les lunettes de 2026 ou ce genre de choses, ça vous
1: mais
0: évoque
1: moi,
0: pas
1: ce qu'on raconte dans les textes, ce qui compte, c'est le comportement. C'est ça qui me... Ouais. Voilà, moi, c'est le prince Andrew, vous voyez.
0: Ah oui, lui, non, mais lui, vraiment, il est horrible, le prince Andrew.
1: C'est même pas un artiste.
0: Pour ceux qui se demandent,
1: il est dans... foutu de sa vie, à part... Non, mais
0: il est dans les dossiers Epstein, mais alors jusqu'au cou...
1: Non, mais voilà, après, Gainsbourg, pour moi, c'est un poète. Je veux dire, si sa fille s'était plainte de quoi que ce soit, ce serait très différent, mais c'est pas le cas, je pense.
0: Oui, pour Lemon Incest,
1: voilà,
0: notamment.
1: Donc... Non, mais moi j'ai une admiration. J'ai jamais rencontré Gainsbourg, mais Jane Birkin, oui, mais lui,
0: ah,
1: non.
0: Oui.
1: Elle, c'était vraiment une femme tellement fine et délicieuse et subtile. Enfin, moi, j'adorais cette femme.
0: Moi aussi. Elle nous manque, mais on a eu la chance de la recevoir deux fois dans Décibel. Et je pense que si vous allez fouiller sur le site ici, eh bien, vous retrouverez les interviews. Mais c'est vrai qu'elle était, c'était quelque chose. Jane Birkin, c'est sûr. Dites-moi, je voulais prendre des nouvelles, chère Anne Roumanoff, de solidarité avec les soignants. Donc, cet asso que vous avez créé en plein Covid en 2020, vous avez équipé 3500 maintenant, salles de repos des soignants dans toute la France. Parce que oui, eux aussi, à un moment, il faut qu'ils puissent se poser et respirer. Est-ce que ça continue? Comment on peut vous aider?
1: Alors, ça continue. J'ai une équipe. Maintenant, il y a 3 personnes.
0: Qui bosse pour l'asso.
1: Bosse pour l'asso. Un à plein temps et deux à mi-temps ou à temps partiel. Plus des bénévoles aussi qui nous rejoignent. On fait une vente aux enchères par an grâce à Draw Digital. Donc à chaque fois, ça. Voilà. Et après, on a beaucoup travaillé avec les conseils régionaux. Donc l'Île-de-France nous a beaucoup aidés, mais Provençal-Côte d'Azur, Nord-Pas-de-Calais. Voilà. Donc s'il y a des conseils régionaux qui ne savent pas. Voilà.
0: Comment dépenser leur argent?
1: Non, ouais. Mais voilà, et après on prend. Je sollicite pas les particuliers parce que je trouve que les gens n'ont pas d'argent déjà. Et donc au moment du Covid, si on faisait une cagnotte, mais là je trouve que je sollicite plus des entreprises, des organismes, des administrations. Et ce que je veux dire aussi, c'est qu'on peut faire du don ciblé, c'est-à-dire que nous on est vraiment spécialisé dans rééquiper une salle de repos de soignants. C'est-à-dire que c'est souvent à 90% pour nous des demandes qui émanent des soignants. Ils nous disent ce qu'ils ont besoin. Table, chaise, fauteuil relax, vaisselle, ouais. C'est des petites choses. Cafetière, ouais. Micro-ondes, frigo, enfin voilà, selon, décoration murale aussi, on a des trucs assez jolis, vraiment pas très chers. Et voilà, donc on reçoit les demandes, après on les évalue, c'est-à-dire on regarde le nombre de mètres carrés, si quelqu'un veut 2 canapés, que la salle de repos fait 6 mètres carrés. On dit, il y a un petit problème. Et vice-versa, des fois ils demandent pas assez parce qu'ils osent pas. Donc voilà, c'est le travail des gens, des bénévoles, de les appeler. Après, on budgète, après, on cherche l'argent, et après, on achète. Mais ce qui est bien, c'est qu'on n'a pas de frais de fonctionnement. C'est-à-dire que quand quelqu'un nous donne 10 000 euros, que ce soit une collectivité, ou 5 000, ou 3 000, ou 1 000, on dépense 1 000 euros pour les soignants.
0: Ouais,
1: parce que
0: génial.
1: Les frais de fonctionnement, on les absorbe avec les ventes aux enchères. Donc, et les organismes qui nous donnent apprécient ça. J'ai mis ça en place dès le début, j'avais des étudiants de Sciences Po, mais on a continué ce système, c'est qu'il y a une vraie transparence, c'est-à-dire que quand on nous donne, je sais pas si une entreprise ou un organisme nous dit, voilà, il y a 1 000 euros pour telle salle de tel hôpital, on lui fait un tableau Excel, il y a facture par facture, la facture, le lien, donc les gens savent exactement où va l'argent, et notre force aussi par rapport aux hôpitaux publics, qui des fois veulent équiper les salles de repos de soignants, c'est qu'au-delà de 10 000 euros, ils sont obligés de faire un appel d'offres avec des sociétés qui facturent évidemment un peu cher, alors que nous, grâce toujours à ces bénévoles, on va peut-être parfois passer par 5 fournisseurs pour une même salle de repos, mais ça permet d'aller chercher des prix les plus intéressants, etc. Et on travaille aussi avec des choses fabriquées en France, comme par exemple les fauteuils La Fuma, qui nous ont fait des prix solidaires, et puis on a eu des partenariats avec Darty, avec, voilà, il y a plein d'enseignes qui nous aident en faisant des tarifs moins cher, quoi, donc voilà.
0: C'est beau, ça s'appelle Solidarité avec les soignants, qui a donc équipé désormais 3500
1: voilà,
0: salles de repos.
1: On est sur LinkedIn, on est sur Instagram,
0: ah là là.
1: On a un site internet qu'on est en train de rénover.
0: Formidable. Voilà. On se ferait pas un petit lio?
1: Oui.
0: Ouais, parce qu'on approche de la fin de l'émission.
1: Bah ça, c'est pour moi, c'est aussi du girl power. Et
0: ah oui.
1: Et il y a le côté que j'aime qui est malicieux, acide et humoristique, qui est un peu aussi dans Ayana Nakamura.
0: C'est vrai.
1: Et ça, lio, je l'avais fait. Enfin, je l'avais fait, la fille. J'avais fait, c'était quoi c'est pas le truc on est déguisé, comment ça s'appelle
0: Mask Singer.
1: Voilà, Mask Singer. J'avais fait une chanson de livre. Je sais pas si c'est celle-là. Non, je crois que j'avais fait les brunes.
0: Ouais, pas pour des prunes.
1: Ouais, je crois, je m'en rappelle plus. J'avais fait une des deux. Bon. Je m'étais bien éclatée. Alors, je l'avais fait en studio avec un mec hyper patient qui me faisait enregistrer phrase par phrase. Donc là, je peux chanter juste, en fait.
0: C'est ça le secret. Reprenez-la. Phrase par phrase. Fallait pas commencer. Lio.
1: Mon vieux, t'es un connard. Hé!
0: Ah!
1: Ça, j'adore.

0: pas commencé, Lio. Et oui, elle a dit connard. Alors...
1: Mais ça, c'est une bonne chanson pour rompre à envoyer aussi.
0: Celle-là, on peut l'envoyer, oui. Effectivement, ça, c'est très ciblé, mais ça marche.
1: Oui, j'aimerais bien envoyer ça que je veux me dire que je m'en vais. Quand on voit, je suis venir que ça fait un peu frimeur et tout. Que ça, ça fait connard.
0: Fallait pas commencer. Les gros
1: juste
0: mots.
1: L'extrait. Mon vieux, t'es un connard.
0: Mon vieux, t'es un connard. Tu regrettes tes écarts. Les gros mots, Anne, vous jouez avec ou pas dans les spectacles? Pas beaucoup,
1: non,
0: hein.
1: Non, pas spécialement. Je joue avec le langage, mais ouais. Après, selon les personnages, j'ai pas une appétence spéciale pour les gros mots, non.
0: Non, c'est pour ça, ça fait du bien de la chanter
1: mais
0: très
1: connard,
0: fort,
1: connard.
0: Ça défoule. La dernière chanson de l'émission de cette playlist incroyable d'Anne Roumanoff. Je vous rappelle, on a commencé avec Casimir et l'île aux enfants tout à l'heure. On est passé par Aya Nakamura, on a fait la bise à Laurent Voulzy. Là, à l'instant, bah, on larguait un connard avec Lio. Le dernier, c'est Charles Aznavour. Oh, les comédiens.
1: Oui, parce que cette chanson, elle m'émeut. Je me dis souvent que je suis contente de ne pas faire de pièces de théâtre parce que je n'aime pas trop ce côté collectif, justement. Non.
0: La troupe.
1: Ouais, non.
0: Ça vous emmerde, la troupe.
1: Non, pas ça. J'aime bien quand je suis dans un groupe, si je dirige, mais je n'aime pas. Je sens trop de trucs, en fait, quand je suis avec les gens. Je suis trop empathique, je sens trop. Donc, s'il y a un groupe avec plein de gens, ça me. Mais j'ai quand même une tendresse pour ce côté, justement, des comédiens, de ce que c'est qu'un comédien. Et j'adore cette chanson. Je trouve très. Je trouve pas qu'elle vieillit tellement, en fait. Elle est. J'ai eu la chance aussi de le rencontrer et de l'interviewer. C'était un homme absolument délicieux. Charles Aznavour.
0: Les comédiens.

0: donne envie de partir sur la route avec eux, cette chanson, Charles Aznavour, les comédiens. Oh, Andrew Manoff, c'est déjà fini.
1: Ben oui.
0: Incroyable. Bon,
1: j'en avais d'autres que j'aimais.
0: Ah,
1: Tiamo.
0: Tiamo. Ah, c'est beau ça. Oui, oui, oui. C'est vrai qu'on aurait pu mettre un petit peu de romance italienne. Ouais. Bah, la prochaine fois, on va voir. Donc, on fait le point, les amis. Anne Roumanoff est en tournée. Alors, depuis l'an dernier, mais pour ceux qui se réveillent, c'est maintenant, parce que ce sont vraiment les dernières dates, là, ce printemps. Après-demain, à Paris, au Théâtre des Mathurins. Rendez-vous à Boulogne-sur-Mer le 5 avril, à Périgueux le 16 avril, Nantes le 23, Mâcon le 29, Lyon le 25 juin. Et alors, après vacances?
1: Je sais pas.
0: Hein, je sais pas, je suis mystérieuse. Bah, ouais. Peut-être que vous allez avancer dans votre bouquin.
1: Oui,
0: hein, parce que 50 pages en
1: ça va, hein, chacun son rythme.
0: C'est vrai, donc un livre sur vos grands-parents et leur destin absolument incroyable, l'assaut solidarité avec les soignants et un projet de long-métrage.
1: Ouais.
0: Alors, il faut m'en dire deux mots avant qu'on se quitte, Anne.
1: Bah, c'est un film sur justement une femme de 55 ans qui quitte son mari et c'est
0: ah, tout c'est ce un petit peu autobiographique.
1: Pas du tout. Pas du tout. C'est-à-dire que j'avais commencé à écrire le film, elle avait 50 ans, mais comme ça prend du temps à faire.
0: Elle bientôt, fait une page par mois.
1: Ah, non, non, non, le film est écrit là par contre.
0: Ah, ça y est.
1: Oui, oui, ah, bah, depuis longtemps, il est écrit et là je suis en train de le réécrire. Parce que du coup, j'ai envie de changer des petites choses et voilà. Mais non, non, non, bah ça. Mais le cinéma, ça dépend pas de moi. Quand j'écris un sketch, ça dépend de moi. Je suis sur scène. Hein. Le cinéma, il y a plein d'autres gens qui décident. Mais j'espère. Hein. D'après tous les voyants, je vais arriver à le faire. Donc je ne sais pas. Sinon, je vais changer de voyant.
0: J'ai vu ça aussi dans ma boule de cristal.
1: Ah oui.
0: Il va s'appeler normalement. Qu'est-ce qu'on va faire de
1: non, j'ai changé le titre.
0: Ou pas. Ah.
1: Je cherche un titre.
0: Bon, bah écoutez, si vous avez des idées, vous n'hésitez pas. On transmettra à Anne Roumanoff, qui sur ce projet-là est scénariste, réalisatrice et actrice.
1: Ouais, enfin, pour l'instant, c'est virtuel tout ça. Mais bon.
0: Oui, mais virtuellement, moi, ça me plaît. J'ai envie d'aller le voir.
1: Oh, c'est très gentil, ça me fera déjà un spectateur.
0: Anne Roumanoff, merci d'être venue nous voir dans Décibel. Et puis, merci à toute l'équipe. Il y avait ce soir Iris Guitoni, Christophe Hulens, Nicolas Bonzon et Franck Moillier. Merci d'avoir écouté les meilleurs moments de Décibel. À retrouver aussi sur ici.fr et l'application ici. Bisous.
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2: Bonjour la France, j'espère que tu vas bien. La France, pour ceux qui sont en week-end, eh ben, profitez bien, il fait beau. Ça va, Éric ?
3: Ça va et toi, ma Valérie ?
2: Bah écoute, on travaille
3: c'est
2: le 8 mai.
3: Eh, on est là. Hein.
2: Moi, j'adore. Alors,
3: non, mais c'est du direct. Permettez-moi de dire qu'il est 12h05, 24,
2: oui,
3: 25,
2: bah,
3: 26.
2: Oui,
3: on est
2: oui.
3: bien en direct.
2: Et nous sommes en direct pour la finale. Une finale exceptionnelle que de femmes. Quatre femmes qui ont gagné cette semaine, dont trois candidates de la team Valoche.
3: Ouais.
2: Une rescapée de la team Eric.
3: Ah,
2: je vous rappelle les cadeaux. Alors, le premier prix, c'est un séjour pour 4 personnes à Foura. Alors, on connaît tous le Fort Boyard. Et vous savez à quel point on aime le Fort Boyard. Moi, j'y ai participé 6 fois, j'adore cet endroit, c'est
3: et
2: sublime.
3: Oui.
2: Et votre radio ici est très attachée au Fort Boyard. Et oui, on fait un cadeau à Foura, pourquoi ? Parce qu'aujourd'hui, la mer, le temps ont fragilisé un peu notre fort. Et il faut vraiment qu'avant qu'il s'effondre, on fasse des travaux. Donc du coup, un appel aux dons est lancé sur fondation-patrimoine.org pour préserver notre fort national. Alors, cette semaine, du coup, on s'est dit, eh ben, c'est l'occasion d'offrir un séjour au camping 3 étoiles, le Cadoret. 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
3: C'est sympa.
2: Et voilà, donc, si vous gagnez le premier prix, c'est ça. Et si vous ne gagnez pas la visite au Père Foura dans la vigie, qu'est-ce qu'on gagne ?
3: Un jour, une énigme, vous le savez.
2: Ah, l'énigme
3: c'est
2: du Père
3: Foura.
2: Hein,
3: c'est la dernière. Petite mais précieuse. Écoutez, c'est une vraie ligne du Père Foura.
2: Ah.
3: Petite mais précieuse, je renferme un trésor odorant. On me perce sans délicatesse pour offrir aux dormeurs leur breuvage réconfortant. Seul, je ne vaux pas grand-chose, mais avec ma machine, je deviens indispensable.
2: J'ai pas.
3: Qui suis-je ?
2: Je ne sais pas, je suis quoi ?
3: La dosette.
2: Ah, la dosette.
3: La dosette ! On la perce sans délicatesse.
2: Ah oui, d'accord, ok.
3: Les 32 dosettes.
2: Ah, d'accord.
3: Les 6 verres en verre.
2: Très bien, la cafetière, les 32 dosettes,
3: mais
2: les 6 verres en verre de notre ami Malongo.
3: Merci.
2: J'embrasse le Père Foura, toute l'équipe du Fort Boyard.
3: Merci, Valérie, on vous attend.
2: Oui, passe-partout, passe-muraille.
3: Les araignées aussi vous attend.
2: Oh, bah oui. Allez, on accueille tout de suite nos 4 candidates vainqueurs de la semaine. Comment ça va Laura, Marilyn, Agnès et Hélène ?
3: Bonjour.
4: Bonjour.
5: Bonjour,
4: super bien.
2: Ah voilà,
3: oh,
2: tout le monde est content. Alors, vous êtes les rescapés de la semaine, c'est-à-dire que les femmes, une fois de plus, ont cartonné et vous avez toutes les 4 gagné. Maintenant, il va falloir faire 2 demi-finales. La première demi-finale va opposer Laura contre Marilyn, la rescapée d'Éric.
3: Bravo Marilyn.
2: Ce qui veut dire que Agnès et Hélène, vous pouvez gentiment aller faire un petit café, brûler des bougies, faites ce que vous voulez, mes petites chéries. Alors, Laura, tu as joué avec nous lundi. Comment ça va ?
4: Oui, ça va bien, merci. Et vous ?
2: Oh bah, écoute, nous, on est contents, on est là, on sait qu'il y a des filles qui vont gagner, c'est magnifique. Alors, tu as 33 ans, je le rappelle. Tu habites à Tartas dans les Landes.
4: Oui, c'est ça.
2: Tu es en concubinage avec Mathieu et tu as 2 chiens et 1 chat.
4: Oui, toujours.
2: Ah, super. Qu'est-ce que tu vas faire ce week-end ? Tu ne travailles pas aujourd'hui, j'imagine ?
4: Non, je ne travaille pas. Je suis en week-end. Et ce week-end, du coup, ça va être tranquille à la maison, jardinage. Aujourd'hui, on va profiter du beau temps pour jardiner avant l'arrivée de la pluie.
2: Ah, oh. Ça va se gâter le temps même chez toi, dans les Landes ?
4: Je crois, oui. Mais pour le moment, on profite du soleil. Il y a du soleil, on en profite.
2: Ah, ça c'est bien. Donc lundi, on reprend le travail, c'est ça ?
4: Ouais, c'est ça.
2: Et peut-être qu'on gagne le séjour à Foura, peut-être.
4: Mais peut-être, on y croit.
2: Est-ce que tu as déjà visité la région ? Est-ce que tu as déjà fait la croisière ? Et est-ce que tu connais le Fort Boyard ?
4: Oui, je connais le Fort Boyard. J'ai déjà été dans la région et je suis une grande fan de Fort Boyard. Surtout quand j'étais petite, j'adorais regarder.
2: Et voilà.
3: Et combien de temps, Fort Boyard ?
2: Bah moi, j'ai fêté les 30 ans il y a quelques années, donc j'imagine qu'il y a un peu plus de 30 ans. Voilà. Donc tu as dû me voir revêtue de ma combinaison
3: rouge, nylon.
2: Tout ça. J'ai toujours été extrêmement à mon avantage dans cette émission. On va tout de suite marquer le premier point. On va parler loto. Alors, écoute bien. Le tout premier numéro à être sorti au loto, donc la première fois qu'il y a eu un tirage du loto, c'est-à-dire il y a moult temps, eh bien, il paraît que c'est le 27. Est-ce que c'est vrai ou faux, top chrono?
4: Faux.
2: Eh bien, t'as bien raison, le premier numéro tiré au loto, c'était le 31, c'était le 19 mai 1976. Et donc, c'était pas du tout le 27, ça veut dire que tu as un premier point.
5: Bon, Marilyn, moi je suis très très contente de te retrouver, parce que t'es la dernière.
6: Bonjour.
5: Ah bonjour Marilyn, t'étais avec nous hier et tu es la seule de mes candidates, t'es la rescapée. Marilyn, tu sais que tous mes espoirs reposent sur toi aujourd'hui.
6: Oh oui, j'aimerais bien, je croise les doigts.
5: Bah moi aussi, avec ici Alsace, t'étais avec nous, je l'ai dit hier jeudi, t'habites toujours à Haguenau, t'as pas déménagé depuis hier, tout roule.
6: C'est bien.
5: Bon, oui. Dis-moi, on t'a parlé de ton passage à la radio hier, t'as eu, je sais pas, des coups de fil, tes enfants t'ont écouté?
6: Oui, les enfants, les amis, j'ai branché tout le monde.
5: Waouh, super. Bah, ça fait plaisir, on salue Alexandre, les Benjamins, tes enfants. Et puis le petit Lilian, hier tu nous as raconté que t'achetais les Ninjago, les cartes Pokémon pour lui.
6: Voilà, c'est ça.
5: Ah ouais. Je sais pas, comme t'aimes les brocantes, il y a une brocante du côté d'Haguenau, par exemple, ce week-end ou pas? Non,
6: non.
5: Qu'est-ce que tu fais ce week-end, week-end du 8 mai, un peu prolongé? T'as des choses de prévues ou pas, Marilyn?
6: La semaine dernière, j'ai cassé mon bras, donc je suis clouée.
5: Oh là là, bah, tu peux marcher quand même, t'as les jambes.
6: Voilà, j'ai cassé le radius, justement, mon bras gauche.
5: Écoute, du moment que tu as la tête et les jambes, là j'ai besoin de la tête, allons-y tout de suite, midi 11, c'est la finale, et je sens qu'on va à Foura. Ah oui,
2: allez,
5: on est prêt à y aller. Ah, c'est beau ça, tiens. Ta-da-da-da. Ta-da-da-da. 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
2: Qu'est-ce que c'est pompeux cet hymne.
5: Ouais, mais c'est la tradition.
2: Oui, bien sûr.
5: Marilyn qui est mariée à Alain, depuis combien de temps d'ailleurs?
6: 45 ans.
5: Ah oui, bon,
2: voilà, on se l'est dit hier.
5: Selon une croyance antique, se marier au mois de mai porterait malheur. Selon une croyance antique, se marier là, ça porterait malheur. Vrai ou faux? Top chrono, 5 secondes.
6: Ouais, c'est vrai.
5: Ouais, bah t'as raison, parce que selon une vieille croyance, mariage en mai ne fleurit jamais. Une idée qui remonte à la Rome antique, parce que c'était associé au rythme des, au rite des morts. Mais ça reste en tous les cas en France un mois le plus populaire pour se dire oui.
2: Ah bah, c'est les...
5: ah oui.
2: Voici le mois de mai. En mai, fais ce qu'il te plaît. Alors, Laura, un point. Marilyn, un point. Et là, tout de suite, on part avec les frérots de la Vega. On va écouter le chant des sirènes. Vous écoutez ici, on vous aime. À tout de suite.
5: Encore une chanson écrite pour vous, ça.
2: Évidemment.

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1: c'est
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1: vrai.
0: Sirènes.
1: Ben ouais. C'est exactement ce qu'elles font, c'était le chant des sirènes, c'était Frérot de la Vega, à 12h15.
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0: Nous sommes au taquet avec Laura qui joue avec ici Gascogne et Marilyn qui joue avec ici Alsace. Alors, Dudon, on n'en a pas parlé, il paraît que si t'étais un animal, t'aimerais bien être un chat. Pourquoi un chat?
3: Parce que ça se prélasse toute la journée. J'aimerais bien être un chat. C'est un esprit libre.
0: Un esprit libre. Bon, c'est vrai en même temps que ça dort, ça se promène, ça chasse les souris, ça fait pas grand chose.
3: C'est ça.
0: Oui, voilà, on est d'accord que c'est quand même
3: tranquille.
0: Assez cool. Alors, je ne t'ai pas demandé, mais tu aimes bien aller au karaoké? Tu connais bien les chansons françaises? Tu aimes chanter?
3: Moi, j'aime chanter. J'aime bien chanter, chantonner dans ma voiture, dans la salle de bain. Moi, j'aime bien.
0: Donc, tu connais bien. Ça t'arrive de faire des petits karaokés quand même?
3: Oui, ça m'arrive.
0: Très bien, parce que là, tu sais, c'est le quiz musical et il va falloir trouver les mots dans la chanson. Tu vas écouter une chanson de Serge Gainsbourg. Tu vas voir que la chanson démarre, ça va faire pouet pouet deux fois.
1: Oui.
0: Et les pouet pouet deux fois, faudra que tu trouves quels sont les mots. Donc c'est Serge Gainsbourg. On écoute, c'est parti.
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0: 11. Alors, j'avoue, j'en ai pas vous, mon amour, avant d'avoir eu boîte poète de vous, mon amour. Qu'est-ce que c'est, les deux mots? Top chrono, 10 secondes.
1: Alors, le premier, c'est bavé.
0: Ouais.
1: Et ensuite, d'avoir eu vent.
0: Bavé et vent, et bah, tu sais quoi? On écoute tout de suite la chanson.
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0: Premier point.
3: Bravo.
0: Avoir vent de vous.

0: Tu as 2 points de plus, ça te fait 3.
1: Laura, c'est bien. Marilyn, est-ce que tu, si t'étais tombée sur la javanaise, t'aurais identifié les deux mots ou pas?
2: Non. Pas trop. Non, oh là là.
1: Super chanson, bien ce mot. Oh là là. Ouh, ça m'inquiète un peu, ça. Marilyn, t'es ma dernière. My everything, my last. My love.
2: Oh
1: no, my last, my first.
2: Ah oui,
1: allume des bougies, fais autre chose que les doigts, parce que je suis pas sûr que ça suffise. Toi aussi, si t'étais un animal, tu serais un petit chat, dis donc.
0: C'est vrai que les chats, c'est quand même tranquille. Hein. Enfin, ça dépend chez qui t'es. Hein.
1: Attention, Marilyn, c'est du training. Qui chante? Qui chante? Là?
2: Chante.
1: Oui, c'est qui chante là? On est vraiment mal. C'est donc pour vous. Je suis mal.
0: Allez.
1: Non, attendez, elle aimerait déjeuner avec Brad Pitt. Je suis un peu jaloux. Qu'est-ce que c'est que cette histoire de Brad Pitt?
2: Mon acteur préféré.
1: Acteur préféré. Ouais,
0: en même temps, il est très très beau, Brad Pitt. Moi, j'aime. Ah oui, j'aime pas les blonds, mais Brad Pitt, c'est quelque chose.
1: Mais allez, on va passer au coup. Ça va, 5 minutes, Brad Pitt. Bon. Marilyn, concentration. Voici une chanson de Florent Pagny. On est sur du tube. La chanson, comme tu l'as compris, évidemment, va s'arrêter à 2 reprises. Et quand ça s'arrête, ça fait Valérie.
0: Pouet, pouet.
1: Elle le fait si bien.
0: Pouet.
1: On y va. Bonne chance.

0: tout.
1: Je vous prends que les débuts de chansons, hein. C'est que les débuts de chansons, donc ça peut vous aider. Savoir sourire à une qui passe.
2: Une inconnue.
1: Une inconnue, je note. N'en garder aucune autre trace, sinon celle du savoir aimer sans rien attendre en retour. Inconnu et quoi ? Quel est le deuxième mot ? Sinon celle du. Du quoi ?
2: Je suis pas passe.
1: Ouais. Bon, vérifions.
0: Savoir sourire. Alors.
3: Une.
1: Et bah voilà, une inconnue.
3: Un point déjà.
1: Déjà.
0: Garder aucune trace. Sinon, celle du plaisir.
1: Plaisir, Marilyn, le plaisir.
3: Et bah ça fait un point.
1: Oui,
3: ça fait
1: un point.
3: Deux pour Marilyn, trois pour Laura. Et là, tout de suite, on part. Ah là là là, 1978, un groupe que j'adore. Hold the line.
1: Oh, j'étais toujours pas né.
3: Moi j'étais né, j'étais en boom.
1: Ah ouais.
3: Mon petit gars, et on chantait tous sur Toto. Vous écoutez ici, on vous kiffe, à tout de suite mes chéris.
1: Elle est tiague ou pas?
3: Bam bam bam bam, pas à 12 ans.
1: Oh.

0: C'est bon ça le week-end, hein. Toto Mythical The Line. 12h23, que de la bonne musique.
1: Ah ouais, que de la bonne musique. Allez, jingle.
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1: Nous jouons avec Laura qui a 3 points, qui joue avec ici Gascogne, et Marilyn qui joue avec ici Alsace qui a 2 points. Alors, on n'en a pas parlé quand tu as joué avec nous, ma petite Laura, mais il paraît que tu as rencontré Yannick Noah.
3: Saga Africa, ambiance de la brousse. Saga Africa, attention les secours. Saga
1: alors, il paraît. Eh oui, on adore. Il paraît qu'il est passé dans un festival près de chez toi. Et alors, qu'est-ce qui s'est passé?
4: Eh ben, j'ai fait le pied de grue. Je savais où il logeait, dans quel hôtel il logeait. Donc, j'avoue, je suis allée traîner devant l'hôtel. C'était dans un petit village à côté de chez mes parents. Donc, je suis allée traîner innocemment comme ça pour voir si. Par hasard, je pouvais le croiser. Et par hasard, j'ai pu le croiser en attendant quelques minutes ou longues minutes.
1: Longues minutes. Et du coup, tu as fait un selfie avec lui, c'est ça?
4: Oui, j'ai fait un selfie avec lui. Ouais, c'est ça.
1: Pourquoi
4: ça vaut le coup d'attendre.
1: On l'adore, Yannick Noah.
4: On l'adore.
0: Est-ce que vous voulez prendre une grande claque? Je viens de vérifier. Non, mais c'est énorme. Trouve la date de sortie de Saga Africa.
1: Saga Africa, je dirais 90.
0: Ouais, 91. 35 ans.
1: Bah oui, c'est, mais.
0: Non, mais la claque.
1: Bah oui, chérie, oui. Bah,
0: coup
1: écoutez,
0: de pelle.
1: Tous les jours, il nous sort des trucs comme ça, tu sais. Donc, tu l'as déjà vu en concert, Yannick Noah?
4: Eh oui, du coup, j'étais allée le voir le soir au festival.
1: Voilà, on adore, on l'adore.
4: On adore.
1: Alors, écoute bien, tu as 3 points. Si tu remportes les 5 points maintenant, c'est direction la finale et direction Fort Boyard. Alors, attention, écoute bien, tiens une petite ambiance royale. Alors, une ambiance de musique royale. Pourquoi? Parce que nous allons parler royauté. Quelle fleur est le symbole de la royauté en France? Quelle fleur est le symbole de la royauté en France? Top chrono, 10 secondes.
4: La fleur de lys.
1: Padam, pam, padam. Et oui, c'est dès le Moyen-Âge, elle est devenue l'emblème de la monarchie française, notamment sous Clovis Ier. On la retrouve partout sur les armoiries des rois, en particulier celle des Capétiens. C'est le symbole du pouvoir. Eh bien, ça veut dire que, as 8, tu es parti pour aller rencontrer le père Foura, passe-partout et passe-muraille.
0: Marilyn, c'est pas bon.
5: Oh là là.
0: Ah oui, non, la Marilyn, t'étais mon espoir, t'étais mon joyau, et là...
1: C'est pas grave.
0: Marilyn, on a passé un bon moment et on va continuer encore pendant quelques minutes, mais tu l'as compris, ça ne suffira pas. Et une fois de plus, nous donnons raison à Valérie D'Amedo, qui aura 3 candidats encore en lice, et forcément, ce sera un candidat de Valérie.
1: Mais
0: je vais peut-être reprendre le coaching d'un des candidats, forcément.
1: Oui, ça, on est obligé. Hein.
0: Alors, on a parlé de tes rencontres, pour Laura, mais toi, c'est Enrico Macias.
6: Enfant de tout pays, dans des Romains.
0: Alors c'était à Saint-Tropez. Saint-Tropez, avec qui t'étais?
7: Avec ma fille, elle était petite.
0: Ah, il y a une petite anecdote quand même, hein.
7: Ah oui, j'ai insisté pour qu'elle aille le trouver dans la rue et puis qu'elle lui fasse un bisou. Et vraiment, il était en sueur, c'était au mois d'août, donc elle m'en veut encore.
0: Elle s'en souvient encore. C'était du collage, quoi.
1: Oui,
0: il avait chaud. Alors, pareil que tu ressors quand même. Dès que ta fille t'embête, pareil que tu ressors la photo pour l'embêter. Regarde, quand t'étais. Mais sérieux. Marilyn. Marilyn, je vous rappelle.
1: On va jouer pour le plaisir.
0: Oui, ça, de toute façon, on n'a pas d'autre choix. Marilyn, voici ta question.
1: On va mettre la musique d'abord, tiens, écoute.
0: La musique de quoi?
1: De ta question.
0: Ah oui.
8: Les animaux, les petits chats, surtout. J'aime aussi bien les chevaux.
1: Eh oui, les chevaux, évidemment.
0: Ah ouais, les chevaux. Les animaux de Renault. Quel métier consiste à redonner aux animaux morts l'aspect qu'ils avaient de leur vivant? Quel métier consiste à redonner aux animaux morts l'aspect qu'ils avaient de leur vivant? Top chrono, 10 secondes. Comment tu dis ?
7: Taxidermiste.
0: Tu termines sur une bonne note, parce que oui, c'est bien un taxidermiste qui consiste à préserver la peau de l'animal. Je sais à quel point tu aimes les animaux. Tu pars avec les honneurs, parce que t'as 7, hein. C'est du chouïa, hein. C'est du chouïa.
1: C'est du chouïa.

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2: Alors, je vous rappelle qu'on jouait avec Laura et Marilyn. Laura a gagné, donc elle sera en finale. On va jouer avec Agnès et Hélène. 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
2: 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On reprend la demi-finale. Oh ah, ça y est, c'est reparti.
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4: Je transforme les maisons sans coup de marteau. À la télévision, j'ai redonné vie à bien des salons. Avec énergie, humour et décoration. Qui suis-je? Oh,
2: Valérie Laligo.
4: Oui. Il t'en forme le père Fouras.
2: Alors le père Fouras, si tu nous écoutes, je t'embrasse très fort. Tu as vu, tu peux compter sur Eric pour te donner des idées devinettes. Alors Agnès et Hélène étaient mes candidates. Évidemment, il a fallu départager tout le monde.
3: Qui vous trahit?
2: Bah, qui me trahit? C'est le sort en a décidé ainsi. Je vais jouer avec Agnès. Hélène, tu vas jouer avec la petite personne.
3: Hélène, tu es déçue?
5: J'espère que je vais pas perdre, quoi, du coup.
4: Oh, la pression qu'elle me met.
2: Aïe, aïe, aïe, aïe, aïe, mon Dieu, mon Dieu. Alors, Agnès qui a joué avec nous mercredi, Agnès qui a un petit chat qui s'appelle Laurette, qu'on appelle Robocop. Comment tu vas, Agnès?
6: Oh, chère Valérie, ben je vais bien, je suis en pleine forme, là.
2: Tu sais que j'ai vu ta vidéo où tu danses pour c'est magnifique. Ah. Mais c'est magnifique.
3: Des lunettes là, de fou.
6: Oui. Qu'est-ce que je fais aujourd'hui?
2: Bah, je l'ai vu hier la vidéo. Tu danses comme une petite folle. C'est super. Ah, oui. Dis donc, t'as la patate, hein?
6: Oui, oui. C'est-à-dire que une autre vidéo qui est mieux, une sorte de pub. Ouais. Où je suis en Michael Jackson féminine.
2: Là, mais tu vas nous envoyer ça tout de suite, tout de suite.
6: Je vais vous l'envoyer sur le WhatsApp.
2: Eh ben, j'espère bien. Alors, ma petite chérie, on va tout de suite marquer le premier point. Je t'emmène en

0: spectacle.
1: Ah, ça, c'est Sylvie Vartan dans Émilie Jolie. Ah là là, qu'est-ce que j'ai aimé cette comédie musicale. Et on va parler d'Autriche et d'Autruche. Parce que il paraît que l'Autriche, le pays, tient son nom de l'Autruche, l'animal. Est-ce que c'est vrai ou faux? Top chrono, 5 secondes.
2: Faux pour moi.
1: C'est totalement faux. Le nom de l'Autriche vient de l'ancien allemand Österreichi, qui signifie royaume de l'Est. Rien à voir avec l'autruche. Bravo, premier point pour Agnès.
3: Bon, Hélène, qui me met un bon petit coup de pression. Moi, je suis ravi de t'accueillir, Hélène. Effectivement, ouais. Mardi, t'as joué avec Valérie. Mais là, on va y arriver, là, Hélène.
4: On va sauver l'honneur d'Éric aujourd'hui.
3: Bah, hein. Oui, s'il te plaît, parce que j'ai perdu cette pauvre Marilyn.
1: Comme tu es gentille, Hélène.
3: Tu es généreuse. Ah, mais Hélène, t'as envie d'aller à Fourin. Tu connais un peu la région ou pas, d'ailleurs?
4: Mais... de loin, je connais le fort, mais je suis vraiment jamais allée, vraiment.
3: Eh ouais, t'es jamais approché, parce que là, avec le bateau, vraiment, tu vas tourner tout autour du fort, et tu vas voir, on n'est pas très loin, hein, on peut pas trop s'approcher, mais on le tutoie du regard, quand même. Hein. Ah oui, oui, oui.
4: Oui, ça devrait être bien.
3: Et l'ambiance camping 3 étoiles, ça te dirait bien aussi?
4: Oui, ça serait pas mal avec les enfants et tout.
3: Bah ouais.
1: Il est très beau le camping. Hein. Hop, ouais. Hop.
3: Non, regardez, il y a t'as 3 enfants, hein. Théo, Jules et Roméo. Ils ont 13, 9 et 3 ans.
1: Mariés, ils vont se régaler hier.
3: Ah oui, mais bien sûr. Ouais. Puis Jérôme aussi, avec qui tu es marié. Bon, dis-moi, on va jouer tout de suite ou on attend un peu?
4: Eh bien, on y va.
3: Je crois que la réalisatrice, elle a donné la réponse. Tu vois, elle a envoyé le truc. Elle a dit, ça suffit, les gars, le week-end, j'ai envie d'y partir. Il y a des frites à la cantine. Qui est fermé aujourd'hui, d'ailleurs, la cantine. Voici la question et une illustration musicale.
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3: Alors ça, moi je reconnais pas, mais il paraît que c'est Serge Lama, ça je connaissais pas du tout.
1: Ah bah je connaissais pas non.
3: Serge Lama sur cette chanson, ok. Voici ta question, Hélène. Un homme boit en moyenne 60 000 litres d'eau tout au long de sa vie. Top chrono, 5 secondes, vrai ou faux? 60 000 litres d'eau toute la vie. Toute sa vie.
4: Vrai.
3: Alors écoute, ça correspond à environ 2 litres par jour jusqu'à 80-85 ans. Et donc, oui, ça fait bien 60 000 litres d'eau. Bravo! Oh Hélène! Oh, je sens que j'ai fait le bon choix.
1: On est bien parti. Allez, donc ça fait un point Agnès, un point Hélène. Et là, vous écoutez ici et on part avec Céline Dion. Les derniers seront les premiers. Vous écoutez ici, on vous aime, à tout de suite.

0: C'est un visionnaire, Jean-Jacques Goldman. Il a pensé à Hélène. Les derniers sont les premiers. C'est tout pour moi. C'est tout pour le jeu d'aujourd'hui, ça.
1: Jingle.
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0: Il y avait Céline Dion, j'ai oublié de le dire.
1: Nous sommes au taquet avec Agnès et Hélène qui ont un point chacune. Agnès, hein, qui a chanté avec les chœurs d'opéra pendant 20 ans. Et du coup, tu as chanté Diego au concert de Johnny au Stade de France en 98.
3: Oui, avec les chœurs de Pierre Molina, c'était fabuleux sous la pluie.
1: Bah, je sais, j'étais là, j'étais journaliste. Avec Jean-Claude Camus qui a dit, c'est le chœur gros.
0: Ah, quand il a dû annuler, là.
1: Il pleuvait tellement, mon pauvre chou, si tu savais. J'étais journaliste, j'ai fait le reportage, j'ai pleuré, parce que moi, je suis fan de Johnny. Donc, t'as chanté Diego. Diego! Libre dans sa tête. Alors écoute, Diego, libre dans sa tête, a chanté, donc tu connais bien les chansons. C'est le quiz musical. On va te faire écouter deux chansons, deux tubes, un après l'autre. Il y a un point par artiste que tu trouves. C'est premier titre. Écoute bien, tu me dis qui chante.

0: Alors attention, 10 secondes, qui c'est qui chante?
1: Alors je vois pas. Hélas, je vois pas.
2: International.
0: Shape of You, c'était Ed Sheeran. C'est tellement bien Ed Sheeran. Bon, c'est pas grave. Peut-être que tu vas te rattraper avec le deuxième artiste. Écoute bien, c'est une femme, c'est un tube. Et toi, c'est obligé, tu connais, parce que c'est un truc hyper dansant.

0: Oh là là.
1: Qui c'est qui chante?
2: Ah, c'est pas mon fort, ces chanteurs-là, justement. C'est ça, là.
1: Aïe, aïe, aïe.
2: Je m'y attendais pas et je vois pas. Bon, ben. C'est ma chance pour ces chanteurs-là.
1: Amy Stewart. Onward. Baby. Allez, eh bien, on reste à un point.
0: Elle a donc pas marqué de points sur ce quiz musical, on est
1: non.
0: d'accord. Oh là là ! Qu'est-ce que j'aperçois du haut de ma vigie ? Ça serait pas la victoire ! Ça sent bon la victoire, Hélène !
1: Tout ce qui est peau de l'ours, tout ce qui est peau de l'ours, je répète, tout ce qui est peau de l'ours.
0: Hélène ! Tête de tigre !
2: Bon, on va gagner.
0: Bah écoute, on est pas mal là. On peut peut-être profiter méchamment du fait qu'elle a pas répondu pour encaisser 2 points. Mmh. Ah, alors comme ça, on n'a pas le temps quand vous faites ça, c'est ça, faut y aller.
1: Non, c'est pas ça, ça m'énerve, alors je suis un peu vénère, tu sais, tu me connais, donc voilà, ça veut pas dire ça. Ça
0: pauvre stylo bic, la marque se plaint de
1: châtiment. Si tu savais comme la marque même.

0: Bon. Eh bien, je ne parlerai pas de l'Ouest américain où tu as envie de te rendre pour tes 40 ans. Non, j'en parlerai pas. C'est pas grave. Mais je le dis quand même. Oui, bon, ça va.
1: Bien sûr.
0: C'est là où elle a envie d'aller.
2: Bah, je sais, je sais.
0: Avant d'aller dans l'Ouest américain, on va aller dans la victoire. On va passer la ligne.
3: Et on va aller à Pourra, ça va.
0: Bien sûr. Mais je t'attends. Alors, déchaîné. Deux chansons, voici la première, à toi de reconnaître qui chante.

0: Hélène, je crois en toi. Quelques secondes de réflexion.
1: Irène Cara, Flashdance.
0: Irène Cara, la comédie musicale Flashdance, et le titre...

0: Eh ben écoute Hélène, on est bien, on a un point de plus, ce qui nous fait deux. Mais c'était pas fini car on peut en marquer un troisième. C'est tout ce que je te souhaite avec un nouvel artiste à identifier. Tu es concentrée Hélène ?
1: Je suis prête.
0: Allez, on y va.

0: Et c'est qui? Top chrono.
1: Kiss.
0: Comment tu m'as dit?
1: Kiss.
0: Kiss. Je le note.
2: Et c'est une...
0: C'est une bonne réponse, oui, bien sûr.
3: Was meant for loving you, baby,
2: oh,
3: you.
2: Oh, la vigie, la vigie.
0: Oh, la vigie est en feu.
2: Ah, la vigie est en feu.
0: Oh, la vigie, le père Fourat n'en peut plus. Oh, Hélène, je vois.
2: Je viens d'avoir un texto du père Fourat qui me dit, faites bien attention,
0: je vois des
2: ça
0: clés.
2: Va péter.
0: Je vois des clés de camping.
2: Allez.
0: Oh, je vois un bateau.
2: Agnès, 1. Hélène, 3. Et là, tout de suite, on va chanter avec Florent Pagny, la dernière chanson du monde. Vous écoutez ici. On vous aime. À tout de suite.

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3: ICI, nous sommes avec Agnès qui a un point, Hélène qui a trois points. Alors, Agnès.
4: Oui.
3: Ah là là là là.
1: Qu'est-ce qu'il y a ?
3: Mais rien, je dis qu'Agnès n'a qu'un point, donc elle peut se rattraper. Alors, il paraît qu'une fois, on n'a pas raconté cette anecdote. Dis donc, il paraît que tu as un talent inutile, tu sais jongler avec des balles.
4: Ah, j'aime bien jongler, mais chez moi, pour m'amuser, attention. Hein.
3: Eh, mais c'est pas un talent inutile, hein, c'est un bon talent. Tu jongles avec combien de balles ?
4: Trois.
3: Bah, c'est beaucoup. Moi, je sais que c'est beaucoup. C'est très dur, moi, je trouve, de jongler. Voilà.
4: Non, c'est pas dur et ça détend beaucoup. Il suffit de s'entraîner.
3: Ah oui, c'est ça, toujours pareil, il faut faire les choses, quoi. Alors, il paraît qu'une fois, t'as failli quand même te retrouver avec une armoire sur ta tête.
4: Oh !
3: Ah bah oui,
4: vraiment, c'est un sketch à écrire parce que les pompiers se sont pas déplacés, les policiers se sont déplacés, et puis il y a de quoi écrire. C'était surréaliste parce que le chef des policiers qui avait soulevé l'armoire s'est enroulé dans mon store du côté de la chambre, il pouvait plus se dérouler, enfin les ont regardé effaré. Enfin, c'était très drôle.
3: Oui, parce qu'elle a voulu ranger ses valises.
4: J'ai dit, vous êtes déroulé de quel côté ? Vous êtes enroulé, il me dit, à droite. Si vous n'avez qu'à vous dérouler du côté gauche. Il s'est déroulé, ce qui est incroyable. Puis à la fin, il a appelé avec son appareil. Là, il dit, ben, ça y est, ça s'est bien déroulé. On a redressé l'armoire.
3: Mmh. Et voilà,
4: c'est dément.
3: Elle s'est pris quand même l'armoire comme ça, qui était coincée. Elle était coincée sous l'armoire entre le lit. Enfin, c'était.
1: Mais faut pas jongler avec les armoires. On
3: Elle a jonglé avec les armoires. Alors, écoute bien, c'est ta dernière question. C'est la question à 5 points. Il faut que tu la remportes. Tiens, je te mets une petite tambour.
1: Oula.
3: Ah oui, Mission Impossible à la flûte, c'est magnifique. Ah bah, ça, on adore. On adore. Alors, écoute bien. Quel mot d'argot désigne à la fois une fausse note et un journal ? Quel mot d'argot désigne à la fois une fausse note et un journal ? Top chrono, 10 secondes.
4: Fausse note et un journal, je coince, non, c'est foutu.
3: Et c'est un canard ! Un canard !
4: Oh, quel bêta je suis aujourd'hui.
3: Oh, mais non, faut pas dire ça. Bon, bah, écoute, on sait là déjà que, bon, c'est Hélène qui ira à peut-être Foura. On verra.
5: Vous savez, Agnès, c'est comme une clé qui tombe à l'eau. Depuis ma vigie, je la vois aller, là, voguer avec les méduses.
3: Oh, mon
5: pauvre Agnès ! Au revoir, Agnès !
4: Au revoir.
3: Ah là là là là là.
1: Ah, Hélène.
4: Oui.
1: Ah, t'as gagné, hein. Enfin, t'as gagné.
3: Attends, on va essayer de voir si elle gagne, ouais, si elle trouve vraiment la dernière question.
1: Oui,
3: allez,
1: là
3: là là là là.
1: C'est déjà un bon accessit quand même sur la phase finale, puisque tu es en tête et que là, de toute façon, tu seras avec nous avant 13h. Mais voici cette question qui te permet d'asseoir toute ta suprématie.
3: Oui, mais on va d'abord écouter la musique.
1: Mais elle arrive, regardez.
3: C'est ma chanson préférée.
1: C'est votre chanson préférée ?
3: Ah, j'adore.
1: Ah, vous aimez la littérature française,
3: moi ? Non, moi j'aime la chanson parce que c'est la chanson du film.
1: Ouais, ouais. Non, je dis ça, mais mes enfants, ils n'arrêtent pas de chanter ce truc-là à la maison.
3: Mais c'est surtout la musique du film.
1: Ben oui, le film, on peut même le citer, Valérie, puisque voici la question. À qui doit-on la comédie Un petit truc en plus? Et donc la comédie dont on parle. Ben, à qui en est le réalisateur, entre autres, hein, voilà. Top chrono, 10 secondes. Petit truc
6: Arthus,
1: en plus.
6: Peut-être.
1: Arthus, mais bien sûr, oui. Je dis entre autres parce qu'il en est le réalisateur, le scénariste, l'acteur principal. Je crois qu'il y a eu plus de 10 millions de spectateurs en salle, hein, sur ce film. Gros carton. Bah, gros carton pour toi, Hélène, aussi. Bravo.
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3: C'est la finale. À ma gauche, Laura. Elle joue avec Ici Gascogne. Elle a 33 ans, elle habite Tartas. Et croyez-moi, elle va pas s'en laisser compter. C'est pas une tartasse. Elle a deux chiens, Ice et Oreo. Elle fait de la Zumba. Et croyez-moi, la Zumba, ça mène à tout. Surtout à Foura. à ma droite.
1: Hélène, qui, on ne sait pourquoi, a joué avec Valérie D'Amido mardi, mais qui a choisi aujourd'hui vendredi de jouer avec la team des winners. Elle habite à Pau. Oui, elle est mariée à Jérôme. Elle n'aime pas du tout les activités à sensations, mais surtout, elle a un porte-bonheur, un collier qu'elle porte toujours depuis ses 30 ans qu'il n'a jamais quitté et qui va vous prouver dans un instant qu'elle va gagner. Oui!
3: Ah là là là là, Laura, Hélène, mes candidates de la semaine. Mon Dieu, comme je suis fière de vous.
1: Hélène est avec moi aujourd'hui.
3: Oui, mais enfin bon, allez, qui l'a amenée en finale, c'est hein, voilà. Alors, mes petites chéries, bon bah là, laquelle des deux va partir à Foura? Laquelle des deux va gagner la cafetière? Eh bien, nous allons l'apprendre immédiatement, car nous allons jouer au bingo. Alors, pour encourager ma petite chérie, je vais te faire écouter un petit coup de Calogero.

0: On adore, moi j'adore Calogero. Hein. Tu l'as déjà vu en concert?
1: Oui, plusieurs fois.
0: Oh là là.
1: Avec ma maman.
0: Oh là là,
1: elle j'adore, est fan, donc.
0: J'adore. Bon, allez, on va tout de suite faire ce bingo. Et le bingo, il est simple. À mon top chrono, tu vas avoir 10 secondes pour me donner un maximum de mots étrangers, c'est-à-dire anglais, russe, espagnol, que sais-je. Un maximum de mots étrangers qu'on utilise au quotidien dans la langue française. Un maximum de mots étrangers qu'on utilise dans la langue française. Top chrono, 10 secondes.
1: Bruschetta, to-do list, checklist, check-up.
0: Alors, il y en a, tu m'en as donné 4, il y avait plus simple, il y avait babysitter, bazooka, bunker, boss, bowling, boycott, brunch, casting, interview, hobby, patchwork, hold-up, kidnapping, razzia. Donc tu m'en as donné 4, c'est déjà pas mal.
2: Hélène, ici Béarn Bigorre.
0: Je m'appelle Hélène.
2: Hélène, Valérie t'a amené en finale, mais elle ne t'a pas amené jusqu'à Fourard. Et c'est moi qui vais t'emmener jusqu'au camping de Cadoré.
0: Merci.
1: Oui.
2: On a envie d'y croire. Bah, on a plus qu'envie, on va y aller.
0: Je joue de la musique. Je fais de la musique.
2: Hélène, dis-moi que tu veux partir. Allez.
1: Je veux partir.
2: Oui, voilà. Allez, on y croit. Hélène, pour t'encourager, un petit clou-clou. C'est la fleur de lys qui est à l'honneur aujourd'hui, 8 mai, c'est les Magnolias de Claude François pour t'encourager. Voici ton bingo. Tout se joue maintenant, les compteurs étant à zéro. Elle a marqué 4 points, tu as compris qu'il faut marquer 5 points pour l'emporter. Ok, Hélène.
0: Ah, ok.
2: Hélène, je te demande en 10 secondes un maximum de mots français, de la langue française, qu'on a pour habitude d'utiliser ou qu'on entend à l'étranger. C'est donc le défi inverse. Maximum de mots français utilisés à l'étranger. Top chrono, 10 secondes.
1: Bonjour, voilà, merci. Boutique, façade, cuisine, croissant, champagne, omelette, bon appétit,
2: ben
1: la
2: oui.
0: Vie. Ouais, c'est bon,
2: oui,
0: bon appétit,
2: oui,
0: t'as gagné.
2: Oui,
0: tu as gagné. Oui.
2: Envoyez-moi la musique, c'est gagné.
0: Mais tu te calmes.
2: Oui.
0: Ah là là là là. Alors, bravo. Il y avait baguette, il y avait crème brûlée, il y avait café croissant, tu l'as dit.
2: Elle en a assez.
0: Il y avait flambé, sauté, enfin
2: ouais,
0: bon, qu'est-ce que vous voulez que je vous dise.
2: Ouais.
0: Alors, ma petite chérie, tu as gagné le séjour pour 4 personnes à Foura. Tu vas, voilà, c'est quand même bien, pour 4 personnes. Tu vas dormir 2 nuits au camping, le Cadoré. Tu vas surtout aller voir Fort Boyard avec la compagnie Interil.
2: Je vais t'accueillir,
0: voilà.
2: Avec plaisir.
0: Tu vas dîner au restaurant le 31 à Foura.
2: Yeah,
0: je rappelle à tout le monde qu'en ce moment, il y a un appel aux dons qui est lancé sur fondation-patrimoine.org pour préserver Fort Boyard qui est en train de se fragiliser à cause du temps et de la mer. Donc ça, c'est une cagnotte importante. Et fondation-patrimoine.org pour sauver Fort Boyard. Donc ça, c'est le premier cadeau. Le deuxième cadeau, je te laisse le dire parce que t'adores.
2: Je vais le dire, mais est-ce que Hélène est contente?
0: Hélène, elle est contente.
1: Oui, mais je suis super ravie d'avoir gagné avec Eric.
2: Ah, ben ça.
0: Et voilà.
2: Ça fait plaisir. Bon, effectivement, Laura, son souci, il y a toujours des beaux cadeaux. C'est la machine Nespresso Malongo avec ses 32 dosettes et ses 6 verres en verre. C'est une très belle machine à café et on te l'envoie très vite à la maison.
0: On vous embrasse, les filles, on vous remercie. Nous, la semaine prochaine, on n'est pas là. Nous sommes en les meilleurs moment de l'émission.
2: C'est vrai.
0: Voilà, on se retrouve le 18 mai. Merci à Céline à la réal, à notre Lady Di, à nous à la technique, Maître Coupez au savoir, Laura au standard. Éric Bastien, bonnes vacances.
2: Oh oui.
0: Allez, Père Foura, on t'embrasse, j'embrasse très fort toute l'équipe de Fort Boyard que j'aime infiniment.
2: Et les équipes d'ici La Rochelle,
0: bien évidemment. De toute façon, je viens vous voir bientôt parce que j'arrive à l'île de Ré, les gars. Allez.
2: Là, donc
0: bah, je vais à La Rochelle chez mes potes et ensuite à l'île de Ré.
2: Partez tous.
0: Allez, rendez-vous le 18 mai et la semaine prochaine pour les meilleurs moments de l'émission. Allez, bon week-end à tous. J'ai envie de vous dire, amusez-vous bien, kiffez bien. Puis on se retrouve quand, Eric ?
2: On se retrouve lundi avec grand plaisir entre 12h et 13h pour au taquet.
0: Allez, yalla.

0: Toujours un plaisir d'écouter Desri, c'était Life, bon réveil.
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0: Et toujours un plaisir de démarrer la journée avec vous. Bonjour, on espère que la nuit a été bonne. L'équipe d'Alefto est au rendez-vous. Saveria, Mélodie, Fabien, Christophe et Valentine Letess. Bonjour Valentine.
3: Bonjour Johan, bonjour à tous.
0: Et ce matin, on parle de la sélection des Bleus pour la Coupe du Monde de foot.
3: Didier Deschamps a dévoilé sa liste des 26 joueurs sélectionnés et il y a des surprises. C'est l'info du jour dans une demi-heure.
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0: Vendredi 15 mai, excellent réveil. Bienvenue, il est 5h. À la une des ados victimes d'une fusillade à Nantes.
3: L'un d'eux, âgé de 15 ans, a été tué dans le hall d'un immeuble. Un autre de 13 ans se trouve entre la vie et la mort. Et un troisième garçon de 14 ans est blessé. Un règlement de compte, selon le procureur, dans le quartier de Port-Boyer, gangréné par le trafic de drogue. C'est un choc pour tous ceux qui y vivent, comme cette habitante de l'immeuble qui connaît ces garçons depuis leur enfance.
4: Ils sont dans notre immeuble, en fait. On les voit passer, on se dit bonjour. On a vu grandir les enfants. Moi, ça fait assez longtemps quand même que je suis ici. Et on les a vus petits et on les voit grandir. Et on a vécu ça avec eux. On les a entendus, on a ce déchirement, cet atroce déchirement de pas pouvoir aller voir leurs enfants, de pas savoir qui a fait ça, de pas comprendre comment c'est possible, en fait. C'était une journée banale, une journée comme une autre. Et vous rentrez à la maison et votre fils est mort. Et ça, on a beau savoir que la vie, ça peut s'arrêter à tout moment. Ça, c'est quand même pas normal.
3: Le ministre de l'Intérieur est attendu sur place ce matin alors que la police recherche les auteurs. Ces choses faites à Nice, 4 suspects sont en garde à vue, dont le tireur présumé, déposé en voiture lundi en plein après-midi dans le quartier des Moulins, avant de tirer en rafale sur un groupe devant un quinfé et un magasin de bonbons. 2 morts, 2 pères de famille et 6 blessés.
0: 2 nouvelles plaintes déposées contre le chanteur Patrick Bruel.
3: La première pour agression sexuelle, la seconde pour tentative de viol. Ce ne sont pas les premières plaintes déposées par ces femmes, mais les premières ont été classées sans suite il y a plusieurs années pour cause de preuves insuffisantes. Au vu des nouveaux témoignages contre l'artiste, le combat reprend, déclare leur avocate.
0: 5h02 sur votre radio ici, la fin aujourd'hui des négociations pour le rachat de SFR.
3: L'opérateur est en cours de rachat par ses concurrents. Bouygues, Orange et Free se disputent depuis des mois les parts des 20 millions d'abonnés de l'opérateur au carré rouge. Et pendant ce temps, les salariés du groupe n'ont aucune information sur leur avenir quand les boutiques Margot Croison sont de plus en plus désertes.
5: Dans la boutique à l'entrée du centre commercial, les journées sont longues pour Nicolas. Selon le conseiller commercial, il n'y a pas de doute. Les négociations sur la vente de SFR ont fait fuir les clients.
6: Forcément, avec l'actualité, on a beaucoup moins de passages en boutique.
5: Sauf que moins de clients qui s'abonnent veut dire moins de primes pour Nicolas et ses collègues.
6: On a un salaire fixe et après on est payé sur du variable. On le voit sur le salaire et ça peut se compter en centaines d'euros facilement.
5: Ouais. Ce qui pèse aussi, c'est le flou. À ce stade, les 2000 salariés de SFR partout en France n'ont aucune information sur leur avenir après le rachat.
6: Avoir la boule au ventre quand on arrive au travail, je ne sais pas comment ça va se passer. En fait, on n'a aucune communication.
5: Nicolas, lui, a même mis en pause sa vie personnelle.
6: J'ai le projet d'acheter une maison. Pour l'instant, je suis CDIsé, mais j'attends de savoir ce que je vais devenir d'ici 1 ou 2 ans avant de m'engager dans un projet personnel. Ouais.
5: Et il n'est pas seul dans ce cas. Cathy est la responsable de la boutique et déléguée syndicale pour la CFDT. Elle échange avec beaucoup de salariés partout en France.
7: On ne peut pas se projeter. On ne sait pas ce qu'on va devenir. On a quand même beaucoup de clients qui nous posent des questions. On a aussi des clients qui sont insatisfaits. Ça peut très vite partir en vrille. Comment le gérer? Comment le rassurer quand nous, déjà, on est stressés?
5: Selon une enquête réalisée auprès des salariés début janvier, près d'un quart des répondants présentent un risque élevé de burn-out.
3: Margot Croison à Vendin-le-Vieil, près de Lens. Déshabitués, quelques surprises. C'est en résumé la sélection de Didier Deschamps pour la Coupe du Monde de foot 2026. 26 joueurs s'envoleront pour l'Amérique, dont Robin Risser, Maxence Lacroix et Jean-Philippe Mateta resteront donc sur la touche Lucas Chevalier et Edouard Eduardo Camavinga. C'est l'info du jour dans une demi-heure.
0: C'est l'un des ponts de l'ascension les plus froids depuis plus d'une décennie, selon Météo France.
3: Avec des températures de 5 à 8 degrés sous les normales de saison, le soleil aussi a décidé de faire le pont. Sur les plages de Saint-Valery-en-Caux, en Normandie, Emmanuel Grabet, pas de maillot de bain sur le bord de mer.
2: Avec sa doudoune, son écharpe et son bonnet, on voit à peine le visage de Nada, emmitouflé pour pouvoir profiter quand même de la plage avec son compagnon Antoine.
8: Je suis un petit peu frileuse, mais jusqu'ici, le temps était clément, on va pas se plaindre.
2: Vous trouvez ça clément?
8: Pas de pluie, plutôt.
9: Un peu frais, mais bon, c'est comme ça.
8: C'est revigorant.
2: Quelques degrés de plus, ce serait quand même pas du luxe, surtout quand on est en camping-car.
10: Ce matin, je crois qu'au lever, il faisait 10-12 à peu près dans le camping-car. On est bien sous la couette. Hein.
2: Bernard et Marie-Noël, pourtant bretons, un peu déçus de la météo.
10: Il y a 8 jours, il faisait très beau et ils annoncent beau la semaine prochaine. Donc, on est un peu déçus.
11: On n'a pas choisi la bonne semaine.
10: Donc, faut faire avec. Hein.
2: Mais l'important pour Lisiane, c'est de rester globalement au sec.
12: On a le soleil, on profite, pas de pluie pour le moment. Bien couvert, ça fait du bien, mon bol d'air.
2: Et puis il y a ceux comme François, habitués de la côte normande, à qui cette météo ne fait ni chaud ni froid.
13: Pour moi, c'est normal. Hein. Enfin, c'est le climat de la Manche, quoi. Il y a du vent, c'est un peu humide. Bon, c'est normal. Donc pas déçu. Pas du tout, non.
3: Mauvaise nouvelle, la météo ne s'améliore pas.
0: Ouais, je suis désolé, hein. Du sud-ouest au Jura et des Alpes du Nord jusqu'à l'Alsace, le temps est couvert, passagèrement pluvieux en matinée, de façon plus marquée sur les reliefs où il neige à partir de 1000 mètres d'altitude. Cet après-midi, le ciel devient plus variable, les averses prennent le relais. À noter la possibilité d'orages localisés en basse vallée du Rhône. Languedoc et dans le Pays Basque, et également là aussi, il y a des orages attendus. Plus au nord, le ciel est variable ce matin, plus nuageux vers les côtes de la Manche avec l'arrivée de nouvelles pluies. Précipitations qui glissent des Pays de la Loire jusqu'aux Ardennes. Le pourtour méditerranéen reste épargné par les précipitations ce matin. À noter aussi du vent, Tramontane et Mistral en basse vallée du Rhône qui souffle jusqu'à 70 km/h. Les températures à Lille et Orléans 3 degrés. À Paris, Rennes, Caen et Guéret 4. Nous avons en ce moment à Nantes et Belfort 5. 7 à Strasbourg et Chambéry. À Toulouse et Bordeaux 8. 11 à Montpellier, 12 à Marseille. Pour les maximales, encore fraîches pour la saison. 12 à 16 en général sur le pays. Elles vont atteindre ces températures péniblement les 20 degrés près de la Méditerranée. À noter, parce que je vais quand même vous donner une bonne nouvelle,
3: s'il vous plaît,
0: patienter une semaine pour avoir le retour de températures plus clémentes, même de températures quasi estivales. On aura jusqu'à 25 degrés pour le week-end prochain. Voilà, patientez.
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0: 5h06, très bon réveil, on pense à vous les travailleurs du petit matin. Pour certains, c'est le retour au boulot après ce jeudi de l'Ascension. Pour vous motiver, dites-vous que c'est ce soir que le week-end débute. Ben oui, ça passe toujours mieux. Info, musique, bonne humeur, en tout cas, c'est au menu de votre petit déjeuner, histoire de donner le là à votre journée. Voici Gérard Blanc et notre histoire.

0: Une autre histoire, Gérard Blanc à 5h11, bon réveil.
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0: Bon, on en parlait dans le journal Valentine hier. Didier Deschamps a révélé sa liste de joueurs pour le Mondial 2026 ce matin. Nous, on vous dévoile la liste des artistes qui vont eux aussi faire le show. Et on commence avec le son qui va vous trotter dans la tête tout l'été. On l'a découvert vraiment hier. C'est l'hymne officiel Die Die qui est sorti hier donc. Die Die, here you go. Vous avez déjà la chorégraphie, c'est formidable, Valentine. Vous l'avez entendu, c'est Shakira donc qui interprète ce titre et qui s'associe au rappeur nigérian Burna Boy pour ce titre qui promet déjà de faire trembler les stades. Côté festivités, préparez-vous à 3 cérémonies d'ouverture explosive au Mexique, aux États-Unis et au Canada. On attend notamment Katy Perry, il y aura Michael Bublé et même notre français VG Dream, vous savez.
3: Ramener la coupe à la maison.
0: Exactement, ça rappelle aussi des souvenirs. Et enfin, pour le bouquet final, le 19 juillet, la FIFA fera un coup historique avec un halftime show comme au Super Bowl à l'américaine. En fait, pour la finale, ce sera une mi-temps sous la direction artistique de Chris Martin, le chanteur et leader de Coldplay. Ce sont Madonna, Shakira qu'on vient d'entendre et les superstars BTS qui enflammeront la mi-temps pour un spectacle planétaire.
3: Ça promet.
0: Et caritatif aussi, ça promet. Ça c'est clair. 5h12, retour en France. Dans l'actualité ce vendredi, Valentine, un grand bouleversement pour la filière du CBD.
3: Oui, la vente de produits alimentaires à base de cannabidiol est interdite à partir d'aujourd'hui, mais pas le CBD à fumer. On vous explique pourquoi dans 5 minutes.
0: Pour la musique du réveil, je vois arriver notamment Vanessa Paradis. Épines du cœur, on l'écoute avant 5h30, mais avant par ici les économies.
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0: Bonjour Valère Correard.
5: Bonjour Johan.
0: Chaque jour avec vous, un bon plan pour notre pouvoir d'achat. Aujourd'hui, vous vouliez faire le point sur la nouvelle version du leasing social.
5: Qui sera en place d'ici le mois de juillet. Pour rappel, le leasing social permet de louer une voiture électrique à un prix très attractif à la fin des 3 ans. Soit vous la gardez, vous payez la différence restante entre sa valeur et ce qui a déjà été réglé en loyer, soit vous la rendez. Mmh. Les prix proposés tiennent compte d'une subvention de l'État. Ils sont vraiment hyper intéressants. Sur la dernière version du leasing social, on avait des loyers à une centaine d'euros par mois pour une Fiat Panda ou une Citroën C3. Alors, au-delà de donner un accès à une voiture neuve à des personnes aux revenus modestes, ce qui est top dans ce dispositif, c'est qu'on est sur de l'électrique qui coûte beaucoup moins cher ensuite au quotidien, surtout quand on a une recharge à la maison.
0: Et on en sait un peu plus sur les conditions du leasing social en 2026.
5: Alors, le gouvernement a évoqué 50 000 véhicules dans un premier temps pour des Français qui gagnent autour de 2 200 euros par mois et un loyer entre 100 et 200 euros selon les modèles. C'est à partir de juillet que vous pourrez vous rendre directement chez le concessionnaire pour en savoir plus. Et si les tarifs étaient déjà intéressants sur le précédent millésime, il faut s'attendre à de bonnes surprises parce que l'aide de l'État a été sensiblement augmentée, ce qui va avoir un impact sur le prix. Donc, restez vigilants sur ce sujet si ça vous intéresse. Et bien sûr, je reste en veille moi-même pour vous dès que les choses se précisent. Alors, qu'est-ce que vous en pensez, vous, de ce leasing social? Votre avis nous intéresse. Et mon mail, c'est toujours par ici, leséconomies@radiofrance.com.
0: Merci Valère Correa et rendez-vous demain 13h05 pour votre mag et dès maintenant sur ici.fr, page par ici les économies pour retrouver les liens et les bons plans de la semaine.
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0: 5h15, à partir d'aujourd'hui, vous ne trouverez plus à la vente des produits alimentaires au CBD.
3: Des huiles, des bonbons, tisanes et autres gâteaux à base de cannabidiol, l'un des actifs du cannabis sans effet psychotrope. Mais certains de ces produits contiennent des substances interdites et les 130 poisons relèvent plusieurs centaines de cas d'intoxication chaque année. La Direction Générale de l'Alimentaire a donc décidé d'interdire leur vente aux grandes dames de la filière, Tom Froidefond et des consommateurs.
6: Ça fait un an qu'Aurore, 53 ans, consomme régulièrement des gummies, ces sortes de pâtes de fruits au CBD. C'est le seul moyen qu'elle a trouvé pour arrêter de fumer des joints.
7: C'est soft, c'est doux, ça monte tout en douceur. Ouais, ça me plaît.
6: Mais son vendeur lui a annoncé qu'il ne peut plus lui en vendre.
7: Il m'a proposé une offre pour faire un gros stock et après je vais essayer de me sevrer.
6: Elle refuse de contourner la loi pour en acheter sur Internet.
7: Là, j'ai confiance en lui, je connais ses produits, je ne vais pas acheter n'importe qui, n'importe quoi, je ne sais pas ce qu'il y aura dedans, j'ai pas confiance.
6: Aurore repart avec 150 euros de gummies, de quoi tenir quelques semaines. C'est Nicolas qui tient cette boutique de CBD depuis 5 ans.
8: Voilà, c'est fini.
6: Il a vidé tous ses rayons de produits alimentaires.
8: C'est 25% du chiffre d'affaires qui s'efface en une journée, entre 50 et 60 000 euros sur l'année. Mais j'ai pas de réserve d'avance. Hein.
6: Les autorités européennes craignent qu'ingérer du CBD puisse avoir des effets sur la santé. Ils l'interdisent par précaution, mais Nicolas n'est pas convaincu.
8: Ça fait depuis le 2021 qu'on vend ces produits. Hein. Donc on sait ce que ça fait sur les gens. Hein. Et le dommage, c'est que les gens qui ne fumaient pas, maintenant, ils n'ont plus d'alternative. Plus rien pour mes clients qui ont mal aux genoux, il n'y aura plus rien pour mes clients qui veulent dormir, pour un cancer et que la morphine ne fait plus rien.
6: Il a peur que les clients se tournent vers la vente en ligne à l'étranger.
8: Il n'y a pas de contrôle. C'est livré par la poste directement dans votre boîte aux lettres. C'est illégal. Ils contrôlent les TMU et les Chimes, ils ne contrôlent pas ce qui vient par là-bas, donc vous êtes tranquille.
6: François Biens est producteur de cannabis dans Lyonne. Le CBD alimentaire, c'est plus d'un quart de sa production et c'est bientôt le moment de planter la prochaine récolte. Mais maintenant, il hésite.
9: Nous, on a une saison à préparer. Et donc là, il y a énormément de producteurs qui sont dans la détresse économique. Qu'est-ce qu'on doit faire pour le début de saison ? On a environ 1 000 à 1 500 petits producteurs en France. Il faut absolument préserver ces producteurs. C'est que des tracasseries, c'est que des embêtements. Alors que concrètement, ça sauve des fermes. Voilà, moi, c'est grâce aux chambres actives que ma ferme est encore debout actuellement.
6: François Bienne s'assure que si le CBD alimentaire n'est pas réautorisé, sa production ne tiendra pas plus de 2 ans.
3: Plus de 2000 magasins spécialisés en France proposent ce type de produit. Si le CBD est interdit dans les produits qui se mangent, la vente de cannabidiol à fumer ou à vapoter reste autorisée.
0: Ah, c'est tiens, on va changer de sujet littéralement à 5h18. C'est un jeu d'aventure qui cartonne sur M6 Pékin Express. On se pose une question ce matin. Pourquoi techniquement ce programme résiste à la modernité, à la concurrence aussi des autres chaînes? Son animateur Stéphane Rothenberg vous répond dans les coulisses télé. Mais avant, place à Bonnet avec Daddy Cool. Bon réveil, c'est vendredi et forcément on a le sourire. 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

0: Bonem, Dali Cool à 5h21, bon début de journée avec votre radio ici. On s'intéresse à l'éphéméride de ce 15 mai, on souhaite une bonne fête aux Denise et un bon anniversaire au Ballon d'Or Ousmane Dembélé, 29 ans, à l'ex-tennisman Andy Murray, à 39 ans, 54 ans tiens, pour David Charvet et puis 73 ans pour Michael Field. Tiens, tant qu'on est dans la musique, parlons de Brian Eno, 78 ans aujourd'hui. Brian Eno, musicien, arrangeur, producteur britannique, a façonné le son d'innombrables albums majeurs de Roxy Music, des débuts à la trilogie berlinoise de David Bowie, jusqu'au disque de U2. Ce titre que vous entendez, With or Without You, c'est Brian Eno qui l'a produit. Voilà, un sacré bonhomme, en tout cas, Brian Eno, qui a réussi à nous créer des pépites en musique.
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0: On retrouve Patrice Gascoigne pour l'actualité du petit écran. Et aujourd'hui, Patrice, vous avez envie de nous emmener en Thaïlande, mais en mode aventurier, puisque place ce soir à Pékin Express sur M6.
2: C'est déjà la demi-finale de la saison 22 de Pékin Express, intitulée Au Royaume des Dragons, saison qui a rajouté une petite règle pour bien compliquer la vie des candidats.
3: Vos chauffeurs n'auront pas le droit d'utiliser de GPS.
4: Il va falloir qu'on se débrouille avec cette carte.
5: Cette année, vous le savez, c'est les deux derniers qui vont en duel final.
4: La journée va être très longue.
2: La journée va être très longue, raison de plus pour vous installer confortablement dans votre canapé pour déguster ce soir Pékin Express, d'autant que l'on approche du but de la finale. J'ai voulu en savoir plus sur les coulisses de ce tournage de cette saison 22, qui s'est déroulé sur trois pays, qui s'est retrouvé au milieu de violentes manifestations lors du passage au Népal, mettant potentiellement en danger les candidats et l'équipe de production. C'est ça, Pékin Express, des conditions difficiles pour ceux qui courent, qui participent, mais aussi pour ceux qui produisent le programme de M6. D'ailleurs, si beaucoup d'émissions adoptent des caméras plus petites, plus légères, plus modernes pour tourner, eh bien Pékin Express fait de la résistance, comme nous le raconte Stéphane Rothenberg.
6: Alors c'est vrai que, assez bizarrement, Pékin Express reste avec vraiment la technique, avec des grosses caméras, on les voit parfois à l'image, hein, les grosses caméras XD-CAM, alors qu'on sait que ça s'est beaucoup miniaturisé. On le reste pour plein de raisons. Les caméramans considèrent que c'est beaucoup plus adapté de travailler avec ces grosses caméras, même s'ils galèrent dans les voitures. Ils considèrent que même vis-à-vis des autorités quand ils se font arrêter, etc., etc., ou parce qu'on a quand même beaucoup de police qui nous regardent, hein, parce qu'on est quand même, on part comme dans les pays, ils sont pas toujours faciles. Si jamais tu commences à tourner avec des mini-caméras, les gens peuvent éventuellement pas trop te prendre au sérieux. Ces grosses caméras, ça légitime un peu. Alors que techniquement, aujourd'hui, on pourrait faire sans doute Pékin avec un matériel beaucoup plus léger. On a déjà ça, c'est plein de galères pour nous. C'est des caméras qui sont des caméras extrêmement solides. C'est ça aussi l'avantage, ce sont des 4x4 de la télé. Elles sont de moins en moins utilisées dans les autres programmes, on fait des choses beaucoup plus légères, mais qui sont des caméras beaucoup plus fragiles, pas adaptées. Et donc, finalement, ces caméras-là, elles ont plus de 10 ans. Elles sont des caméras numériques qui ont 10 ans. Et c'est très surprenant, mais elles sont tellement fiables, tellement solides. L'optique est magique, bon, que même si c'est une galère en voiture, finalement, techniquement, nous, on n'est pas tellement à la pointe de ce côté-là, mais pour des raisons, parce que c'est super fiable.
2: Grâce à Stéphane Rothenberg, vous en savez plus sur les vieilles mais solides caméras de Pékin Express qui se poursuit ce soir sur M6. Quant à moi, vieux mais solide, je vous retrouve demain pour de nouvelles coulisses télé.
0: Merci Patrice Gascoigne, 5h25. Un coup d'œil dans le rétro ce matin. Derrière chaque grande révolution industrielle, chaque grand changement, se sont toujours fait entendre des craintes. Ça a été le cas avec la machine à coudre. Oh oui, la machine à coudre, pourquoi? Eh bien Stéphane Bern vous répond, mais avant on laisse l'épine, l'épingle de couture pour les épines du cœur de Vanessa Paradis.

0: épines du cœur, un titre qui nous ravit, c'est le dernier Vanessa Paradis. 5h28, un peu d'histoire avant l'actu. Stéphane Bern, ce matin, on voyage au temps où la création d'une machine déclenche une immense peur.
1: Un tailleur invente la première machine à coudre vraiment efficace. Les ouvriers se révoltent contre cette machine qui peut leur voler leur travail. La couture avance, mais le tissu social se déchire. Paris, rue de Sèvres, dans les années 1830, dans un petit atelier, un tailleur lyonnais nommé Barthélemy Thibonnier met au point une machine étonnante et innovante. Une aiguille, un fil, un mécanisme à pédale. Et voilà qu'un vêtement se coud presque tout seul. Presque de l'intelligence artificielle, mais version mécanique. Pour l'époque, c'est une petite révolution. Jusqu'ici, tout se fait à la main, point après point. Des heures de travail et des dizaines d'ampoules au doigt pour une simple veste. L'armée française comprend immédiatement l'intérêt. Thibonnier obtient un contrat pour fabriquer des uniformes. Il installe un atelier avec plusieurs dizaines de machines. Mais dans les rues de Paris, la nouvelle circule vite. Les tailleurs s'inquiètent. Si une machine peut coudre plus vite qu'un homme, que vont devenir les ouvriers? Surtout qu'une machine ne connaît ni les pauses clopes, ni les pauses café, ni les grèves. Un soir de 1831, plusieurs centaines d'ouvriers envahissent l'atelier. Les machines sont brisées à coups de marteau, les tables renversées, l'atelier entièrement saccagé. Les machines ont appris à coudre, mais pas encore à se défendre. Thibonnier échappe de peu au lynchage, il fuit. Il passera le reste de sa vie à tenter de relancer sa machine. Mais d'autres industriels feront fortune à sa place. Comme quoi, l'histoire de l'innovation tient parfois qu'à un fil. Deux siècles plus tard, la machine à coudre ne fait plus peur. Mais face aux nouvelles technologies, la même question revient toujours. Jusqu'où les machines vont-elles remplacer les humains? Hier, la pédale. Aujourd'hui, l'algorithme.
0: Merci Stéphane Bern. On parlait de machines, de nouvelles technologies. 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Nous sommes le vendredi 15 mai. Dans l'info du jour, on revient sur la liste des 26 joueurs de l'équipe de France de football, dévoilée hier par Didier Deschamps en vue du Mondial 2026. Avec quelques surprises, rendez-vous dans moins de 2 minutes. Mais avant 5h30, toute l'actualité en France et dans le monde, c'est le 90 secondes avec vous, Valentine Lottès.
2: Nantes, endeuillée par l'insupportable mort d'un adolescent. La réaction de la maire de la ville après une fusillade à l'intérieur d'un immeuble hier soir. Un garçon de 15 ans a été tué. Un autre de 13 ans se trouve entre la ville et la mort. Et un troisième âgé de 14 ans est blessé. La vidéo a tourné partout. Un ancien professeur de sport est placé en détention provisoire en Haute-Saône. Piégé sur Internet par un chasseur de pédocriminels, l'internaute a changé son apparence en jeune fille grâce à l'intelligence artificielle. Il n'y a pas eu de nouveaux betteraves, affirme le ministre de l'Éducation, après 1500 contrôles dans des établissements scolaires privés. En revanche, 6 signalements ont été faits au procureur, une partie pour des faits de maltraitance d'élèves. Tisane, huile et bonbons au CBD sont interdits à la vente à partir d'aujourd'hui. Les produits alimentaires au cannabidiol, l'un des actifs du cannabis, ils contiennent parfois des substances interdites. Après plusieurs centaines de cas d'intoxication, la Direction Générale de l'Alimentaire a donc décidé d'interdire leur vente. L'avenir des orques de Marineland, au cœur d'une première rencontre ce matin entre le ministre de la Transition écologique et la direction du parc. Le gouvernement souhaite le transfert des cétacés dans un autre delphinarium en Espagne, contre l'avis des organisations de défense des animaux. Un show à l'américaine à la mi-temps de la finale de la Coupe du Monde de foot 2026. C'est une première. Le 19 juillet, près de New York, le boys band sud-coréen BTS et les mégastars Madonna et Shakira chanteront au milieu du stade.
0: Et l'info du jour, c'est justement la liste des Bleus sélectionnés pour jouer la Coupe du Monde de foot cet été.
2: Didier Deschamps l'a dévoilé hier soir sur TF1. Ils seront donc 26 à partir en quête d'une troisième étoile sur le continent américain. Bonjour Nicolas Perronnet.
3: Bonjour à tous.
2: Pas de bouleversement dans la sélection, les habitués seront là. Mais le sélectionneur nous a tout de même réservé quelques surprises.
3: Oui, et la principale surprise est arrivée vite dans la liste puisqu'elle concerne les gardiens.
4: Robin Risser.
3: Robin Risser, révélation de la saison dans les buts du Racing Club de Lens, préféré donc au poste de gardien numéro 3 à Lucas Chevalier, qui ne joue plus avec le Paris Saint-Germain.
4: Et il ne joue plus depuis plusieurs mois. Je lui avais tendu la main au mois de mars en espérant qu'il ait, mais malheureusement au moment où il aurait pu avoir du temps de jeu, il n'en a pas eu.
3: Et Robin Risser, 21 ans, sera donc le seul des 26 à n'avoir jamais porté le maillot bleu, même s'il y a deux autres petites surprises dans cette liste.
5: Maxence Lacroix.
3: Maxence Lacroix fera lui partie des 9 défenseurs, malgré 2 sélections seulement. Lui qui avait marqué les esprits lors de la tournée américaine des Bleus au printemps.
4: Maxence, de par ce qu'il a fait avec nous au mois de mars, permet à l'ensemble du groupe de l'équipe de France d'avoir encore un peu plus d'assurance.
3: Celui qui en fait les frais, c'est Eduardo Camavinga. Et puis, troisième surprise, lui aussi, mais c'est un hasard, joue à Crystal Palace.
5: Jean-Philippe Mateta.
3: Et lui aussi, Jean-Philippe Mateta, compte peu de sélections, 3 seulement, mais il a marqué déjà à 2 reprises.
4: Très efficace avec nous, qui reste avec son club avec 20 buts, 5 passes décisives. On enregistre différent, ça nous donne aussi des options différentes qu'on peut avoir besoin à un moment ou à un autre.
3: Jean-Philippe Mateta préféré à Randal Kolo Muani au sein de la très impressionnante attaque des Bleus.
2: Une attaque emmenée par Kylian Mbappé, Ousmane Dembélé et Michael Olise, sans aucun doute, vous le disiez Nicolas, la plus impressionnante du monde.
0: Ça, c'est clair. Merci beaucoup Valentine. Retour de l'info tout à l'heure à 6h. En attendant la météo à 5h34 du sud-ouest au Jura et des Alpes du Nord jusqu'à l'Alsace. Le temps est couvert, passagèrement pluvieux en matin.

0: À Chambéry, à Toulouse et Bordeaux 8, à Marseille 12 degrés. Vos messages aussi sur la page Facebook ici, 3 degrés 6 en Corrèze, nous dit Marie-Pierre, 6 en Loire-Atlantique à La Foissière, c'est Jean qui nous donne cette info. 7 degrés près de Metz, on salue Fabrice, et puis Kevin qui est à Mulhouse a relevé, lui, 7 degrés 4. Pour les maximales, toujours fraîches pour la saison, entre 12 et 16 degrés en général, on va atteindre péniblement les 20 près de la Méditerranée.
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0: 5h35, très bon début de journée. Il y a ceux qui se lèvent tôt pour profiter de ce pont de l'Ascension. Et puis il y a celles et ceux qui partent au travail. On est comme vous, au rendez-vous pour accompagner ce début de journée. On vous envoie en tout cas nos meilleures pensées ce matin. Et côté musique, on vous fait plaisir au réveil avec Bernard Lavillier, Jimmy Cliff, mélodie, tempo, harmonie. Parfait pour bien démarrer la journée avec toute la grande famille ici qui est réunie.

0: Il y est Jimmy Cliff, bon réveil.
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0: C'est pas vrai, c'est le rendez-vous qui vous rend service en vous évitant les pièges et les arnaques.
3: Et ce matin, on s'intéresse à une arnaque autour d'Emilien, l'ancien champion de l'émission Les 12 coups de midi sur TF1. Explication de Aude Razo dans 5 minutes.
0: Pour la musique du réveil, c'est avec Alex Warren. Voilà un joli titre qui vous attend. Ordinary arrive dans 5 minutes. Mais avant, on souhaite la bienvenue à Stéphane qui est à Urville. C'est dans le Calvados. Bonjour Stéphane.
3: Bonjour Stéphane.
4: Bonjour Johan, bonjour Valentine.
0: Soyez le bienvenu cher Stéphane. Vous êtes chauffeur-livreur, vous travaillez aujourd'hui?
4: Ah oui, oui.
0: Ah, mais vous êtes debout depuis quelle heure?
4: 3h30.

0: 3h30. Franchement, on vous tire notre chapeau ce matin. Stéphane, vous livrez quoi?
1: Ah, ça vous donnez l'eau à la bouche.
0: Ah,
1: tout ce qui est boulangerie, pâtisserie, chocolaterie.
2: Oh, mais formidable. Vous livrez ça à qui?
1: Toutes les boulangeries.
2: Très bien. Ouais,
0: franchement.
2: Vous voulez pas faire un détour par le studio?
1: Vite fait alors.
0: Ah bah vite fait, mais on vous prendra pas beaucoup de temps, rassurez-vous.
2: On prend juste les viennoiseries.
0: C'est ça, exactement. Mais ce qui est bien, Stéphane, c'est que alors vous livrez des viennoiseries, parce qu'on peut prendre quelques kilos aussi avec les viennoiseries. Vous êtes un grand adepte de sport et notamment de course à pied.
1: Tout à fait.
0: Racontez-nous, vous êtes un marathonien?
1: Marathonien, trailer.
0: Ah ouais?
1: Tout quoi.
0: Ouais, ouais, franchement, vous assurez. Ouais. Et alors, vous êtes en préparation du marathon de la liberté à Caen, c'est ça?
1: Tout à fait, en tant que meneur d'allure.
0: Alors, qu'est-ce que c'est exactement meneur d'allure? Faut nous expliquer.
2: C'est pas moi déjà.
1: Alors, meneur d'allure, l'objectif c'est d'emmener des personnes qui désirent faire le marathon et le terminer en 4h45. Donc, je suis un peu le coach si vous voulez. Donc, je dois à la ligne d'arrivée, je dois arriver pour 4h45.
0: Ok.
1: Et pour donc, que les gens soient satisfaits, quoi.
0: Ok. Et donc, les personnes vous suivent, sont avec vous et vous les encouragez. Exactement. pendant le marathon.
1: Voilà, voilà.
0: Ok.
1: Voilà,
0: franchement, ouais, non mais.
2: Vous êtes un peu un chef d'orchestre. Ouais, vous donnez le rythme.
1: C'est ça. Exactement.
0: Elle est belle cette image, c'est vrai. Notre chef d'orchestre, ouais. Stéphane, qui est avec nous ce matin. Et ben nous, on vous offre la radio Collector ici, dernière génération, qui arrivera bientôt chez vous dans le Calvados. Stéphane, quand est prévu le marathon de la liberté à Caen?
1: Deuxième week-end de juin.
0: Et ben on aura une grande pensée pour vous, Stéphane. On vous souhaite une belle journée.
1: Et moi aussi. Merci.
0: À bientôt.
1: Bonne journée, Yvan et Valentine. Merci
2: à bientôt.
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0: C'est pas vrai, le rendez-vous anti-arnaque. Au Drazo, les escrocs ont trouvé une nouvelle célébrité pour tenter de nous piéger. C'est Émilien, l'ancien champion de l'émission Les 12 coups de midi.
6: Oui, je suis tombée l'autre jour sur cette vidéo. On va l'écouter. Elle est à peu près partout en ce moment sur les réseaux sociaux.
7: Il y a 20 minutes, j'ai pris votre téléphone, je me suis inscrite et j'ai déposé 250 euros. Ouvrez l'application et voyez combien vous avez déjà gagné.
6: Ce visage qui s'affiche, vous le connaissez, c'est celui d'Emilien, quelqu'un qui nous est très familier, puisqu'il a crevé l'écran pendant quasiment 2 ans, recordman, le plus grand gagnant de l'histoire des jeux télévisés en France. Sauf que là, ce n'est pas le vrai Emilien qui nous parle. La vidéo est générée par intelligence artificielle. D'ailleurs, le jeune homme lui-même a averti il y a quelques jours, ne tombez pas, dit-il, dans ce piège grossier.
0: Mais Aude, quel est le piège? C'est quoi cette histoire d'application?
6: C'est une histoire d'argent, parce que si je clique sur la vidéo, j'atterris sur un site qui imite, mais alors quasi parfaitement, le site du journal Le Figaro. Logo, code couleur, tout y est. Mais là non plus, ce n'est pas Le Figaro. Je vous lis le titre. La Banque de France poursuit le jeune prodige Émilien pour ses déclarations en direct à la télévision. Et là, on me met les soi-disant déclarations. Émilien, paraît-il, a dégainé une application. Donnez-moi 250 euros, dit-il. J'en tirerai 12 à 15 millions, oui, en 3 à 4 semaines, et bien sûr tout en bas de l'article, on me met le lien vers l'application en question. Là, attention, vous dites, bon, c'est quand même un peu gros cette histoire, ça ne l'est pas tant que ça. Je vous parlais l'autre jour de cet homme qui a perdu 350 000 euros piégé par une fausse interview d'un faux Jean Reno. Eh bien, c'est exactement la même chose. Émilien Jean Reno, c'est juste le point de départ et la suite est ultra convaincante avec des faux conseillers en investissement très crédibles qui vous dépouillent de toutes vos économies.
0: Soyez prudents avec ce qui arrive sur les réseaux sociaux. Merci beaucoup, Aude Razo, chronique à retrouver sur ici.fr. Page, c'est pas vrai. 5h44, voici Alex Warren et Ordinary sur votre radio ici.

0: Alex Warren, Ordinary. Si vous avez des personnes hypersensibles dans votre entourage, on va vous donner quelques clés pour mieux les comprendre. Explication avec le magazine Psychologie dans moins de 2 minutes. Très bon début de journée, c'est l'équipe d'Ici Matin qui nous rejoint en studio à 5h48. Tour d'horizon de l'actualité près de chez vous. Bonjour.
1: Bonjour Johan, et l'actu en Normandie, c'est avec vous Marianne Naquet.
2: Un monument dévoilé hier en la mémoire de Fabrice Moïlo et Arnaud Garcia, ces deux agents pénitentiaires tués lors de l'évasion de Mohamed Amraï il y a 2 ans jour pour jour. Attaque qui a fait 3 blessés graves, 3 pompiers de Louviers leur ont porté secours, dont Alexandre présent hier.
3: Toujours les mêmes émotions déjà de revenir ici, de se rappeler, d'avoir les images, même si tout a changé, c'est toujours perturbant, ouais. Même 2 ans après, et ça restera gravé dans notre mémoire. Quoi. On n'est pas préparé à ça.
2: Témoignage à écouter en entier dans l'info d'ici à 7h31.
1: Marianne, la météo n'empêche pas la fête de battre son plein.
2: Du monde hier pour le lancement des fêtes Jeanne d'Arc à Rouen avec des activités un peu particulières, lancées de haches ou de menhirs testées par Marine et sa nièce de Darnétal.
4: On s'amuse aussi, hein, nous aussi, on a 4 ans, il n'y a pas de problème. C'est une échelle de points réalisable par les enfants, du coup nous quand on arrive à faire 3 fois plus qu'eux, on est fiers de nous.
5: Les petits menhirs c'était facile, mais le grand menhir c'était très difficile, parce que ça pèse 6 kilos et c'est très lourd à porter tout seul.
2: Ah bah oui, c'est tout un art, le combat d'épée aussi, on entendra un spécialiste dans le journal de 6h.
1: Lancer de menhir, pas mal ça.
2: Oui.
1: Moi je fais un lancer de nuages. Hop, on va en avoir aujourd'hui.
2: Pas.
1: Ah si, on aura des nuages et puis à partir de la mi-journée, une tendance orageuse. Voilà ce que nous annonce Météo France pour ce vendredi, les températures maxi. On attend 12 degrés par exemple à Dieppe, 14 dans la métropole rouennaise, 14 degrés également pour Vernon et Giverny. On y revient dans le détail après les infos de 6h.
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0: 5h49, la une de la presse.
7: Les forces singulières des hypersensibles. C'est la une du nouveau hors-série du magazine Psychologie.
0: Oui, on en parle avec la rédactrice en chef de ce hors-série. Bonjour Pascal Schenk.
8: Bonjour.
0: Merci Joanne. D'être avec nous ce matin. Déjà, qu'est-ce que l'on appelle hypersensible et qu'est-ce qu'être hypersensible?
8: Alors, aujourd'hui, on préfère dire ultra sensible ou personne à haute sensibilité, hein, parce que hyper, ça a un côté un peu négatif. Mais bon, disons qu'on parle ici de tempérament, de nature plus poreuse au niveau sensoriel, au niveau émotionnel. Ça veut dire qu'on est quelqu'un qui réagit plus fortement à certaines situations, qui est plus vulnérable dans certains cas, qui a du mal à s'affirmer. Mais tout ça est très léger, hein. Tout ça n'est pas une pathologie, surtout ça, c'est très important. On insiste beaucoup dans le numéro là-dessus. C'est une nature, voilà, c'est une nature. Et c'est vrai que depuis 1996, où le terme est apparu chez les psychologues américains, il a vraiment envahi la stratosphère parce que beaucoup de gens se sont reconnus enfin dans ce tempérament qu'on n'avait jamais isolé. Alors, on parlait de sensiblerie de temps en temps. Mais là, on est vraiment avec des personnes qui ont un trait de caractère, une façon d'être très spécifique.
0: Si on a un proche qui est hypersensible ou ultra-sensible, est-ce qu'on doit adapter notre discours, notre comportement vis-à-vis de cette personne?
8: Alors, l'adapter... modérément, parce que l'hypersensible, il sent tout très très bien. Si vous n'êtes pas authentique, par exemple, il va le sentir très fortement. Donc, c'est plutôt savoir qu'il vaut mieux éviter certaines actions. Par exemple, toutes les personnes qu'on a interviewées dans le numéro nous ont dit « Je suis jugée depuis mon enfance. Depuis mon enfance, j'entends « Arrête, t'es trop sensible, arrête, t'es une tragédienne. » Alors ça marche pas du tout, quoi. Faut pas juger l'hypersensible ou l'ultrasensible. Il faut, savoir qu'il est comme ça. Il est porteur de cette caractéristique. Ouais. Donc, il faut vivre avec. Alors, faut pas non plus, il y a un des traits de personnalité, c'est la susceptibilité, hein, de l'hypersensible. Forcément, comme il prend les émotions 1000 fois plus fort, la honte, la culpabilité, tout ça, il va être hypersensible. Si vous ne respectez pas un petit peu ces émotions trop fortes. Et puis, il y a quelque chose d'important, c'est respecter ses besoins de calme, de retrait. Un hypersensible, il a besoin certains soirs de rester dans sa chambre, de lire, d'écrire. Il ne va pas forcément vous accompagner à la grosse fête anniversaire où vous voulez qu'il aille. Ben, voilà, ça fait partie des choses quand on vit avec un hypersensible qui a accepté. Quoi.
0: Pascal Schenk, en tout cas, merci pour ces clés apportées ce matin. On vous retrouve dans le nouveau hors-série de psychologie, un magazine qui était la une des kiosques. Merci, à très bientôt. 5h53, demain se déroule la finale de l'Eurovision. Vous la suivez généralement, Valentine ?
2: Chaque année.
0: Eh ben voilà, vous serez au rendez-vous. Événement d'ailleurs en partenariat avec votre radio ici. L'occasion de revenir sur le passage de Bilal Hassani, victime d'une vague de haine sans précédent en 2019. On en parle dans 3 minutes, mais avant, on vous offre la douceur de Maxime Le Forestier et la tolérance de cette chanson, Être né quelque part.

0: Maxime Le Forestier naît quelque part. 5h56, 70 ans d'Eurovision, ces concours qui ont marqué la France. Et votre chronique inédite cette semaine à l'occasion de l'anniversaire de la compétition. La finale, c'est demain à Vienne, en Autriche, avec votre radio ici. Et Flavien Groyer nous fait revivre ce matin l'édition 2019.
1: Bilal Hassani, perruque blonde sur la tête, garde le sourire après la finale. Pourtant, il vient de subir une vague de haine en ligne sans précédent. Quelques semaines plus tôt, Bilal Hassani, 19 ans, révélé par The Voice Kids, est plébiscité par le public français qui le choisit pour représenter la France. Le public jeune et queer le suit sur YouTube et adhère à sa formule fétiche.
2: Bonsoir Paris,
1: yeah. Fabien Randan, journaliste à 20 minutes et spécialiste de l'Eurovision.
3: Bilal Hassani se produit avec des perruques, d'ailleurs il a un nom pour chacune, et il joue la carte de la figure androgyne qui assume sa féminité, sa masculinité.
1: Bilal Hassani va réaliser son rêve, participer au plus grand concours du monde avec sa chanson Roi.
3: Quand je rêve, je suis un roi. La chanson raconte cette volonté, ce côté très décidé de ne pas se laisser abattre par l'adversité.
1: Mais sur les réseaux sociaux, les insultes racistes, homophobes et les menaces de mort pleuvent.
3: Certains le jugent pas assez français, trop homo pour représenter son identité marocaine. Ça va jamais.
4: C'est dur quand on est en train de réaliser ses plus grands rêves de devoir se faire taper dessus tout le temps, toute la journée.
3: Sa chance, d'une certaine manière, c'est d'être très bien entouré, notamment par sa maman, sa communauté, qui fait que ça l'aide à tenir le cap.
1: Le jeune artiste reste digne, se coupe des réseaux sociaux et se produit sur la scène de l'Eurovision.
3: Vraiment à la fin de cette prestation, je me souviens, j'étais avec une partie de la délégation française, moi j'en avais les larmes aux yeux. Il a toujours gardé la tête haute et ça c'est assez admirable.
1: Bilal Hassani termine 16e. Depuis, la haine en ligne ne s'est jamais vraiment arrêtée. Le chanteur est toujours victime de cyberharcèlement régulier.
0: Merci Flavien Groyer, histoire à lire et à réécouter sur ici.fr. On croise les doigts pour la France avec Monroe. La finale, c'est donc demain soir sur France 2. En attendant, nous on retrouve une équipe championne dans son domaine. C'est l'équipe d'ici matin. Très bon vendredi.
5: Exactement. Merci beaucoup Johan. Émission spéciale. Hein. Demain, avec notre ténor normand Amaury Vassili, émission spéciale Eurovision à partir de 10h. Serge Baillivet, bonjour à toutes et tous. Avec moi au téléphone ce vendredi, c'est Anne. Il y a du renfort à la rédaction Valentine avec Marianne qui est là. Bonjour Marianne.
6: Bonjour Serge, bonjour à tous.
5: Elle a ressorti son gros pull en laine car oui, il fait froid ce matin. La voiture était gelée chez moi à 3h. Bon, et puis celui qui a tous les boutons entre ses mains, c'est Guillaume à la réalisation. Faut retirer les moufles. Attends, s'il vous plaît.
7: Ah, pourquoi que... C'est bien les moufles. J'ai les mains au chaud comme ça.
5: Oui, d'accord, c'est bien.
7: J'ai les mains gercées.
5: Mais il va falloir appuyer sur le bouton là pour que ça parte parce que sinon
7: bouton,
5: on va être en retard. Oui, celui-là.
7: J'y vais.
5: Là, là, là, celui-là.
7: Attention.
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5: Vendredi 15 mai 2026, il est 6h. Les infos, Marianne Naquet. Marianne, je me posais la question, on est bien en printemps?
6: Alors sur le papier, oui Serge. Ah, dans la réalité, eh bien, la météo n'est pas aussi printanière qu'on aurait pu l'espérer, entre 4 et 7 degrés en dessous des normales de saison, selon les villes de la côte, d'après Météo France. Vigilance jaune orage hier même en Seine-Maritime et dans l'Eure. Alors les vacanciers venus pour ce long week-end de l'Ascension tentent, Emmanuel Grabet, de faire bonne figure tout en empilant le plus de couches possible.
9: Avec sa doudoune, son écharpe et son bonnet, on voit à peine le visage de Nada, emmitouflée pour pouvoir profiter quand même de la plage avec son compagnon Antoine.
10: Je suis un petit peu frileuse, mais jusqu'ici, le temps était clément, pas se plaindre.
9: Vous trouvez ça clément?
10: Pas de pluie, plutôt.
11: Un peu frais, mais bon, c'est comme ça.
10: C'est revigorant.
9: Quelques degrés de plus, ce serait quand même pas du luxe, surtout quand on est en camping-car.
12: Ce matin, je crois qu'au lever, il faisait 10-12 à peu près dans le camping-car. On est bien sous la couette. Hein.
9: Bernard et Marie-Noël, pourtant bretons, un peu déçus de la météo.
12: Il y a 8 jours, il faisait très beau et ils annoncent beau la semaine prochaine. Donc,
13: un peu déçus. On n'a pas choisi la bonne semaine.
12: Donc, il faut faire avec. Hein.
9: Mais l'important pour Lisiane, c'est de rester globalement au sec.
14: On a le soleil, on profite, pas de pluie pour le moment.
11: bien couvert, ça fait du bien, mon bol d'air.
9: Et puis il y a ceux, comme François, habitués de la côte normande, à qui cette météo ne fait ni chaud ni froid.
14: Pour moi, c'est normal, hein. Enfin, c'est le climat de la Manche, quoi. Il y a du vent, c'est un peu humide, bon, bah, c'est normal. Donc pas déçu. Pas du tout, non.
6: Tant mieux, parce que ça ne va pas s'arranger dans les prochains jours. Pas plus de 14 degrés annoncés au plus chaud du week-end. Point complet avec vous, Serge, à la fin du journal.
5: Ce sont deux héros.
6: L'hommage rendu par le ministre de la Justice à Arnaud Garcia et Fabrice Mouello, les deux agents pénitentiaires tués dans l'attaque d'un fourgon au péage d'Incarville. Attaque menée par un commando pour faire évader Mohamed Amra il y a 2 ans, jour pour jour. Les deux hommes travaillaient au pôle de rattachement d'extraction judiciaire dans le quartier de la Maladrie à Caen, où se tenait la cérémonie hier. Cérémonie pendant laquelle, après un moment de recueillement, Gérald Darmanin a défendu les mesures prises depuis le drame d'Incarville.
15: Le drame d'Incarville nous rappelle que s'il y a des victimes du terrorisme, il y a des victimes de la criminalité organisée. Depuis 2 ans, des mesures inédites ont été engagées pour renforcer votre sécurité et celle des Français. La création du parquet national anticriminalité organisée, mis en place en 7 mois. Et les prisons de haute sécurité et leurs quartiers de lutte contre la criminalité organisée dans des établissements pénitentiaires spécialisés en 8 mois ont été la démonstration que l'État et l'ensemble de la représentation nationale ont su répondre au drame que représente la criminalité organisée. Ces quartiers qui garantissent un isolement strict, une utilisation accrue de la visioconférence, une anonymisation des agents dans les actes de procédure et dans la gestion des personnes détenues ont été critiqués. Mais combien de vies sauvent-ils ? Combien de morts, aujourd'hui, nous évitons en vous donnant les moyens de lutter contre les personnes parmi les plus dangereuses de France.
6: 150 personnes, dont une moitié d'agents pénitentiaires, ont assisté à cette cérémonie d'une demi-heure. Gérald Darmanin s'est ensuite entretenu avec les familles des victimes à l'écart des regards. Un accident entre une moto, une voiture et un piéton hier après-midi sur le parking du centre commercial du Ménilroux à Barentin. Un motard de 25 ans a été gravement blessé et transporté au CHU de Rouen. La piétonne, plus légèrement blessée, âgée de 71 ans, a aussi été hospitalisée. En tout, 10 pompiers ont été dépêchés sur place. Le club de football du FC Beauce lance une cagnotte Litchi pour soutenir le compagnon et les 3 enfants d'Aline, cette cycliste de 35 ans, morte dimanche à la Neuville-Chandois. Percutée par une voiture. Ces 3 garçons sont des licenciés du club.
5: Plusieurs associations saisissent en urgence le tribunal administratif de Rouen.
6: Dont France Nature Environnement. Elles accusent l'État d'être hors la loi après la capture accidentelle de cette louve dans le pays de Bray dimanche, prise par un piège à renard à Saint-Pierre-des-Jonquières près de Londinières. Elles dénoncent une captivité, je cite, en dehors de tout cadre légal et réglementaire, un maintien en cage pendant plus de 72 heures au sein d'un parc animalier, celui de Mugedan, non habité. Cette louve va être relâchée dans les Alpes, a annoncé la préfecture avant-hier. Or, toujours selon France Nature Environnement et le groupe Mammalogique Normand, c'est un risque délibéré pour sa survie. L'audience devant le tribunal se tient à 10h.
5: Ici Normandie, 6h05, c'est simple, il faut une victoire.
6: Pour le FC Rouen, 4e de National de Football, il affronte le 3e Fleury. Si les Diables Rouges gagnent, ils pourront accéder au barrage. Sauf si Versailles s'impose encore plus largement face à Saint-Brieuc ce soir. Si les joueurs de Régis Brouard perdent, c'est fini puisque c'est le dernier jour du championnat. Fleury FCR, c'est à 19h30 ce soir. Match décisif pour l'avenir et c'est un peu la même chose pour QRM. Un point d'avance pour les Quevillais sur la zone rouge. Ils accueillent le Paris 13 Atlético ce soir. Coup d'envoi 19h30. Pas de suspense pour le perdant, il pourrait descendre en National 2, soit la 4e division. 4 Normands retenus en équipe de France par Didier Deschamps pour la Coupe du Monde de football. Le mois prochain, les 2 Hébroïciens, l'attaquant du PSG Ousmane Dembélé, Ballon d'Or 2025, et Dayo Upamecano du Bayern Munich, l'ancien joueur de Passy d'Evreux et du HAC, Brice Samba, ou encore le milieu de terrain Aurélien Tchouaméni, né à Rouen.
5: Oh yeah, ça y est, on a replongé dans une époque bien différente à Rouen.
6: Plein Moyen-Âge avec les fêtes Jeanne d'Arc, coup d'envoi hier, et il y en a pour tous les goûts. Hein. Des marchés d'art, des ateliers de tissage, aller voir les animaux de la mini-ferme du square Verdrel, ou bien assister à des combats de chevaliers, des combats d'épée qui ne se font pas comme ça. Il y a un vrai entraînement, une préparation, explique Guillaume Gauthier pour son nom de scène, combattant au sein de la compagnie Laménie du Sombre Acier.
16: Tous les combats sont chorégraphiés parce que, en fait, même si nos épées sont émoussées, c'est quand même des vraies épées. Une épée longue comme ça, c'est 1,5 kg. C'est pas énorme en poids, mais à la vitesse, à deux mains, ça peut aller très vite. Donc on peut se blesser. Du coup, on fait du combat chorégraphié. Sur certaines prestations, ça nous arrive de faire de la démonstration à la mousse. Alors même si c'est de la mousse, il faut avoir quelques protections parce que ça frappe quand même sévère. Dans les scénarios, justement, ce qu'on essaye de faire, c'est aussi d'interagir avec le public. Nous, ça nous amuse. Ça amuse le public et on essaye de faire plutôt dans l'humour.
17: Ça arrive que ça dérape sans faire exprès et ça se voit pas forcément pendant le show ou non, pas de blessure.
16: C'est rarissime, vraiment rarissime par rapport en 25 ans, je dois avoir 3 points de suture. C'était vraiment exceptionnel. On n'est pas armuré, c'est l'intérêt du combat chorégraphié, fait qu'on n'a pas besoin de pièces d'armure pour se protéger. Les pièces d'armure, ça va être plutôt intéressant justement pour faire du combat à initiative et on essaye de faire le show le plus fun possible pour le public.
6: Entraînement toute la journée au Square Verdrel, sinon la compagnie se produit 3 fois à l'espace du Palais aujourd'hui, 11h, 14h30, 16h30 et 11h demain. Alors si vous préférez participer plutôt qu'observer, le lancer de menhir est fait pour vous. Oui, ah, oui, on peut lancer des menhirs, même les petits, hein, à partir de 6 ans. Toujours Square Verdrel, on est allé voir cela dans l'info d'ici à 6h31. Le programme du jour, c'est quoi? Eh bien, à 11h, concert de Carillon, prévu place de la cathédrale, spectacle de déambulation autour de l'espace du Palais et de la place Saint-Marc, et à 21h, spectacle pyrotechnique sur le parvis de l'hôtel de ville avec des jongleurs, des danseurs et des cracheurs de feu.
5: Oh là.
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6: Serge.
5: Oui, c'est le ciel qui va cracher du feu. Ah. Parce que Météo France nous annonce encore des orages possibles cet après-midi. Alors ce matin, ce sera plutôt calme mais couvert avec même un petit peu d'éclaircies sur le Vexin normand. Et puis dans l'après-midi, possibilité d'avoir des averses orageuses. Les températures maxi, on va grimper jusqu'à 14 degrés dans la métropole rouennaise. On attend 12 à Dieppe, 12 degrés également pour Le Havre, 13 degrés à Évreux et puis 14 degrés à Giverny également pour les températures maxi sur l'heure.
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5: C'est en février 89, Francis Cabrel sort son 7e album studio sur lequel on trouve Tout le monde y pense, Animal c'est écrit et puis... Ça c'est une sarbacane. Heureusement, je ne sais pas viser, c'est tombé à côté de Guillaume derrière la console. Voici Francis Cabrel.

0: Voici Normandie, vos chansons préférées toute la journée, comme celle de Francis Cabrel, Les Sarbacanes, enregistrées au studio Polygone de Toulouse à la fin des années 80.
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0: Vendredi 15 mai aujourd'hui, bonne fête Denise. Denise Fabre, tiens, qui évoque la Normandie au micro d'Isabelle Lebrun.
3: La Normandie, Denise, racontez-nous, c'est une histoire de cœur.
4: Ah bah oui, ça c'est une histoire de cœur qui dure quand même depuis 37 ans. Alors il y a la cuisine normande qui est faite à base de crème quand même, moi je suis plutôt huile d'olive, donc... On pactise, mais c'est bon.
0: Oui, elle a pactisé avec son mari, oui, qui avait son restaurant chez nous. Aujourd'hui, c'est l'anniversaire d'Anaïs Delva. J'étais donc obligé, ne me remerciez pas Marianne, car vous allez l'avoir en tête toute la journée, c'est cadeau.
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0: Et voilà, c'est parti, vous l'avez pour la journée, elle a 40 ans tout pile. Bon anniversaire à vous qui êtes né un 15 mai, avant 6h30, votre horoscope signé Catherine Viguier. Abby Aurel, Cyril, la dernière rencontre de notre série Les Normands du bout du coin, et pour la musique, on vous a mis de côté Terence Ren Darby et Louane. Bon réveil, vous écoutez votre radio locale, ici Normandie.
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0: Participer à la rénovation de son habitat avec l'aide de professionnels, ce sera au programme de Bienvenue chez vous, la vie quotidienne tout à l'heure, entre 10h et 11h, avec vous Isabelle Lebrun.
3: Connaissez-vous l'auto-réhabilitation accompagnée? Grégory Boulan, vous allez tout nous expliquer. Bonjour Grégory.
12: Bonjour.
3: Vous travaillez-vous à l'ARP Normandie? L'ARP, c'est l'association régionale de promotion de l'éco-construction, c'est-à-dire que quand on rénove sa maison, on peut bénéficier de ce dispositif ARA, auto-réhabilitation accompagnée, c'est-à-dire, expliquez-nous.
12: Alors, l'auto-réhabilitation accompagnée, c'est la possibilité de réaliser les travaux sur sa maison avec les entreprises, donc en participant concrètement à ces travaux, au chantier de travaux. C'est un dispositif qu'on met en place actuellement particulièrement sur la vallée de Seine, on va dire entre Louviers et Le Havre, pour améliorer leur habitat.
3: Ouais, mais alors comment on peut bénéficier de ce dispositif? Quelles sont les différentes étapes? Il y a peut-être des critères, non, à respecter?
12: Alors, oui, tout à fait. Alors, la porte d'entrée, c'est les espaces Conseil France Rénove, qui sont, on va dire, l'interlocuteur identifié pour les ménages, pour être informés sur les aides financières, les dispositifs qu'ils ont à leur disposition pour rénover leur habitat. Et des conseillers me contactent et je viens faire un diagnostic auto-réhabilitation accompagné chez les ménages.
3: Le but, Grégory, c'est que l'habitant, donc le propriétaire, mette la main à la pâte, hein, c'est-à-dire que participe à la rénovation. Donc, il faut être un peu bricoleur quand même.
12: Il faut s'y connaître un minimum, mais surtout, il faut avoir envie d'apprendre et il faut avoir un peu de temps à disposition. Avoir des compétences, c'est important, mais avoir l'envie d'apprendre et être disponible, c'est finalement encore plus important.
0: La suite de l'interview, tout à l'heure après 10h et entre 9h et 10h aujourd'hui, Isabelle recevra Antoine Blondel de L'Essentiel à Vernon, expert en matériel médical nécessaire pour maintenir à domicile les personnes âgées ou en situation de handicap. Questions et témoignages tout à l'heure à partir de 9h. Avant de faire la connaissance de Cyril qui travaille dans les assurances mais qui a passé son CAP de boulanger avant le Covid et qui aujourd'hui, le week-end, vend du pain. Les Normands du bout du coin, c'est après la musique. Un boxeur américain, devenu militaire, puis chanteur, avec une voix exceptionnelle, un physique de mannequin. Sign your name, Terence Trent D'Arby, sur votre radio ici Normandie.

0: On dit Terence Ren Darby, l'un de ses tubes, Sign Your Name, eh bien, il a changé de vie et même de nom. Maintenant, il s'appelle Sananda Maitreya. Il est toujours dans la musique, mais loin des charts des années 80.
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0: Cette semaine, c'est à Biorel que Fred Romanuik a fait la connaissance de nos Normands du bout du coin. Et pour ce dernier épisode, nous avons quelqu'un qui peut vous être utile dans deux domaines.
2: Et pourquoi on choisirait de ne mener qu'une vie quand ça peut être si simple d'en mener deux de front? Il va bien rigoler Cyril quand il va entendre ce lancement, parce que même si ça se fait plutôt pas trop mal, pas sûr que ces deux vies parallèles soient si simples à conjuguer. Cyril, il est au 24 rue de la Maison, à Biorel. Notez l'adresse parce que vous aurez peut-être dans l'idée d'aller y faire un tour, un de ces quatre.
3: Hello. Je savais pas s'il fallait que je sonne ou s'il fallait que je toque à la fenêtre.
4: Non, pas à la fenêtre aujourd'hui, pas aujourd'hui.
3: C'est quand qu'on toque à la fenêtre? C'est le samedi, c'est ça?
4: C'est le samedi, entre 13 et 15. Je t'emmène.
3: Allez, vas-y. Oh, la bouffée de chaleur quand on entre.
4: Ouais, voilà.
3: Tu vas aérer un peu.
2: Pourquoi?
4: Que le four est en marche.
3: Et les clients viennent toquer ici à la fenêtre, là? Ils font le tour de la maison?
4: Exactement.
3: Mais il faut connaître le chemin, parce qu'il n'y a pas de panneau, rien du tout.
4: Ah non, c'est secret, c'est pour les initiés.
3: Ouais.
4: Surprise.
2: Cyril a monté la boule d'âme, une petite boulangerie dans une chambre de la maison.
4: En fait, j'ai commencé avant de lancer la boule d'âme, j'ai vendu du pain à des amis, après à des amis, et puis à un moment, je faisais ça dans mon petit four ménager, je me suis dit...
3: Ah oui, t'avais pas cette machine-là. Ça, c'est un vrai four de boulanger, ça.
4: Ah là, c'est un vrai four de boulanger, là, c'est un vrai fournil.
3: Petite boulangerie de quoi, elle est 10 mètres carrés, quoi?
4: 12
3: mètres carrés.
4: S'il vous plaît, monsieur.
2: Vous l'avez compris, Cyril n'est pas boulanger toute la semaine.
4: Non, moi je travaille, je suis manager le reste de la semaine, en fait, dans une grande mutuelle d'assurance rouennaise, on va dire.
3: Ça te prend un temps monstrueux, en dehors des heures de boulot, de faire cet autre boulot, quoi?
4: Oh, ça me prend pas plus d'une petite vingtaine d'heures sur mon week-end. C'est raisonnable.
2: C'est pas courant de bosser dans l'assurance la semaine et dans la boulange le week-end?
4: J'ai toujours aimé cuisiner, je cuisine beaucoup, c'est mon passe-temps. Dès que j'ai un moment de libre, je suis dans ma cuisine. Et puis le pain, j'étais pas content de ce que je faisais, donc j'ai passé mon CAP de boulanger juste avant le Covid, en fait. Et puis après, je me suis dit, soit je continue à vendre le pain pour les copains, soit je fais quelque chose d'un peu plus pro, parce qu'en fait, je faisais du pain tous les jours dans la cuisine, il y avait de la farine partout, ça devenait un peu incompatible avec...
3: C'est gueulé à la maison.
4: Exactement.
2: Et son pain, Cyril, il le vend que le samedi?
4: Je vends que le samedi, ouais. En fait, j'envoie un petit message à mes clients potentiels, je leur envoie un petit message le mercredi avec la liste des pains de la semaine et ils me commandent jusqu'au jeudi soir et puis le vendredi, le samedi midi, ils viennent chercher leur pain entre 13 et 15.
3: Et les gens t'achètent une fois dans la semaine du pain, ils te le gardent la semaine?
4: Ouais, c'est pour ça que j'ai des grosses commandes, j'ai des clients qui me commandent 4, 5, 6 pains tous les samedis. Il y en a qui congèlent, il y en a qui congèlent pas, ça dépend des personnes.
2: Et ces pains changent tout le temps?
4: J'aime pas trop faire toujours la même chose, donc je m'adapte aux saisons, je m'adapte à l'humeur du boulanger, je m'adapte recettes que je peux trouver ici et là. Donc en ce moment, par exemple, c'est un pain pois chiche cumin.
2: Sa petite boulangerie de Biorel s'appelle la Boule d'âme.
4: Je vais sortir mes brioches qui sont dans l'autre four.
3: Ah, il y a les brioches aussi?
4: Ouais.
2: Boule d'âme comme boulangerie des amis.
4: Voilà. Hop.
0: La semaine des Normands du bout du coin, les 5 portraits, c'est dimanche, 10h, 11h. La semaine prochaine, nous serons dans l'heure à Conches-en-Ouche. Attachez votre ceinture, c'est Louane qui nous conduit jusqu'à l'horoscope.
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0: Moi, je vais laisser Marianne Naquet conduire dans un instant pour toute l'actu locale et l'info d'ici. Et puis, l'horoscope avec Catherine Viguier, c'est juste après ceci.
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0: Dans un instant, toute l'actu, mais avant cela, nous accueillons Catherine Viguier. Bonjour Catherine.
5: Bonjour Serge. Bonjour à tous.
0: C'est l'heure de notre horoscope de ce vendredi 15 mai et il y a deux tendances.
5: Une de feu, puis une de terre.
6: Bélier, votre ego en première partie de journée, puis vos richesses matérielles et spirituelles.
7: Taureau, c'est votre journée, celle au cours de laquelle votre belle personne est célébrée.
8: Gémeaux, mettez-vous en retrait, reprenez des forces, vous serez bientôt en pleine lumière.
9: Cancer, agréable journée, vous faites votre place auprès des amis comme de collègues gentils.
10: Lion, journée sérieuse pour vous, mais vous n'êtes pas contre, vous progressez en société ou au travail.
11: Vierge, parfait. Au fil des heures, vous vous sentez mieux avec un voyage peut-être en vue.
12: Balance, fin de semaine satisfaisante sur le plan psychologique, mais aussi charnel et financier.
13: Scorpion, si vous rêvez de l'appeler ou de le ou de la rejoindre, eh bien lancez l'invitation.
14: Sagittaire, besoin de clarté dans votre esprit, à votre domicile, enfin un peu partout.
15: Capricorne, la lune en signe de terre vous convient parfaitement, vous passez une très belle journée.
16: Verseau, le foyer est l'objet de toute votre attention, vous allez jouer un rôle majeur au sein de celui-ci.
17: Poisson, vous partez à la découverte d'autres horizons en lisant, en voyageant.
18: Et pour nous tous, eh bien une nouveauté dans notre vie nous enchante.
0: Merci beaucoup Catherine, votre horoscope à retrouver sur notre site ici.fr.
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0: Soyez les bienvenus si vous venez de nous rejoindre dans un instant. L'info d'ici avec vous, Marianne Naquet. Les fêtes Jeanne d'Arc à Rouen mélangent plusieurs époques.
19: Il n'y a pas que le Moyen-Âge, on plonge aussi cette année dans l'ambiance des Gaulois avec du lancer de menhir.
0: Ah oui, bah allons-y, très bien. Un gros menhir ou un petit menhir ? On voit ça dans un instant, juste après le 90 secondes.
9: Des ados victimes du trafic de drogue à Nantes. Un jeune de 15 ans a été tué hier soir dans une fusillade. Deux autres de 13 et 14 ans sont blessés. Tout le quartier de Port-Boyer est sous le choc.
5: Je suis émue parce que j'ai entendu cette maman crier comme on avait tué son bébé. Elle n'a pas arrêté de hurler. Ça ne peut pas mourir un enfant à 14 ans. Ça ne peut pas mourir en fait.
9: Le ministre de l'Intérieur est attendu à Nantes ce matin. Deux nouvelles plaintes déposées contre Patrick Bruel. Ces femmes l'accusent d'une tentative de viol et d'une agression sexuelle. C'est la seconde fois qu'elle porte plainte après le classement sans suite des premières, faute de preuves suffisantes. Piégé par un chasseur de pédocriminels, un ancien professeur de sport est placé en détention provisoire en Haute-Saône pour proposition sexuelle faite à un mineur, en l'occurrence à un internaute déguisé en jeune fille de 14 ans grâce à l'intelligence artificielle. Le calendrier sera-t-il tenu ? Les négociations pour le rachat de SFR sont censées se terminer aujourd'hui. Mais Bouygues, Orange et Free risquent de repousser la date butoir et de prolonger l'inquiétude des 2000 salariés de l'opérateur. Toute la filière du chanvre bouleversée par l'interdiction de vendre des produits alimentaires à base de CBD, tisane, huile et autres bonbons à base de cannabidiol. La mesure entre en vigueur ce vendredi après plusieurs centaines de cas d'intoxication. On connaît désormais la liste des Bleus sélectionnés pour la Coupe du Monde en Amérique. Ils sont 26 et surprise, Robin Rissert, Maxence Lacroix et Jean-Philippe Mateta sont du voyage. La liste complète de Didier Deschamps sur ici.fr.
19: Si je vous dis menhir, vous pensez aux Gaulois, et allez plus spécialement à Obélix. Le lancer de menhir sur les Romains, c'est sa spécialité. Eh bien, on peut s'y mettre, nous aussi, c'est la magie des fêtes Jeanne d'Arc à Rouen. Elles ont commencé hier. 1500 ans séparent les Gaulois de Jeanne d'Arc, mais c'est pas grave, on plonge en plusieurs époques. Forcément, Simon Monoury, ça a attisé votre curiosité, cette histoire de lancer de menhir que les visiteurs peuvent tester. Enfin, pas des vrais menhirs, j'espère.
20: Ça ressemble à des blocs de granit, mais ceux-là sont en mousse, ils font un peu plus de 6 kilos. Daniel se prête au jeu avec William, son petit-fils.
21: Je vais essayer. Allez. Ah oui, ça c'est léger, ça. Ça va. Hop.
22: Non, franchement, très beau score, très très beau score.
21: L'autre alors. Ah non, faut pas que je lance sur la dame. Oh là, c'est lourd, là. C'est trop lourd. Ah, oh là là, il a failli lancer sur un enfant.
20: Alors, est-ce qu'ils s'en sortent plutôt pas mal?
22: Ça dépend, il y en a compris de la potion magique au petit-déj, et ceux-là, ils s'en sortent bien. Les autres, c'est pas terrible. Waouh, on vient d'exploser le record, là.
20: Celui qui vient de battre le record, c'est Jonas, il vient de Darnétal.
23: C'est une expérience unique, de se mettre dans la peau de Obélix, évidemment. Ça pèse son granit, quoi. Mais voilà, des sensations, évidemment, et beaucoup de plaisir.
20: Et aucune pitié, même avec les enfants, s'accompagne Marine et leur nièce.
24: On s'amuse aussi, hein, nous aussi, on a 4 ans, il n'y a pas de problème. C'est une échelle de points réalisable par les enfants. Du coup, nous, quand on arrive à faire 3 fois plus que, on est fiers de nous.
25: Les petits menhirs, c'était facile, mais le grand menhir, c'était très difficile. Parce que ça pèse 6 kilos et c'est très lourd à porter tout seul.
20: C'est dans une ambiance festive que Nicolas tente un lancer sous le regard de sa femme, Émilie, qui n'hésite pas à le chambrer.
26: C'est de la mousse, je vais être honnête. C'est plus lourd que ce que je pensais et plus dur que ce que je pensais. Je reviendrai ici avec la potion. Peut-être que j'arriverai à lancer beaucoup plus loin.
24: J'ai jamais vu mon mari, il a une force extrêmement incroyable. Je découvre ça pendant les fêtes de Jeanne d'Arc, c'est super.
20: C'est du vrai granit en plus.
24: Oui, oui, c'est très très lourd, donc je trouve qu'il a, voilà, il a décuplé sa force, c'est incroyable. Je suis bouche bée.
20: Plus loin dans le square, les visiteurs sont attirés par des bruits métalliques. C'est dans sa tenue du Moyen-Âge verte kaki que Lou accueille les visiteurs. Elle est combattante dans la compagnie La Ménie du Sambrassier.
27: Les coups sont vraiment portés, donc il faut être à la défense au bon moment, mais on est entraîné pour s'arrêter si jamais l'autre en face n'est pas à la défense. C'est sportif et il faut être toujours très concentré.
20: Tous les combats racontent une histoire.
27: On a des scénarios à chaque fois qui s'ancrent souvent soit dans les contes, soit dans une histoire qu'on invente complètement.
20: Leurs entraînements se passent au Square Virdrel, mais pour assister aux combats médiévaux, rendez-vous à l'espace du palais.
19: Et aujourd'hui, c'est à 11h, 14h30 et 16h30 et 11h demain. Évidemment, il y a plein d'autres activités au programme si vous n'êtes pas trop menhir. Notamment à 11h, le concert de Carillon devant la cathédrale ou encore à 21h, un spectacle pyrotechnique devant l'hôtel de ville.
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19: À Incarville, une cérémonie sobre tout en émotion pour rendre hommage aux deux agents pénitentiaires abattus il y a 2 ans, jour pour jour. Le temps normand qui fait honneur à sa réputation avec de la pluie et les températures fraîches de ces derniers jours. Et puis il y a de l'orage dans l'air au FC Rouen qui joue un peu une finale du championnat national de football ce soir.
0: La météo. Mais oui, orage, au désespoir, au vieillesse. Et... non, ça n'a rien à voir. Ça n'a absolument rien à voir. Un ciel couvert ce matin avec peut-être tout de même quelques éclaircies, notamment sur le Vexin normand. Et puis très vite, les orages sont annoncés par Météo France à partir du début d'après-midi. Nous aurons des averses orageuses, peut-être le retour de quelques éclaircies.

Guillaume se met au clavier, il joue et Marianne fait la groupie. Voilà, ça se passe comme ça dans le studio ici Normandie ce matin, en compagnie de Michel Berger.

0: Ici Normandie, vos chansons préférées toute la journée, Michel Berger, la groupie du pianiste.
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0: Nous sommes vendredi aujourd'hui, le 15 mai, nous fêtons Denise du côté des anniversaires. Tout à l'heure, je vous ai passé un petit morceau de... Vous l'avez la chanson toujours en tête, Marianne ?
3: Libérée, délivrée.
0: Très bien, je vois que ça a bien marché. on en remettra un petit bout tout à l'heure. Donc Anaïs Delva, la chanteuse à 40 ans aujourd'hui. Et puis, il a 29 ans, lui, qui est né à Vernon, Ousmane Dembélé.
3: Ah oh.

0: Dembouze.
1: Ben voilà, c'est l'anniversaire également de Patrice Evra, 45 ans, et l'anniversaire de Myriam Abel, chanteuse qui avait participé à l'époque à l'émission d'M6, La Nouvelle Star. Elle a 45 ans et bon anniversaire à vous, qui êtes née tout simplement un 15 mai. Nous avons rendez-vous avec nos humoristes en compagnie de Fred Ballard. L'humour en tube, c'est avant les infos de 7h, mais auparavant, tout de suite à 7h-20, ici on s'engage. Notre rendez-vous qui met à l'honneur ceux qui s'engagent pour les autres. Et aujourd'hui, on évoque la mucoviscidose avec vous, Richard Gauthier.
2: La fille d'un de nos amis a cette maladie et grâce au don, elle a pu bénéficier il y a maintenant 3 ans d'un nouveau traitement.
3: Ici, on s'engage avec aujourd'hui Élodie Doublet qui habite Flipou, tout près de Romilly-sur-Andelle, et qui nous parle de l'association Vaincre la mucoviscidose.
2: Alors c'est une association qui a été créée en 1965 par des patients et des soignants pour récolter des dons afin d'avancer sur la recherche pour tous les malades de la mucoviscidose afin de trouver des meilleurs traitements pour le quotidien des malades qui sont donc atteints de la mucoviscidose qui touche principalement les poumons mais aussi le système digestif pour certains patients. La fille d'un de nos amis a cette maladie et puis grâce au don, elle a pu bénéficier il y a maintenant 3 ans d'un nouveau traitement qui améliore son quotidien. Et voilà, c'est une petite fille qui aujourd'hui arrive à vivre un petit peu comme tous les autres enfants, avec toujours bien sûr des médicaments quotidiens et des séances de kinésithérapie, mais voilà, ça améliore franchement son quotidien, donc si on peut arriver à trouver d'autres solutions pour guérir ces malades, voilà.
3: Samedi et dimanche, les 24 heures VTT de Bon Secours, et vous avez une équipe de 4 VTTistes issus de Romilly, Flipou et Grand-Queville qui vont rouler durant ces 24 heures. Je crois qu'il y a Tom qui est pilote et qui est à côté de vous.
2: Oui, tout à fait.
3: Ouais, ça va Tom ?
4: Bien et vous ?
3: Ça va, c'est la première fois que vous participez à ce genre de défi ?
4: Là, pour la mucoviscidose, c'est la deuxième année de suite qu'on le fait. Avec cette équipe de 4, ça fait la 4e année. Et moi, personnellement, j'avais fait une année pour découvrir avant, donc on part sur une 5e année.
3: Et alors là, dites-moi, Tom, ça rigole pas, hein ? Vous allez rouler durant 24 heures ?
4: Oui, on va se relayer à tour de rôle tous les 6 kilomètres à peu près.
3: Donc j'imagine que vous êtes un très bon vététiste, Tom.
4: Très bon, je sais pas si on peut dire ça, mais on profite de notre passion.
3: Voilà, vous profitez de votre passion, oui, vous avez bien raison. Merci beaucoup, Tom, et bonne course.
4: Et de rien, merci à vous.
3: Merci beaucoup, Élodie.
2: Merci à vous.
3: Et évidemment, on peut aller les encourager, hein, nos 4 amis vététistes.
2: Bien sûr, et pour cela, nous avons aussi donc mis une cagnotte en ligne pour récolter des dons, justement, pour cette association. Sur collectemuco.org, l'équipe 24 heures VTT pour la muco. Et puis, donc, samedi et dimanche, on peut se retrouver au stade de Bon Secours.
1: Ici, on s'engage est à retrouver sur notre site ici.fr. Notre vétérinaire nous rejoint dans un instant pour répondre à cette question. Mon chat m'apporte des proies. Mais que veut-il dire ? Eh bien, ne bougez pas, c'est dans 30 secondes.
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1: Et c'est un réveil que l'on préférerait tous éviter. Vous posez le pied par terre et là, surprise, une souris à moitié dévorée trône fièrement sur le tapis du salon. Et à côté, votre chat qui vous regarde avec insistance en poussant un petit miaulement de triomphe. Pierre Fabin, notre vétérinaire, est là pour décrypter avec nous cette livraison très spéciale.
8: Alors, c'est une attention très touchante, mais on va tordre le cou à cette idée très humaine du cadeau de remerciement. Pour comprendre ce geste, il faut observer comment les félins fonctionnent à l'état sauvage. Dans la nature, une mère chatte ramène des proies à ses chatons pour 2 raisons. Les nourrir et leur apprendre à chasser. Si votre chat vous ramène une souris au pied du lit, ce n'est pas pour vous remercier, c'est parce qu'il vous considère comme un membre de sa famille, mais un membre totalement incompétent en matière de survie. En résumé, il prend soin de vous parce qu'il a bien remarqué que vous étiez bien incapable d'attraper un oiseau vous-même.
1: Il nous prend donc pour de gros chatons maladroits, mais parfois, la pire des surprises, c'est quand la souris est encore bien vivante et part se cacher sous le canapé. Pourquoi ne pas finir le travail dehors ?
8: Alors, c'est là que le cours de chasse passe au niveau supérieur. La mère chatte fait exactement la même chose avec ses petits. Elle commence par ramener des proies mortes, puis quand ils grandissent, elle ramène des proies blessées ou vivantes pour qu'ils s'entraînent. C'est littéralement une invitation à la pratique. Il vous dit, allez, à ton tour, montre-moi ce que tu sais faire. Il y a aussi une autre explication plus pragmatique. Votre maison est le cœur de son territoire, la zone la plus sécurisée. Il ramène sa prise à l'abri des autres prédateurs pour la consommer au calme. Mais une fois à l'intérieur, il préfère finalement aller manger ses croquettes qui l'attendent et il abandonne sa proie sur votre paillasson.
1: Donc l'intention est bienveillante de sa part, mais le résultat est souvent traumatisant pour nous. Alors, comment doit-on réagir, Pierre, face à cette offrande ? Est-ce qu'il faut le gronder pour l'empêcher de recommencer ?
8: Et surtout pas, il ne faut jamais gronder un chat qui ramène une proie. Chasser est à son instinct le plus profond. Le punir pour cet acte, c'est le punir d'être un chat. Il ne comprendrait pas votre colère et ça va générer un stress immense. La meilleure réaction, même si c'est difficile, c'est de l'ignorer poliment. Attendez simplement qu'il tourne le dos pour faire disparaître le cadavre discrètement. Si vous voulez limiter le massacre de la petite faune locale, la meilleure astuce, c'est d'épuiser son instinct de prédation. Jouer avec lui tous les jours avec une canne à pêche. Un chat fatigué est un chat qui chassera beaucoup moins.
1: Merci beaucoup Pierre. Dimanche, entre 9h et 10h, notre magazine Animaux et Compagnie. Et cette fois-ci, ce seront les chevaux, les poneys, les ânes qui seront à l'honneur avec Valérie de l'écurie du bonheur. Si vous avez inscrit vos enfants, par exemple, pour faire de l'équitation, n'hésitez pas à venir témoigner. Et si vous avez des questions, vous serez les bienvenus également dimanche à partir de 9h. Comme un boomerang, Étienne Dao et Dany avant d'accueillir Richard Gauthier pour les 3+, ici Normandie. We'll be right back.

0: Ici Normandie, vos chansons préférées toute la journée comme un boomerang. Dans 10 minutes, toute l'actu locale et il fait 5 degrés en ce moment du côté de Neville, nous dit William. Et salut la team Ici Normandie, c'est Lucille qui nous annonce à Saint-Pierre-la-Garenne un petit degré ressenti, moins 2, la voiture est gelée dans l'allée. Ah bah oui, va peut-être falloir gratter un petit peu ce matin. Et c'est l'heure d'accueillir Richard Gauthier. Bonjour Richard.
1: Bonjour Serge et bonjour tout le monde.
0: Bon, on commence avec une semaine entièrement dédiée à vous, les seniors. Non mais je parlais à vous qui nous écoutez, pas forcément écoutez, vous. Le prenez pas pour vous Richard.
1: Alors, en tout cas Serge, cette semaine pour les seniors au Havre, elle démarre aujourd'hui vendredi, elle va se terminer le 22. Objectif, donner aux seniors l'accès à de nombreuses animations dans tous les quartiers afin de rompre l'isolement et d'offrir des moments d'échange et de partage. Alors, il s'agit de profiter également d'un temps de convivialité dans les quartiers, sorties, ateliers, rencontres. Cet événement permet de valoriser, de faire connaître aux personnes l'action des agents du CCAS qui rendent visite à domicile à des personnes âgées isolées pour discuter, les conseiller ou pratiquer une activité. Alors, plusieurs temps forts seront organisés dans chaque quartier du Havre. Après-midi musical, découverte de jardins partagés, jeux de société, création de jardinières, buffet et rencontres entre voisins, repas partagés avec des élèves d'une école havraise, apprentissage de techniques d'automassage, cours de gym en extérieur, balade à la canne pour les personnes malvoyantes ou encore découverte de l'audio-description au cinéma. Le programme complet de cette semaine événement est disponible sur le site de la ville du Havre.
0: Je vous ai inscrit pour les cours de gym en extérieur. Et pour les plus jeunes, Richard, vous avez également une info à nous communiquer.
1: Oui, c'est la ville de Bois-Guillaume, Serge, qui relance l'opération Passe Activité pour la 6e année consécutive et qui finance de nouveau une participation pouvant aller de 20 à 140 euros pour les jeunes bois-guillaumais qui souhaitent s'inscrire aux activités proposées par les associations de la commune. La ville est toujours dans cette optique d'aider les jeunes à trouver leur passion. Une aide distribuée sous forme de chèque pour les 6 à 14 ans et pour chaque jeune porteur de handicap jusqu'à 21 ans. En tout cas, des jeunes qui souhaitent s'inscrire à une activité associative. Tous les détails sont sur le site de la ville de Bois-Guillaume.
0: Et puis on termine en partenariat avec votre radio ici Normandie, avec le festival Écoute ta planète.
1: Après avoir accueilli près de 5000 personnes pour sa 3e édition, le festival de l'environnement d'Auteuil-Authouillet revient. Le concept reste le même, des animations pour se sensibiliser à l'environnement et l'écologie en journée, et des concerts pour faire la fête le soir. Et le plus, Serge, c'est l'entrée qui est encore totalement gratuite. Plus de 60 acteurs locaux de l'environnement. Il sera, par exemple, possible de partir en sortie avec des naturalistes professionnels, de découvrir les oiseaux, les insectes, la botanique, ou encore de fabriquer des produits d'entretien naturel pour une maison saine. Pour manger tout au long de la journée, il y aura de nombreuses options. Et à 17h, 5 groupes vont se succéder sur les deux scènes. On vous attend donc Verger du Parc à Auteuil-Authouillet, ce samedi de 9h30 à 1h du matin.
0: Merci beaucoup Richard, vous n'allez pas vous coucher de bonne heure vous encore. Hein
1: oui. Bon,
0: vous avez déjà des petits yeux, mais on vous retrouve quand même tout à l'heure dans une heure.
1: Je reviens à 7h50, à tout à l'heure.
0: Oui, mais dans quel état? Voici Dire Straits tout de suite sur votre radio locale ici Normandie.

0: Money for Nothing avec Dire Straits dans 3 minutes maintenant. Toute l'actu locale. Et puis attention, je prépare votre gâteau Saint-Honoré. Nous allons vous en offrir deux ce matin.
1: Enfin, c'est pas vous qui le faites, hein. Rassuré.
0: Non. Moi, je le mange si personne ne trouve la bonne réponse.
1: Ah oui,
0: donc voilà.
1: Tu peux en avoir aussi?
0: Ah ben, on verra. Ça dépendra. Je vous donnerai un petit chou.
1: Ok.
0: Allez, dans quelques secondes, nous allons rigoler.
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0: Ce matin, plein feu sur le festival de Cannes. Dans l'humour en tube, Fred Ballard a croisé sur la croisette un monstre sacré et très regretté du cinéma français, pas hyper fan des mondanités.
3: Profite le festival, profite Cannes, monte les marches.
4: Non, j'aime pas les marches. Il n'y a que des cons qui montent les marches.
5: Ah oui, son enthousiasme débordant et son humeur joyeuse nous manquent cruellement. Mais heureusement pour nous, les guignols ont immortalisé Jean-Pierre Bacri et son franc-parler. Jamais avare de compliments, Jean-Pierre.
4: Hier, ce putain d'escalier, on a vu que Laetitia Casta. J'ai rien contre, mais elle est pas actrice. Elle fait la pub de crème à la con pour s'enlever les comédons du pif. Ou des savons intimes pour se nettoyer la foune.
5: Mais comme quoi, on peut commencer par des pubs peu glorieuses et finir actrice. Hein. Le monde du cinéma est magique. Et le Festival de Cannes attire parfois des critiques très marrantes.
6: J'y suis allé pour observer un peu ce qui se passe. Et vraiment un maximum d'opulence. Mais on n'imagine pas à quel point il y a des petits jets qui survolent Cannes, qui atterrissent à Nice. Ensuite, ils viennent en hélicoptère, ils logent dans des palaces en front de mer pour présenter des films sociaux, souvent. Mais en fait, quand ils pensent, c'est un peu des riches qui vont au cinéma pour voir d'autres riches en train de jouer des pauvres. Puis dire à l'un d'entre eux, bravo, t'as très bien fait le pauvre cette année, tu mériterais d'être encore plus riche.
5: Voilà, bah quand on parle de la montée des marches et qu'on n'est pas invité aux projections du jour, on peut compter sur Paco Pérez pour nous résumer le Festival de Cannes en trois vannes. On lui décerne la Palme d'Or du LOL. Oh bah oui, à l'unanimité.
0: Bon, la Palme d'Or, il va falloir encore attendre. Hein. C'est jusqu'à samedi la semaine prochaine pour le Festival de Cannes. En revanche, ce samedi, c'est l'Eurovision. Alors, allons-nous remporter l'Eurovision? Bah, la réponse, demain soir ou peut-être dimanche matin, parce que ça, il va falloir veiller un petit peu tard. Et l'Eurovision, on y revient évidemment dans nos infos. Et je vous rappelle qu'on vous réserve un rendez-vous particulier demain matin avec Amaury Vassili. Il sera avec moi déjà pour l'événement d'ici à 8h40. Et puis ensuite, bah, je lui cède ma place, mon micro, entre 10h et 11h. Il sera avec nous pour nous raconter ses souvenirs de l'Eurovision et nous partager sa playlist idéale de l'Eurovision.
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0: Bon vendredi matin, vous écoutez Ici Normandie, il est 7h. Les infos, Marianne Naquet, un monument dévoilé hier, 2 ans jour pour jour après l'attaque meurtrière au péage d'Incarville.
8: Dans leur attaque de moins de 3 minutes menée par un commando surarmé pour faire évader Mohamed Amra, laissant à terre 2 agents pénitentiaires abattus par balles, Fabrice Moello et Arnaud Garcia. Leur nom apparaît désormais sur cette stèle avec une plaque à leur nom, inaugurée hier lors d'une cérémonie très émouvante, Laurent Philippot.
9: Mesdames et messieurs, la cérémonie à laquelle vous allez assister...
10: C'est comme l'an dernier une cérémonie très sobre à Incarville.
9: Afin de rendre hommage à Fabrice Moello, directeur des services pénitentiaires, et à Arnaud Garcia, capitaine pénitentiaire, lâchement assassiné ici, à la barrière de péage d'Incarville, dans la commune de Val-de-Reuil, le 14 mai 2024.
10: Dans l'assistance des élus, des agents de l'administration pénitentiaire, des policiers, des gendarmes, des pompiers, 2 d'entre eux ont d'ailleurs porté secours aux victimes dans l'attaque qui a causé la mort des 2 agents et en a blessé 3 autres. Seul le directeur interrégional des services pénitentiaires de Rennes, Pascal Vion, prend la parole.
11: Il y a 2 ans, la République était frappée en plein cœur. Lorsque nous avons appris cette attaque qui n'aura duré que 3 minutes, elle a touché les agents de l'administration pénitentiaire, lâchement assassinés, et lâchement blessés dans l'exercice de leur mission.
10: Plusieurs gerbes sont déposées au sol devant le sobre monument en béton et la sonnerie aux morts retentit.
9: Nous allons maintenant observer 1 minute de silence.
10: Une fonctionnaire de l'administration pénitentiaire a les yeux rougis par les larmes. Une femme tente de la réconforter avec un petit geste de la main sur l'épaule.
11: Leur nom est désormais gravé ici. Comme il l'était déjà dans nos mémoires, nous ne les oublierons pas, nous ne les abandonnerons pas.
8: La Marseillaise pour rendre hommage aux deux morts, rendre hommage aussi aux victimes, aux trois blessés gravement touchés ce jour-là. À 7h31, vous entendrez le témoignage de deux des trois pompiers de Louviers qui leur ont porté secours juste après l'attaque du fourgon, Sophie et Alexandre. Cérémonie d'hommage aussi hier à Caen où travaillaient les agents présidés par Gérald Darmanin. Le ministre de la Justice a défendu les mesures prises depuis le drame.
0: Une audience devant le tribunal administratif de Rouen ce matin.
8: À 10h, France Nature Environnement saisit la justice pour contester la prise en charge de cette louve capturée accidentellement dans le pays de Bray dimanche à Saint-Pierre-des-Jonquières près de Londinières. Plusieurs associations dénoncent une captivité illégale, notamment le maintien en cage de plus de 72 heures et la décision de la relâcher dans les Alpes, un milieu inconnu, c'est risqué pour elle, l'animal pourrait ne pas survivre, selon les associations. Une plainte déposée par le maire de Sainte-Adresse le 31 mars dernier. Il l'a confirmé sur Facebook dans la foulée d'un article du journal Paris Normandie. Pierre-Jean Baudoir a découvert dans un tiroir à double fond de son bureau un micro, découverte le 30 mars dernier, soit 9 jours après l'installation du conseil municipal. Une enquête est en cours et selon la police scientifique, ce micro fonctionnait, il était bien actif. L'élu affirme ne pas savoir depuis combien de temps il était là et ou bien qui l'a déposé. Et une plainte a aussi été déposée par l'ancien maire de la commune, Hubert de Jean de la Bâtie. Lui aussi veut savoir d'où vient ce micro et depuis quand il a été placé.
0: Ici Normandie, 7h03, ambiance au FC Rouen.
8: C'est électrique, orageux même, au vu de l'enjeu de ce soir, chipper la troisième place à Fleury, leur adversaire du jour, les Rouennais actuellement quatrième de National. Et c'est la dernière journée du championnat, la dernière chance en quelque sorte, une sorte de finale. S'ils gagnent, direction les barrages. Si Versailles ne fait pas des siennes au même moment contre Saint-Brieuc, pression maximale, mais pas une bonne pression, non, Théophile Pedrola, hein, c'est plutôt le contraire.
12: Dans n'importe quel club, jouer un tel match avec un tel enjeu serait enthousiasmant. Une fête, une union sacrée, mais pas à Rouen.
13: Oui, je suis triste et je suis malheureux pour plein de choses. Je vis très très mal la situation, mais très très très mal. Vous voulez qu'on fasse semblant? Vous voulez que je fasse semblant? Bah non, moi j'ai des nerfs, hein. J'ai la haine même.
12: Régis Brouard, l'entraîneur, a le point serré. 3 victoires en 15 rencontres. Son équipe tombe de la première à la quatrième place. Le dernier match contre Versailles s'est fini de la confusion, interrompu à cause de jets de sièges et de pétards sur la pelouse.
13: Ils ont manifesté d'une certaine façon leur mécontentement la semaine dernière, à juste titre. Qu'il y a des façons de le faire, qu'on partage pas et qu'on soit pas d'accord avec ça. Mais bon, la conclusion de tout ça, c'est qu'ils ont toujours été là. On n'a pas grand-chose à leur reprocher.
12: Malgré la sinistrose, il reste un espoir. Une victoire à Fleury, en espérant que Versailles ne gagne pas plus largement que Rouen pour aller en barrage. Le chemin est étroit, mais il existe.
13: On saura si on continue à vouloir passer une semaine ensemble, ou bah on va tous se serrer la main et puis on va se quitter. Sûrement avec beaucoup de remords, de tristesse. Je l'espère pas. Mais après, c'est l'équipe qui a les clés, qui a la clé de ça. Ils le savent.
12: Alors cette équipe est-elle capable physiquement et mentalement? Réponse ce soir, avec un risque de colère immense si ça ne passe pas. Et des conséquences, le propriétaire du club, Tarkan Serre, a toujours dit sa volonté absolue de monter en Ligue 2 cette année.
8: Fleury FCR, c'est ce soir à 19h30 à Fleury. QRM joue aussi son Vatou. Les Quevillers reçoivent à Diochon le Paris 13 Atlético. S'ils perdent, direction la 4e division, la Nationale 2. L'ambiance est plus détendue, hein. Au fait, Jeanne d'Arc à Rouen, début hier, plusieurs événements programment aujourd'hui, notamment à 11h le concert de Carillon devant la cathédrale, ou encore le spectacle pyrotechnique à 21h devant l'hôtel de ville.
0: Fête Jeanne d'Arc sous des averses, du vent, même temps sur la côte, on est loin, Marianne, du printemps ces derniers temps.
8: À peine une dizaine de degrés sur le littoral comme à Saint-Valery-en-Côte, de quoi doucher l'enthousiasme des touristes croisés en bord de mer?
14: Un peu, mais en vrai, on s'y attendait. Je ne veux pas alimenter le cliché du climat normand, mais ce n'est pas une surprise. On s'est équipé en conséquence.
15: On a que cette semaine pour avoir des vacances. Ben, on prend ce qu'il y a, et puis c'est tout. Parce que là encore, ça va à peu près. Là. Alors hier, on était en bord de mer, des rafales à 70 km à l'heure. Au bout d'un moment, il y en aura le... la casquette.
16: On anticipait.
17: Oui, on est bien couverts.
16: On a vu des grêlons, oui, c'est ça. Non, mais oui, on avait des grêlons, surtout. Oui, ça nous a un peu surpris. On s'est dit, bon, bah, on va voir.
18: Est-ce qu'on n'aurait pas préféré un mois de mai où on pourrait aller se baigner?
19: Ça aurait été préférable. Mais bon, là, on se plaint pas, on profite. Le temps qu'il pleuve pas.
8: entre 4 et 7 degrés en dessous des normales de saison en ce moment, selon Météo France. L'Eure et la Seine-Maritime étaient même placées en vigilance jaune orage. Et ce week-end s'annonce encore frais, pourquoi pas rester au sec, au chaud et regarder tranquillement l'Eurovision, le concours de chansons fête ses 70 ans. Hier soir, la France, qualifiée d'office, a présenté son morceau sur scène. Regarde, interprété par la jeune Monroe, 17 ans, chanteuse lyrique, avec une chanson au style symphonique.

0: Est-ce que ça a plu?
1: J'aime bien le
0: fans...
1: petit à la fin.
0: Est-ce que ça a plu aux fans français? Donc oui, pour Serge Baillivet. Mmh. On passe à un coup de fil à 7h45 à un ébroïcien présent à Vienne depuis samedi, Jérôme, membre d'Eurofan, l'association des fans français de l'Eurovision. L'Eurovision dont vous allez largement nous reparler, Serge.
1: Et exactement. Alors pas moi, c'est Amaury Vassili qui sera notre invité. Il avait représenté la France à l'Eurovision, le ténor normand, en 2011 avec son titre Sonyou. Il sera notre invité demain matin dans l'événement d'ici à 8h40. Et puis, on lui laisse une heure, tout simplement pour devenir animateur, nous raconter ses souvenirs de l'Eurovision, et il vient avec ses disques de l'Eurovision. Ce sera demain, émission spéciale entre 10h et 11h.
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0: Un temps assez calme ce matin.
1: Oui, alors ce matin, c'est couvert, éventuellement quelques petites éclaircies sur le Vexin normand, et puis dans le courant de la journée, que se passe-t-il? Eh bien, les averses deviendront orageuses en début d'après-midi, ça va nous accompagner jusqu'en fin d'après-midi, avec le retour progressif des éclaircies sur la pointe de Caux, mais encore quelques averses orageuses, principalement sur l'heure. Les températures maxi attendues par Météo France, après les gelées de ce matin, on atteindra les 14 degrés à Rouen, cet après-midi. 14 degrés également pour Louviers ou bien pour Giverny, Gisors. 13 à Évreux. Nous avons 13 degrés également à Forges-les-Eaux. 12 au Havre, à Dieppe. 12 degrés également pour Bernay. Sur les routes pour l'instant, pas de difficultés à ma connaissance. Vous n'hésitez pas à passer un petit coup de fil à Anne, si tel est le cas, pour prévenir l'ensemble des auditeurs ici Normandie.
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1: À l'Eurovision, c'est toute une aventure, figurez-vous. Rien. Ah mais j'aime bien moi le petit... Quand ça remonte comme ça à la fin de la chanson.
0: Quand c'est vous qui le faites.
1: Est-ce que ça va suffire à séduire les gens des autres pays, puisque les Français ne peuvent pas voter, hein, c'est le principe de l'Eurovision, évidemment. Eh bien, la réponse, ce sera demain. Ça, c'était l'aventure au tout début du groupe Indochine en 1981. Voici l'aventurier.

0: Ici Normandie, vos chansons préférées toute la journée, Indochine et l'aventurier.
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0: Avant 7h30, l'écho d'ici, nous allons parler hydroélectricité ce matin. Et puis, dans quelques instants, l'œil de Gérald Roux sur l'actualité. Et puis, je vous l'ai promis, votre Saint-Honoré. Hein, je sais que vous avez faim, Marianne.
3: Toujours.
0: Alors attention, pour gagner le Saint-Honoré, allez retirer dans la ville que nous recherchons. Nous allons donc jouer au panneau mystère avec l'énigme du père Fourat.
4: C'est une ville qui voit la Seine se jeter dans la mer. Depuis l'appartement témoin, vous pouvez apercevoir une grosse enveloppe bleue du nom du stade Océane. Alors, qui suis-je ?
0: Vous avez l'énigme du père Fourat ?
3: Oui, mais je...
0: Vous avez trouvé ?
3: Bah oui, mais je peux pas.
0: Vous avez trouvé notre ville mystère ? Alors, cette ville qui voit la Seine se jeter dans la mer, depuis l'appartement témoin, on peut apercevoir le stade Océane. Où sommes-nous ? 02 35 07 66.
3: C'est beaucoup mieux avec le nom du père Fourat.
4: Alors, où sommes-nous ? Vous voulez que je le refasse ? Mais très bien ! Où sommes-nous ? Ah non, c'est pas Rouen. Hop, trop tard dans l'eau. Depuis ma vigie, je vois apparaître dans les prochaines minutes l'œil de Gérald Roux.
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0: 7h15, l'œil de Gérald Roux, et ce matin, on parle de sous avec vous Gérald, de finances, d'économie pour les adolescents.
13: Oui, parce que c'est décidé, au collège, à la rentrée prochaine, l'éducation économique, budgétaire et financière sera généralisée à toutes les classes de 4e. L'idée est d'apprendre aux ados quelques notions de base d'économie. Quelques heures dans l'année y seront consacrées. Alors on sera sûr, ce sera du concret, comme gérer son budget, au moment où les ados reçoivent leur argent de poche, apprendre les différentes manières de payer, alors que les moyens de paiement se multiplient. Comment fonctionne une banque, comment fonctionne l'épargne, le crédit. Le programme prévoit aussi d'ajouter quelques notions d'économie générale. Il y a quelques mois, un sondage révélait que 40% des 18-24 ans avaient déjà consulté une intelligence artificielle pour des conseils financiers. Plus simplement, en décortiquant sa première fiche de paye, en remplissant sa première déclaration d'impôt, combien de jeunes adultes se sont dit un jour « ça, j'aurais bien aimé qu'on m'en parle pendant mes études ». Car au collège, on nous fait découvrir les mitochondries, on nous apprend le théorème de Pythagore, c'est très bien, mais on ne s'en sert pas forcément beaucoup dans la vie de tous les jours. Alors que la notion de taux d'intérêt, par exemple, ça peut être très utile quand on emprunte de l'argent ou qu'on en prête. Dans certaines familles, très vite, les enfants sont mis au courant par leurs parents. Ils vont jongler très jeunes avec les notions d'argent, de finances, et ça va leur servir toute leur vie. Dans d'autres familles, en revanche, ce sera moins le cas. C'est pour ça que cet enseignement économique en 4e peut aider à démocratiser toutes ces notions très utiles, ne serait-ce que pour échapper aux arnaques financières qui pullulent sur les réseaux sociaux ou simplement sur le net en général.
0: Merci beaucoup Gérald. Dans un instant, on accueille Martine, juste après Gloria Gaynor.

0: Yay, hey, Gloria Gaynor, I Will Survive, pour accueillir Martine. Bonjour Martine.
1: Bonjour France, aussi Normandie.
0: Oh là là, on a eu chaud. On a eu chaud, c'est rattrapé. C'est comme dans les matchs de football. Là, on a rattrapé la dernière seconde. Bon.
1: Oui, mais en auditrice fidèle, on a gardé encore un peu l'ancien nom.
0: Mais ça va venir. On va s'y faire. Martine, vous êtes retraitée, mais une retraitée active. Vous faites partie d'une asso et vous allez aller donner un petit coup de main dans le courant de la journée. Martine, avez-vous retrouvé notre ville qui voit la Seine se jeter dans la mer et depuis l'appartement témoin, on peut peut-être admirer le stade Océane. Mais où sommes-nous ?
1: Nous sommes au Havre.
0: Bien évidemment. Et vous y êtes au Havre, vous y êtes né, vous avez toujours vécu au Havre. Vous n'êtes jamais parti,
1: hein ? Non.
0: Bon, eh bien, ça tombe bien parce que moi j'ai votre bon offert par votre radio ici Normandie et la Fédération des boulangers pâtissiers de l'Eure et de la Seine-Maritime. Vous irez à la boulangerie Bardin chez Corinne et Michael. C'est au Havre à Sanvic pour aller récupérer votre Saint-Honoré pour 6 personnes. Voilà pour vous Martine.
1: Oh, c'est formidable.
0: Bon, alors on s'invite avec Marianne, hein, parce que Marianne avait envie de manger un Saint-Honoré, hein, donc voilà. Il y aura deux parents au moins.
2: Mais il faut que Martine soit d'accord.
1: Avec plaisir.
0: Oh. Martine est d'accord. Martine, passez une très très belle journée. À très bientôt, Martine.
1: Merci beaucoup. Au revoir.
0: C'est l'heure de l'écho d'ici, tout de suite avec Michel Jérôme.
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0: Et je crois qu'il y a de l'électricité dans l'air.
4: Louis Sourdon, bonjour.
5: Bonjour Michel.
4: Vous êtes hydroélectricien, voilà un drôle de métier. Vous êtes à Pont-Audemer, alors on sait il y a des cours d'eau à Pont-Audemer, il y a des moulins, il y a justement la fête des moulins demain et après-demain, on va y revenir. Et alors vous avez trois centrales hydroélectriques, des petites centrales par rapport à celles d'EDF j'imagine.
5: Oui, bien sûr, c'est par rapport aux barrages qui sont connus de chez EDF, c'est plus petit, tout à fait. Mais on produit de l'énergie renouvelable qui est consommée localement.
4: Comment vous est venue cette idée, il y a combien de temps ?
5: Il y a maintenant 15 ans qu'on a lancé ça. Comment m'est venue l'idée ? Bah avec mon père quand j'ai eu terminé mes études, on a cherché une nouvelle activité. Habitant au bord de l'eau, on s'est dit bah pourquoi pas produire de l'électricité.
4: Une seule centrale, ça produit l'équivalent de quoi ?
5: Alors, mes centrales sont modestes. On produit l'équivalent de 100 foyers à peu près par an.
4: Parlons un peu de sous, quelques instants. Ça vaut le coup ?
5: Ça vaut le coup, oui, sur plusieurs générations, parce que ce sont des autorisations que nous avons qui n'ont pas de durée dans le temps. On est propriétaire de l'autorisation quasiment à vie. Et ce sont de lourds investissements, mais qui sont rentabilisés sur une vingtaine d'années, une quinzaine d'années.
4: L'électricité, elle part où dans le réseau ? Vous le revendez à EDF ?
5: Alors moi, je revends à EDF. Il y a plusieurs opérateurs qui nous rachètent l'électricité. Moi, je travaille avec EDF. Et l'électricité est fournie sur le réseau Enedis et elle est distribuée localement.
4: Il y a, j'imagine, des contraintes à la fois techniques et puis également d'autorisation. On les installe où, ces centrales hydroélectriques en Normandie ?
5: Alors, en Normandie, on les installe sur principalement d'anciens moulins. Souvent, c'est des centrales qui ont déjà existé mais qui avaient été arrêtées dans les années 90. On réexploite les barrages qui sont existants.
4: Il faut un droit à produire ?
5: Les barrages sont gérés par l'administration. Et sont régis par des droits, ce qu'on appelle des droits d'eau, des autorisations qui nous permettent d'utiliser l'eau de la rivière.
4: Est-ce qu'il y a beaucoup de centrales hydroélectriques en Normandie aujourd'hui ?
5: Eh bien, oui, il y en a encore quelques-unes, tout à fait. Juste sur la Risle, moi, j'en compte une quarantaine à peu près.
4: Ce week-end, c'est la fête des moulins. On va pouvoir visiter l'une de vos installations demain et après-demain. On se présente quand et où pour vous rencontrer, Louis Sourdon ?
5: Demain après-midi et dimanche. À la centrale qui est dite du quai, donc c'est sur les quais de la Risle à Pont-Audemer, quai Félix Faure, et on se présente directement à la centrale. Je mettrai des panneaux pour que tout le monde puisse me voir.
4: C'est la fête des moulins, partout et en particulier avec vous à Pont-Audemer, demain et après-demain. Louis Sourdon, merci beaucoup d'avoir été avec nous ce matin dans l'écho d'ici. Bonne journée, bon week-end.
5: Merci à vous aussi Michel, bonjour, à bientôt à tout le monde.
0: Bonne journée à tous les deux. Vous retrouverez Michel Jérôme dès lundi matin. Dans 5 petites minutes maintenant, toute l'actu. Et d'ici là, Daniel Balavoine, Lipstick Polychrome.

0: Ici Normandie, Daniel Balavoine, Lipstick Polychrome, ça se trouvait sur le même 45 tours que Je ne suis pas un héros, figurez-vous. Dans 10 minutes maintenant, nous accueillons Antoine Lucciardi.
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0: Dans un instant, l'info d'ici avec vous, Marianne Naquet, un monument dévoilé hier à Incarville.
4: En mémoire des deux agents pénitentiaires tués lors de l'évasion de Mohamed Amra, cérémonie d'hommage. 2 ans, jour pour jour après cette attaque qui a fait aussi 3 blessés graves. 3 pompiers de Louviers leur ont porté secours, ils témoignent.
0: C'est l'info d'ici, c'est dans 1 minute 30, c'est juste après toute l'actualité en France et dans le monde, le 90 secondes, avec Valentine Letès, avant d'accueillir, je vous le disais, Antoine Lucciardi.
5: Un ado de 15 ans tué par balle dans un hall d'immeuble, un autre de 13 ans entre la vie et la mort et un troisième de 14 ans blessé. L'insupportable bilan d'une fusillade hier soir à Nantes, un règlement de compte selon le procureur sur fond de trafic de drogue. La vidéo a fait le tour des réseaux et des chaînes d'infos. Un ancien professeur de sport est placé en détention provisoire en Haute-Saône, piégé sur Internet par un chasseur de pédocriminels. L'internaute a changé son apparence en jeune fille grâce à l'intelligence artificielle. L'endiguement total de l'antivirus en France est tout à fait possible ce matin. Un épidémiologiste l'affirme au vu des tests négatifs des 26 cas contacts des passagers de l'HV Andus, le bateau de croisière à bord duquel 3 passagers sont morts du virus. Vous pouvez le fumer mais plus manger de CBD. Tous les produits alimentaires au cannabidiol, tisane, huile et autres bonbons sont interdits à la vente à partir d'aujourd'hui. Certains contiennent des substances interdites, la cause de plusieurs centaines d'intoxications. Des absences surprises chez les Bleus, sélectionnés pour la Coupe du Monde de foot en Amérique. Didier Deschamps a dévoilé une liste de 26 noms hier soir et Lucas Chevalier comme Eduardo Camavinga restent sur la touche. La toute première prestation en direct de la France à l'Eurovision. La chanteuse Monroe a interprété sa chanson Regarde hier soir et à la veille de la finale du concours de chansons européen demain à Vienne en Autriche. C'est à voir dès maintenant en vidéo sur ici.fr.
4: Des gerbes déposées devant un sobre monument en béton dévoilé hier au péage d'Incarville en mémoire de Fabrice Mouillot et Arnaud Garcia. Tué lors de l'évasion de Mohamed Amra il y a 2 ans jour pour jour, une cérémonie en présence du préfet. Il y avait aussi 2 des 3 pompiers qui ont porté secours aux victimes, aux 3 agents blessés aussi ce jour-là, Alexandre et Sophie, pompiers à Louviers. Laurent Philippot, il ne devait pas être là ce 14 mai 2024, vous a raconté Sophie.
6: C'est une intervention marquante et imprévue qu'on n'oubliera jamais, ça c'est une certitude.
7: Sophie était ce jour-là dans le camion avec ses 2 collègues, Alexandre et Benoît. Sans leur intervention, la tournure aurait été différente. Ce sont les mots d'un des rescapés sur l'antenne d'ici Normandie par la voix de son avocat.
6: Je l'ai entendu, ça m'a énormément touchée. C'est ce qu'on pense aussi, c'est vraiment la chance que tout le monde a eue qu'on soit là à ce moment-là, à l'instant T.
7: Si les pompiers sont sur place, très, très vite, c'est le fruit du hasard.
6: On était sur un retour d'intervention après un transport au CH et arrivé au péage, déjà à première vue, on pensait à un accident puisque la fumée qu'on voyait, pour nous, c'était un accident banal.
7: La tuerie vient juste de se produire, pas le temps de réfléchir pour Alexandre.
8: Quand on arrive, on se met à effet tunnel et puis du coup, on y va et on effectue tous les gestes qu'il faut sans penser à tout ça. Ça venait d'arriver il y a peut-être 1 minute.
6: À peine, parce que de toute façon, quand on réécoute les bandes un peu plus tard, les personnes du CTA Codis qui reçoivent les appels nous disent qu'en même temps qu'ils reçoivent les appels pour dire il s'est passé quelque chose, vous êtes déjà là, les pompiers sont là. Donc ça a été très rapide.
7: C'est finalement l'après-intervention qui a été le plus compliqué.
6: Quand on se rend compte réellement de la chose à laquelle on a fait face, et pour le coup, c'est surtout ça qui... C'est l'après, ouais, c'est ça. C'est là qu'on se refait. En fait, quand on est sur une intervention, on est un peu dans notre bulle. Et pour le coup, quand la tension redescend, refaire le cours de tout ce qu'on a vu et puis se rendre compte que c'est pas quelque chose de normal et que finalement, ça nous a marqué. Et comme le disait Alexandre tout à l'heure, c'est que le suivi psychologique qu'on a eu auprès du SDIS, ça a été d'une grande aide en tout cas.
7: Deux des pompiers travaillent désormais à Vernon, mais les trois collègues sont restés en lien et continuent à avoir des nouvelles des rescapés de cette attaque meurtrière.
4: Témoignage recueilli par Laurent Philippot, retrouvé sur ici.fr.
0: À la une du journal de 8h.
4: Doudoune, écharpe, bonnet, la tenue idéale en ce moment en Normandie, en plein printemps, ça ne décourage pas les touristes. Et Montjoie, Saint-Denis, que trépasse et je faiblis. Combat d'épée, au fait Jeanne d'Arc à Rouen, ça ne s'improvise pas, vous verrez.
0: Ok. Mais pardon, excusez-moi,
4: Je vous en prie, allez-y.
0: Voilà, je vais me reprendre. C'est vrai que là, pour l'instant, sur les quais de Seine à Rouen, on a du soleil et un ciel bleu. Mais ça ne va pas durer, nous dit Météo France, avec le retour des nuages dans le courant de la journée et même en début d'après-midi. Météo France nous met des orages sur notre carte. Alors ce sera plutôt sur l'heure. Visiblement, on a revu un petit peu la carte sur la Seine-Maritime. Ce sera nuageux avec peut-être encore un petit peu de soleil sur la pointe de Caux et le secteur de Fécamp. Les températures maxi cet après-midi jusqu'à 14 degrés. Pour Rouen, pour Louviers, pour Vernon. 13 à Évreux. Nous avons 13 degrés également du côté de l'hippodrome de Mauquenchy. 12 degrés partout ailleurs. Le Havre, Dieppe ou bien encore Brionne et Breteuil.
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0: Un accident dans la métropole rouennaise, dans le sens A13 vers Rouen, sur la nationale 338, impliquant un véhicule léger, c'est au kilomètre 6, à hauteur de

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0: Et attention, si vous prenez le train, il y a une panne d'une installation du réseau ferré dans le secteur de Bonnières et la circulation est perturbée entre Mantes-la-Jolie et Vernon. Donc, ça va coincer un petit peu pour ceux qui travaillent et qui ne font pas le pont aujourd'hui. Et ça tombe bien parce que lui non plus, il ne fait pas le pont aujourd'hui. Il est avec nous comme tous les matins. C'est Antoine Lucciardi. Bonjour Antoine.
3: Bonjour. Oh, le temps dégoûtant. Vous avez vu ce temps, un temps à se suspendre à une poutre en écoutant l'intégrale de rock voisine. Oh, sérieusement, de la grêle hier, de la grêle. Je me suis fait ratatiner par un grêlon. J'ai vraiment aucune dignité. Mais vous avez vu la résistance que j'ai. Allez, ne perdons pas courage et ne pensons pas aux stars qui montent les marches à Cannes. Ils sont bien eux. Moi, quand je monte des marches, personne me filme. Bref, vous l'aurez compris, je suis de très bonne humeur ce matin. Allez, je vous ai concocté un agenda sorti spécial cocooning ce week-end, histoire que vous puissiez câliner votre tristesse sans engraisser votre psy. Allez, samedi, à Cannibarville. À Cannibarville, à 16h samedi, il y a un méga loto à la salle Daniel Pierre. Le méga loto, quand tu vas pas bien, ça détend.
0: Oui,
3: t'as un petit carton avec 15 numéros, tu mets des pions dessus et tu attends que Micheline, la tireuse de pions, tire des pions. Et s'ils sont sur ton carton, tu gagnes. Waouh ! Ça, quand

0: t'es en pleine dépression, c'est salvateur. C'est simple, tu réfléchis pas. Enfin, si, tu réfléchis un peu plus que quand tu lis du Marc Lévy, mais faut pas non plus avoir Bac plus 5, quoi. Donc, si t'as du spleen qui t'envahit, joue au loto, le traditionnel, hein, pas le racket de la Française des Jeux. Enfin, je dis ça, mais moi, j'ai jamais les bons numéros. Je partirai le bon numéro. Je suis mal dans ma peau. Allez, samedi, toujours. Faisons un pas de côté au château de Chanteraine à Criel pour un concert étonnant. Il y a un concert complètement fou. L'orchestre des accordéons de Paris nous propose une soirée spéciale musique de film. Alors déjà, ce qui est réjouissant pour le ciboulot, c'est d'apprendre qu'il y a un orchestre d'accordéon. Ça, c'est complètement incroyable. Vous saviez que ça existait?
1: Non.
0: Eh ben, dommage pour vous. Moi, ça me réjouit. Moi, quand j'ai le blues qui me grignote la tête, j'écoute de l'accordéon. Oui, je me fais l'intégrale d'Yvette Turner, qui n'est pas la sœur de Tina Turner, contrairement à ce qu'on croit, mais qui est un peu sous-estimée. Yvette Turner, c'est la Céline Dion de l'accordéon. Donc voilà, si vous voulez écouter la Panthère Rose, E.T., les Blues Brothers à l'accordéon, filez à Criel. Alors ça vaut pas l'orchestre des corps de chasse du Limousin qui reprend tous les tubes de rock voisines, mais ça vaut le coup. Allez, dimanche, on se déplace à Vernon, au pavillon des jouets, pour une expo baptisée Tu es fleur, de Fabien Chalon et Linda Tulou. C'est pas juste une expo, les amis, c'est bien plus que ça. Il y a de la photo, il y a de la vidéo, des installations, des voilages et même des ventilateurs.
2: Ah oui.
0: Ouais, une expo avec de ventilateurs, c'est pas rien. Parce que c'est vrai, si tu vois des ventilateurs exposés tout seuls, alignés, comme chez Darty, c'est pas fou, quoi. Mais dans une expo, c'est autre chose. Moi, quand je déprime, je regarde des ventilateurs tourner. Ça fait du bien. Ça détend autant que le loto et l'accordéon. Voilà. Je pense que je vous ai un petit peu requinqué les dépressifs, hein, pour ce week-end. Et si jamais vous pensez être au fond du trou, pensez fort aux fans de rock voisine qui, eux, ont atteint le bout du bout. Seul sur le sable, les yeux dans l'eau, mon rêve c'était trop beau. Bon week-end.
2: Merci beaucoup, bon Antoine. Attention, il faut dire les yeux d'un loup.
1: Les yeux d'un loup.
2: Voilà, c'est avec la, ça
1: excusez-moi,
2: change tout.
1: Je suis désolé, vraiment, j'ai fait une haute tabernacle.
2: Bon week-end.
1: Bah, bon week-end à vous.
2: Essayez de vous requinquer un petit peu, parce que là, vous m'avez l'air un peu.
1: Ouais, je suis dans le gouffre. Hein. Ouais, je suis dans le gouffre. Je suis tout au fond.
2: On vous retrouve lundi.
1: Avec grand plaisir. Enfin, peut-être.
2: Bah, bon, peut-être. En compagnie de Michel Jérôme. Dans un instant, nous allons évoquer l'Eurovision. L'Eurovision, je vous vois bien, moi. Je vais vous inscrire pour l'année prochaine.
0: Mais avec plaisir. Et en plus, j'ai un costume.
2: Je suis sûr que vous seriez.
0: Un costume de chipolata doré, ça va cartonner.
2: Je crois que ça a déjà été fait.
0: Ah, mince.
2: On embrasse Théo Lavabo. Non, alors l'Eurovision cette année, c'est Monroe. On en parle avec notre invité juste après ça.
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2: France, 12 points. France, 12 points. On part tout de suite à Vienne pour rejoindre un ébroïcien, un grand fan de l'Eurovision. 70e édition du concours Eurovision, c'est demain. Et ce membre d'Eurofan, l'association fan français de l'Eurovision, est en Autriche depuis samedi. Et il est avec vous, Marianne.
9: Bonjour, Jérôme Sturer.
10: Bonjour, bonjour à tous.
9: Cette passion pour l'Eurovision, elle est née quand? Elle vient d'où?
10: Oh, elle est née assez tôt, je dirais, parce que c'est une passion qui a commencé en étant déjà petit, en regardant religieusement l'Eurovision tous les ans comme une grand-messe, comme voilà une tradition à regarder en famille, et voilà, ça s'est développé avec le temps, et par là j'ai pu faire des rencontres et rentrer par l'association Eurofan et voilà développer des contacts sur ce sujet.
9: Alors racontez-nous, vous êtes arrivé à Vienne, racontez-nous l'ambiance, c'est comment depuis samedi?
10: Bah écoutez, l'ambiance ici elle est festive, on sent que les Viennois sont très contents de recevoir à nouveau l'Eurovision après l'édition 2015. Il y a des pubs pour l'Eurovision partout, dans les gares, aéroports, arrêts de bus. Même les tramways sont équipés de petits drapeaux avec Vienna 12 points. Donc voilà, tout le monde est aux couleurs de l'Eurovision ici à Vienne.
9: Allez, question fatidique, Jérôme Stuart. Est-ce que vous pensez que la Française Monroe a une chance de gagner cette année ?
10: Ah, les chances, oui, elles sont toujours, les chances sont toujours là, je dirais, mais il y a aussi beaucoup d'autres pays qui sont dans cette finale et qui ont déjà aussi fait leur première, je dirais leur première
9: prestation
10: sur les demi-finales. Donc voilà, c'est très ouvert cette année. La France a ses chances. La réponse, nous l'aurons demain soir.
9: En tout cas, on a vu sa prestation hier soir. Et qu'est-ce que vous en avez pensé ? Vous l'avez vu, vous ?
10: Oui, je l'ai vu. Je l'ai vu dans la salle et je l'ai vu à l'écran. Je pense que voilà, la mise en scène, elle est statutaire, comme la chanson l'est aussi.
9: Regarde.
10: Voilà, exactement. Elle plaît beaucoup au public. Elle a été très applaudie dans la salle et aussi en dehors. Donc bon, voilà. Maintenant, il n'y a plus qu'à se lancer dans l'arène et voir ce que vont donner les votes.
9: On dit toujours que la France a du talent, mais elle n'a pas gagné depuis 1977 et Marie Myriam. Pour quelle raison, à votre avis ?
10: Il y a plusieurs raisons. Je pense que déjà la première, c'est évidemment le fait qu'il y ait beaucoup plus de pays aujourd'hui qu'auparavant, puisque la France gagnait beaucoup plus dans les années 50, 60 jusqu'à 77, comme vous venez de l'évoquer. Mais il y avait beaucoup moins de pays qu'aujourd'hui. Là, cette année, il y a quand même 35 pays qui participent au concours. Et donc là, ce sera une finale à 25 pays. C'est beaucoup plus difficile de se faire une place quand on est plus nombreux que qu'auparavant. Donc voilà, il y a tout ça qui rentre en jeu. Et puis il y a aussi le fait que gagner l'Eurovision aujourd'hui, c'est un tout. C'est avoir une bonne chanson, avoir une bonne mise en scène, éventuellement faire un buzz aussi maintenant sur les réseaux sociaux, sur Internet et tous ces moyens nouveaux de communication qu'il n'y avait pas auparavant. Donc il faut plaire à une très large majorité de professionnels et de non professionnels.
9: Un système de vote complexe, hein. 35 pays, c'est dont vrai. Israël. 5 pays boycottent le concours hein, cette année, l'Espagne, l'Irlande, les Pays-Bas, la Slovénie et l'Islande. Que pensez-vous de cette décision de boycotter ?
10: C'est une décision qui leur appartient hein, et qu'il faut respecter bien sûr. Ça a été leur choix de s'écarter du concours. Il y a aucune obligation hein, de participer à l'Eurovision. Hein. Il n'y a pas une règle qui impose aux pays membres de l'UER de participer. Moi, je trouve qu'il est un petit peu dommage de ne pas profiter justement peut-être de cette occasion, parce que l'Eurovision, c'est un petit peu les Jeux Olympiques de la musique, je dirais, si vous me permettez ce parallèle. Et pourquoi pas justement permettre à l'Eurovision d'être un petit peu moins politisé et d'être un peu plus ouvert sur la culture et sur la communication et l'échange, qui pourrait après éventuellement déboucher sur des discussions autres, un peu plus sérieuses et là plus géopolitiques et politiques.
9: Merci beaucoup Jérôme Sturer, membre d'Eurofan, l'association des fans français de l'Eurovision. Alors je rappelle que les Français ne peuvent pas voter pour Monroe, mais qu'on peut bien sûr voter pour d'autres artistes. Et vous êtes aussi créateur bénévole d'une web radio EFR12 spécialisée dans les artistes qui ont participé au concours. Faites une émission spéciale demain après-midi en direct de Vienne de 16h30 à 20h50. Bonne journée à vous à Vienne.
10: Merci à vous aussi.
9: Au revoir.
2: Et allez la France, évidemment. Et allez Monroe. Et émission spéciale chez nous avec Amaury Vassili qui avait représenté la France à l'Eurovision en 2011. Émission spéciale demain entre 10h et 11h. Voici Coldplay avant d'accueillir Richard Gauthier.

0: Coldplay, Feels Like I'm Falling in Love. C'est l'heure d'accueillir à nouveau Richard Gauthier. Richard, qui s'est remis depuis tout à l'heure.
1: Hein, oui,
0: bah évidemment.
1: Oui.
0: Et à Rouen, attention Richard, avec Ici Normandie, on fête Jeanne d'Arc depuis hier.
2: Et vous étiez déjà nombreux hier. Des animations, déambulations, des concerts dans tous les quartiers de la ville. Ne pas manquer aujourd'hui, démonstration de combats d'escrime, des combats médiévaux, scénarisés, chorégraphiés. Ce sera Espace du Palais, 14h30, 16h30, demain 11h. Pagan Club, concert jongleur, danseur et cracheuse de feu. Ce sera sur le parvis de l'hôtel de ville à 21h. Tout à l'heure, bal médiéval, entre 19h et 20h, place des Emmurés. Et puis demain, le traditionnel défilé des troupes partira de la place Saint-Sever à 17h30. Ils arriveront dans le square Verdrel à 18h30. Et enfin, le concert exceptionnel de
0: Laurent Voulzy.
2: Ah. Qui est complet depuis
0: Belle Lurette. C'est complet. Mais il sera avec nous tout à l'heure et avec Sylvain Geffroy dans l'événement d'ici. Ce sera à 9h-20. Ce week-end à Rouen, on fête Jeanne et au Havre, on fête Yves.
2: Bah oui, c'est la fête de la Sainte-Yves demain et dimanche. C'est dans le quartier Saint-François. C'est organisé par l'association des Bretons du Havre au programme Bagade, cercle celtique, claquette irlandaise, chant, des jeux, des stands de crêpes, évidemment, de galettes, buvettes, grand marché artisanal avec 45 exposants. Et puis demain soir, initiation, danse bretonne et fest-no jusqu'à 1h du matin. La fête va se clôturer avec un dernier défilé le dimanche à 16h30 sur le quai Casimir de la Vigne avec tous les danseurs et musiciens. Et bien sûr, c'est gratuit pour tous.
0: Et on termine avec le festival de majorettes de Blangy-sur-Brel.
2: Et alors là, vous n'allez pas y échapper.
3: Ah ben oui. Regardez les majorettes passer. De trop sur les gambettes.
0: Richard Gauthier est encore venu avec ses disques.
2: Attention, il faut lancer le bâton.

0: Voilà pour le festival de Majorette à Blangy-sur-Bresle. Il y aura beaucoup d'ambiance avec les Cristallines. C'est le club qui organise ce festival annuel qui démarrera donc à 13h30. L'entrée est à 2 euros. Rendez-vous à la salle des fêtes de Blangy-sur-Bresle ce dimanche de 10h à 18h. Je ne sais pas s'il y aura Pierre Perret, mais il y aura les Majorettes.
1: Il y aura Richard Gauthier. Vous avez déjà fait le lancer de bâton?
0: Mais non, j'ai jamais tenté.
1: Ce qui ne va pas, c'est le planter de bâton chez vous. Voilà, c'est comme ça. Richard.
0: Et Vachaud.
1: On vous retrouve tout à l'heure à 11h.
0: 11h, Normandie Quiz, Saint-Honoré, un an de baguette. Oh, attention, dernière possibilité pour vous de jouer avec nous.
1: Eh bien, rendez-vous tout à l'heure après les infos de 11h. Dans 3 minutes maintenant, toute l'actu. Et Stéphane Bern qui arrive pour remonter le temps.
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1: Stéphane Bern est avec nous comme tous les matins. Bonjour Stéphane.
10: Bonjour la Normandie.
1: Et ce matin, on voyage au temps où la création d'une machine déclenche une immense peur.
10: Un tailleur invente la première machine à coudre vraiment efficace. Les ouvriers se révoltent contre cette machine qui peut leur voler leur travail. La couture avance, mais le tissu social se déchire. Paris, rue de Sèvres, dans les années 1830, dans un petit atelier, un tailleur lyonnais nommé Barthélemy Timonier met au point une machine étonnante et innovante. Une aiguille, un fil, un mécanisme à pédale. Et voilà qu'un vêtement se coud presque tout seul. Presque de l'intelligence artificielle, mais version mécanique. Pour l'époque, c'est une petite révolution. Jusqu'ici, tout se fait à la main, point après point. Des heures de travail et des dizaines d'ampoules au doigt pour une simple veste. L'armée française comprend immédiatement l'intérêt. Timonier obtient un contrat pour fabriquer des uniformes. Il installe un atelier avec plusieurs dizaines de machines. Mais dans les rues de Paris, la nouvelle circule vite. Les tailleurs s'inquiètent. Si une machine peut coudre plus vite qu'un homme, que vont devenir les ouvriers? Surtout qu'une machine ne connaît ni les pauses clopes, ni les pauses café, ni les grèves. Un soir de 1831, plusieurs centaines d'ouvriers envahissent l'atelier. Les machines sont brisées à coups de marteau, les tables renversées, l'atelier entièrement saccagé. Les machines ont appris à coudre, mais pas encore à se défendre. Timonier échappe de peu au lynchage, il fuit. Il passera le reste de sa vie à tenter de relancer sa machine. Mais d'autres industriels feront fortune à sa place. Comme quoi, l'histoire de l'innovation tient parfois qu'à un fil. Deux siècles plus tard, la machine à coudre ne fait plus peur. Mais face aux nouvelles technologies, la même question revient toujours. Jusqu'où les machines vont-elles remplacer les humains? Hier, la pédale. Aujourd'hui, l'algorithme.
1: Merci beaucoup Stéphane. On vous retrouve évidemment la semaine prochaine et d'ici là sur notre site ici.fr.
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1: Vendredi 15 mai 2026, bon début de journée, il est 8h. Les infos avec vous, Marianne Naquet. Dites-moi Marianne, je me posais la question, nous sommes bel et bien au printemps.
11: Alors sur le papier, oui Serge, dans la réalité, eh bien la météo n'est pas aussi printanière qu'on aurait pu l'espérer. Entre 4 et 7 degrés en dessous des normales de saison, selon les villes de la côte, d'après Météo France. Vigilance jaune, orage hier même en Seine-Maritime et dans l'Eure. Alors les vacanciers venus pour ce long week-end de l'Ascension tentent Emmanuel Grabet de faire bonne figure tout en empilant le plus de couches possible.
12: Avec sa doudoune, son écharpe et son bonnet, on voit à peine le visage de Nada, emmitouflée pour pouvoir profiter quand même de la plage avec son compagnon Antoine.
13: Je suis un petit peu frileuse, mais jusqu'ici, le temps était clément, on va pas se plaindre.
12: Vous trouvez ça clément?
13: Pas de soleil, pas de pluie, plutôt.
2: Un peu frais, mais bon, c'est comme ça.
14: C'est revigorant.
12: Quelques degrés de plus, ce serait quand même pas du luxe, surtout quand on est en camping-car.
15: Ce matin, je crois qu'au lever, il faisait 10-12 à peu près dans le camping-car. On est bien sous la couette. Hein.
12: Bernard et Marie-Noël, pourtant bretons, un peu déçus de la météo.
15: Il y a 8 jours, il faisait très beau. Et ils annoncent beau la semaine prochaine, donc on est un peu déçus.
16: On n'a pas choisi la bonne semaine.
15: Donc, il faut faire avec. Hein.
12: Mais l'important pour Lisiane, c'est de rester globalement au sec.
17: On a le soleil, on profite, pas de pluie pour le moment. Bien couvert, ça fait du bien, mon bol d'air.
12: Et puis il y a ceux comme François, habitués de la côte normande, à qui cette météo ne fait ni chaud ni froid.
18: Pour moi, c'est normal. Hein. Enfin, c'est le climat de la Manche, quoi. Il y a du vent, c'est un peu humide. Bon, c'est normal. Donc pas déçu. Pas du tout, non.
11: Tant mieux, parce que ça ne va pas s'arranger dans les prochains jours. Pas plus de 14 degrés annoncés au plus chaud du week-end. Point complet avec vous, Serge, à la fin du journal.
1: Ce sont deux héros.
11: L'hommage rendu par le ministre de la Justice à Arnaud Garcia et Fabrice Moello, les deux agents pénitentiaires tués dans l'attaque d'un fourgon au péage d'Incarville. Attaque menée par un commando pour faire évader Mohamed Amra. Il y a 2 ans, jour pour jour, les deux victimes travaillaient au pôle de rattachement d'extraction judiciaire dans le quartier de la Maladrerie à Caen, où se tenait la cérémonie hier. Elle s'est ouverte avec une chanson inédite en mémoire des deux hommes. Une cérémonie émouvante, selon Emmanuel Baudin, secrétaire général FO Pénitentiaire.
19: C'était très émouvant, c'était fort aussi. La chanson, je ne sais pas d'où elle vient, mais une belle chanson. Le ministre a eu des paroles fortes et je pense que c'est un ministre qui est proche de ses agents, il le prouve régulièrement. Et c'est important de marquer, et on recommencera l'année prochaine, pour les familles, pour les collègues. Votre présence ici permet de mettre cette profession en lumière qui a souvent été sous l'ombre, comme il l'a dit. On est souvent à la dernière roue du carrosse, c'est-à-dire qu'on est resté captacle de toute la misère du monde. Et ces cérémonies permettent de à la fois rappeler la mémoire des collègues, les collègues qui ont été blessés aussi, que j'ai rencontré, qui se reconstruisent. Donc c'est hyper important et je pense que c'était une belle cérémonie. Qu'est-ce que je retiens ? Que l'État est là quand il y a un drame et soutient ses agents, que le combat n'est pas fini, hein. Il y a encore des mesures à prendre, il y a encore des moyens à aller chercher, mais que pour gagner cette guerre, il faut malheureusement des mesures exceptionnelles. Soit qu'on change la Constitution, soit qu'on déclare l'état d'urgence et qu'on puisse passer outre, car aujourd'hui, tous ces textes qui sont retoqués par le Conseil constitutionnel nous empêchent de gagner cette guerre.
11: Allusion d'Emmanuel Baudin au fait que les sages, le Conseil constitutionnel, ont censuré le recours à la visioconférence pour la comparution des détenus en quartier de lutte contre la criminalité organisée malgré le drame d'Incarville. 150 personnes, dont une moitié d'agents pénitentiaires, ont assisté à cette cérémonie d'une demi-heure. Gérald Darmanin s'est ensuite entretenu avec les familles des victimes à l'écart des regards. Le club de football du FC Beauce lance une cagnotte Litchi pour soutenir le compagnon et les 3 enfants d'Aline, cette cycliste de 35 ans, morte dimanche à Neuville-Chandoiselle, percutée par une voiture. Ces 3 garçons sont des licenciés du club. Plusieurs associations saisissent en urgence le tribunal administratif de Rouen, dont France Nature Environnement. Elles accusent l'État d'être hors la loi après la capture accidentelle de cette louve dans le pays de Bray, dimanche, prise par un piège à renard à Saint-Pierre-des-Jonquières. Elles dénoncent une captivité, je cite, en dehors de tout cadre légal et réglementaire, un maintien en cage pendant plus de 72 heures au sein d'un parc animalier non habilité, celui de Mugedan. Cette louve va être relâchée dans les Alpes, a annoncé la préfecture avant-hier. Or, toujours selon France Nature Environnement et le groupe Mammalogique Normand, c'est un risque délibéré pour sa survie. L'audience devant le tribunal se tient à 10h ce matin.
1: Ici Normandie, 8h05, c'est simple, il faut une victoire.
11: Pour le FC Rouen, 4e de National de football, il affronte le 3e, Fleury. Si les Diables Rouges gagnent, ils pourront accéder au barrage, sauf si Versailles s'impose encore plus largement face à Saint-Brieuc ce soir. Et si les joueurs de Régis Brouard perdent, c'est fini puisque c'est le dernier jour du championnat. Fleury FCR, c'est à 19h30. Match décisif donc pour l'avenir, et c'est un peu la même chose pour QRM. Un point d'avance pour les Quevilliers sur la zone rouge. Ils accueillent le Paris Atlético ce soir. C'est aussi à 19h30. Pas de suspense pour le perdant. Il pourrait descendre en National 2, soit la 4e division. 4 Normands retenus en équipe de France par Didier Deschamps pour la Coupe du Monde de football le mois prochain. Les 2 Hébroïciens, l'attaquant du PSG, Ousmane Dembélé, Ballon d'Or 2025, joyeux anniversaire d'ailleurs Ousmane, et Dayo Upamecano du Bayern Munich, l'ancien joueur de Passy d'Evreux et du HAC, Brice Samba, gardien actuellement à Rennes, ou encore le milieu de terrain Aurélien Tchouaméni, né à Rouen.
1: Ça y est, Marianne, on a replongé dans une époque bien différente à Rouen.
11: En plein Moyen-Âge, avec les fêtes Jeanne d'Arc, coup d'envoi hier, il y en a pour tous les goûts. Des marchés d'art, des ateliers de tissage, aller voir les animaux de la mini-ferme du square Verdrel, ou bien assister à des combats de chevaliers, des combats d'épées qui ne se font pas comme ça. Et oui, il y a un vrai entraînement, une vraie préparation, explique Guillaume Gauthier, pour son nom de scène, combattant au sein de la compagnie La Ménie du Sombrassier.
2: Tous les combats sont chorégraphiés parce que, en fait, même si nos épées sont émoussées, c'est quand même des vraies épées. Une épée longue comme ça, c'est 1,5 kg. C'est pas énorme en poids, mais à la vitesse, à deux mains, ça peut aller très vite. Donc on peut se blesser, du coup, on fait du combat chorégraphié. Sur certaines prestations, ça nous arrive de faire de la démonstration à la mousse. Alors même si c'est de la mousse, il faut avoir quelques protections parce que ça frappe quand même sévère. Dans les scénarios, justement, ce qu'on essaye de faire, c'est aussi d'interagir avec le public. Nous, ça nous amuse, ça amuse le public et on essaye de faire plutôt dans l'humour.
14: Ça arrive que ça dérape sans faire exprès et ça se voit pas forcément pendant le show ou non, pas de blessure.
2: C'est rarissime, vraiment rarissime par rapport en 25 ans, je vais avoir 3 points de suture. C'était vraiment exceptionnel. On n'est pas armuré, c'est l'intérêt du combat chorégraphié, fait qu'on n'a pas besoin de pièces d'armure pour se protéger. Les pièces d'armure, ça va être plutôt intéressant justement pour faire du combat à initiative et on essaye de faire le show le plus fun possible pour le public.
11: Entraînement toute la journée au Square Verdrel à Rouen. Sinon, la compagnie se produit 3 fois à l'espace du Palais aujourd'hui. 11h, 14h30, 16h30 et 11h demain. Alors, si vous préférez participer plutôt qu'observer, le lancer de menhir est fait pour vous. Oui, oui, on peut lancer des menhirs.
1: Un peu lourd.
11: Des menhirs. Même les petits, c'est à partir de 6 ans, il y a des menhirs adaptés. Toujours Square Verdrel, on est allé voir ça dans l'info d'ici à 8h31. Le programme du jour des fêtes Jeanne d'Arc, c'est quoi? Eh bien, 11h, concert de Carillon, place de la cathédrale, spectacle de déambulation autour de l'espace du Palais et de la place Saint-Marc. Et à 21h, spectacle pyrotechnique sur le parvis de l'hôtel de ville avec des jongleurs, des danseurs et des cracheurs de feu.
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11: La météo, Serge, va-t-elle éteindre le feu?
1: Oui, c'était du feu, ça. Oui, très bien. Alors, nous attendons des nuages pour l'instant. On a quelques éclaircies. Alors, finalement, Météo France a revu un petit peu sa carte. Sur la Seine-Maritime, on aura des éclaircies sur la pointe de Caux, un petit peu sur le littoral jusqu'à Fécamp. Au-delà, ça restera sous les nuages. Et puis, les orages cet après-midi, ce sera pour l'heure. Les températures jusqu'à 14 degrés pour Rouen, pour Louviers, pour Vernon, ainsi que Les Andelys et Gisors, 13 à Évreux, Forges-les-Eaux, 12 degrés partout ailleurs, Le Havre, Dieppe ou bien encore à Bernay. Sur les routes, pour l'instant, pas de difficultés particulières. Vous restez vigilants en cas de difficultés. Vous passez l'info.
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1: Et j'ai qu'une chose à vous dire. When the rain begins to fall, sortez The Umbrella. Ah oui, je parle toutes les langues, moi. Aucun problème. Jermaine Jackson et Piazzadora pour la musique.

0: 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Jermaine Jackson, Piazzadora dans les années 80, When the Rain Begins to Fall.
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0: Nous fêtons Denise aujourd'hui, en ce 15 mai. Il y a 10 ans, Denise Fabre était au Zénith de Rouen puisqu'elle présentait la tournée H tendre. Isabelle Lebrun l'avait rencontrée. Elles avaient évoqué ensemble les fameux fous rires de Denise.
3: Ça m'amuse aujourd'hui, mais à l'époque, je recevais des notes de service me disant « Mais madame, voulez-vous m'expliquer la raison de votre fou rire du temps de telle date à telle heure ?» Et moi, j'arrivais, je disais « Mais comment voulez-vous que je vous explique un fou rire ? C'est impossible !»
4: Alors, vous avez le choix pour le kaléidoscope. Je vais pas y arriver.
5: Qu'est-ce que vous choisissez ?
4: Écoutez, n'arrête vraiment pas. Arrête de rire comme ça.
0: Arrête de rire comme ça. Elle tapait sur le genou de Garcimore qui faisait l'imbécile à côté. Bonne fête, Denise, si vous nous écoutez. Et puis, bon anniversaire à vous qui êtes né un 15 mai. Dans un instant, je vous offre un gâteau. Mais avant, une réunion d'information autour de l'EPR 2 le 19 mai prochain. C'est notre rendez-vous emploi avec Jean-François.
6: Bonjour, donc je suis Jean-François Leroy, directeur de l'agence France Travail de Barentin. Aujourd'hui, je viens vers vous pour vous faire une proposition de réunion d'information sur le chantier EPR 2 de Penly, qui aura lieu le mardi 19 mai, de 9h à 12h30, à la salle Léo Lagrange à Barentin. Vous pourrez y découvrir par des vidéos et des témoignages de professionnels les différentes phases du chantier, son état d'avancement, mais aussi les nombreux métiers que vous pouvez exercer. Vous pourrez également vous informer sur les formations disponibles, mais aussi sur les postes qui sont d'ores et déjà proposés, tels que armaturier, coffreur-bancheur, géomètre-topographe, électricien, agent de sécurité, logisticien ou encore dans le domaine du nettoyage. Pour s'inscrire, c'est très simple. Rendez-vous sur mesévénementemploi.fr. C'est ouvert à tous pour ceux qui souhaitent s'informer. Alors profitez-en. Merci beaucoup et à bientôt.
0: Merci Jean-François. Chose promise, chose due, j'ai votre gâteau Saint-Honoré à vous offrir. Si vous habitez dans l'Eure, vous irez le récupérer à Vernon. Pour cela, dites-moi, d'après les archives, au cours de quel siècle est apparu le gâteau, le Saint-Honoré ? À votre avis, c'est au 16e ou au 19e siècle qu'est apparu le Saint-Honoré ? Si vous pensez avoir la bonne réponse, vous appelez Anne maintenant. 0235 07 66 66 et vous irez retirer votre Saint-Honoré à la boulangerie Rose Isa 4 de Vernon. 16e ou 19e siècle, on vous attend.
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0: Attention, gare aux arnaques, c'est pas vrai, notre rendez-vous anti-arnaque. Audrey Azo, les escrocs ont trouvé une nouvelle célébrité pour tenter de nous piéger, et c'est Emilien, l'ancien champion de l'émission Les 12 coups de midi.
9: Oui, je suis tombée l'autre jour sur cette vidéo, on va l'écouter, elle est à peu près partout en ce moment sur les réseaux sociaux.
10: Il y a 20 minutes, j'ai pris votre téléphone, je me suis inscrite et j'ai déposé 250 euros. Ouvrez l'application et voyez combien vous avez déjà gagné.
9: Ce visage qui s'affiche, vous le connaissez, c'est celui d'Emilien, quelqu'un qui nous est très familier, puisqu'il a crevé l'écran pendant quasiment 2 ans, recordman, le plus grand gagnant de l'histoire des jeux télévisés en France. Sauf que là, ce n'est pas le vrai Emilien qui nous parle. La vidéo est générée par intelligence artificielle. D'ailleurs, le jeune homme lui-même a averti il y a quelques jours, ne tombez pas, dit-il, dans ce piège grossier.
0: Et quel est le piège ? C'est quoi cette application ?
9: C'est une histoire d'argent, parce que si je clique sur la vidéo, j'atterris sur un site qui imite, mais alors quasi parfaitement, le site du journal Le Figaro. Logo, code couleur, tout y est. Mais là non plus, ce n'est pas Le Figaro. Je vous lis le titre. La Banque de France poursuit le jeune prodige Emilien pour ses déclarations en direct à la télévision. Et là, on me met les soi-disant déclarations. Emilien, paraît-il, a dégainé une application. Donnez-moi 250 euros, dit-il. j'en tirerai 12 à 15 millions, oui, en 3 à 4 semaines. Et bien sûr, tout en bas de l'article, on me met le lien vers l'application en question. Là, attention, vous dites, bon, c'est quand même un peu gros cette histoire. Ça ne l'est pas tant que ça. Je vous parlais l'autre jour de cet homme qui a perdu 350 000 euros piégé par une fausse interview d'un faux Jean Reno. Eh bien, c'est exactement la même chose. Émilien Jean Reno, c'est juste le point de départ et la suite est ultra convaincante avec des faux conseillers en investissement très crédibles qui vous dépouillent de toutes vos économies.
0: Merci beaucoup Aude. Bon, si vous voyez un message passer, bonjour, c'est Marianne Naquet, j'ai besoin d'argent, aidez-moi. C'est faux, on est d'accord.
9: Hein, oui,
0: elle
9: n'a
0: pas besoin d'argent du tout.
9: Elle est riche.
0: Voici Jean-Jacques Goldman et tourne les

0: fait tourner les violons et qu'est-ce qui se passe? Bah, ils s'en vont. Jean-Jacques Goldman, on est toujours un petit peu dans les fêtes médiévales, hein. C'est un petit peu ça. Nathalie est avec nous, à Ménille. Oui. Bonjour Nathalie.
1: Oui, bonjour.
0: Nathalie, bonjour. Nathalie, elle regarde les cailloux. Les cailloux, comme dirait Francis Cabrel, c'est ça, hein. Vous êtes technicienne de laboratoire et vous analysez les petits cailloux et le sable.
1: Voilà,
0: en gros,
1: oui, on va dire ça comme ça. Bon. Dans les grandes lignes, quoi.
0: Bon, alors là, vous allez peut-être analyser un Saint-Honoré. si vous me dites, à votre avis, le Saint-Honoré, quand on regarde un petit peu dans les archives, de quelle époque il date, le gâteau Saint-Honoré, du 16e ou du 19e siècle?
1: Du 19e siècle.
0: Exactement. C'est dans les années 1840, a priori, hein, que serait né le Saint-Honoré. Eh bien, vous pourrez le déguster, car nous vous offrons votre Saint-Honoré avec la complicité des artisans boulangers, pâtissiers de l'Eure et de la Seine-Maritime. Et en l'occurrence, vous irez le récupérer à la boulangerie Rose Isa 4 à Vernon. Voilà pour vous, ma chère Nathalie.
1: Oui.
0: Bonne dégustation, évidemment. Dites-moi, quelle est votre radio locale en Seine-Maritime et dans l'Eure?
1: Ici, Normandie.
0: Exactement. Passez une belle journée, Nathalie.
1: Voilà, merci, vous aussi.
0: À bientôt.
1: Merci, à bientôt. Au revoir.
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0: Dernier épisode des Normands du bout du coin à Billorel avec Cyril que Fred Romanuic a rencontré pour nous.
3: Et pourquoi on choisirait de ne mener qu'une vie quand ça peut être si simple d'en mener deux de front? Il va bien rigoler Cyril quand il va entendre ce lancement, parce que même si ça se fait plutôt pas trop mal, pas sûr que ces deux vies parallèles soient si simples à conjuguer. Cyril, il est au 24 rue de la Mésange à Billorel. Notez l'adresse parce que vous aurez peut-être dans l'idée d'aller y faire un tour, un de ces quatre.
4: Hello. Je savais pas s'il fallait que je sonne ou s'il fallait que je toque à la fenêtre.
5: Non, pas à la fenêtre aujourd'hui, pas aujourd'hui.
4: C'est quand qu'on toque à la fenêtre? C'est le samedi, c'est ça?
5: C'est le samedi, entre 13 et 15. Je t'emmène.
4: Allez, vas-y. Oh, la bouffée de chaleur quand on entre.
5: Ouais, voilà.
4: Tu en vas aérer un peu.
3: Pourquoi?
5: Parce que le four est en marche.
4: Et les clients viennent toquer ici à la fenêtre, là? Ils font le tour de la maison?
5: Exactement.
4: Mais il faut connaître le chemin, parce qu'il n'y a pas de panneau, rien du tout.
5: Ah non, c'est secret, c'est pour les initiés.
4: Ouais.
5: Surprise.
3: Cyril a monté la Boule d'Âme, une petite boulangerie dans une chambre de la maison.
5: En fait, j'ai commencé avant de lancer la Boule d'Âme, j'ai vendu du pain à des amis, et puis à un moment, je faisais ça dans mon petit four ménager, je me suis dit...
4: Ah oui, t'avais pas cette machine-là.
5: Ça,
4: c'est un vrai four de boulanger, ça.
5: Ah là, c'est un vrai four de boulanger, là, c'est un vrai fournil.
4: Petite boulangerie de quoi, allez, 10 mètres carrés, quoi?
5: 12
4: mètres carrés.
5: S'il vous plaît, monsieur.
3: Vous l'avez compris, Cyril n'est pas boulanger toute la semaine.
5: Non, moi je travaille, je suis manager le reste de la semaine. En fait. Bon, une grande mutuelle d'assurance rouennaise, on va dire.
4: Ça te prend un temps monstrueux en dehors des heures de boulot, de faire cet autre boulot, quoi.
5: Oh, ça me prend pas plus d'une petite vingtaine d'heures sur mon week-end. C'est raisonnable.
3: C'est pas courant de bosser dans l'assurance la semaine et dans la boulange le week-end?
5: Bah, j'ai toujours aimé cuisiner, je cuisine beaucoup, c'est mon passe-temps, dès que j'ai un moment de libre, je suis dans ma cuisine. Et puis le pain, j'étais pas content de ce que je faisais, donc j'ai passé mon CAP de boulanger juste avant le Covid en fait. Et puis après je me suis dit, soit je continue à vendre le pain pour les copains, soit je fais quelque chose d'un peu plus pro, parce qu'en fait je faisais du pain tous les jours dans la cuisine, il y avait de la farine partout, ça devenait un peu incompatible avec...
4: C'est gueulé à la maison.
5: Exactement.
3: Et son pain, Cyril, il le vend que le samedi?
5: Je vends que le samedi, ouais. En fait j'envoie un petit message à mes clients potentiels, je leur envoie un petit message le mercredi avec la liste des pains de la semaine et ils me commandent jusqu'au jeudi soir et puis le vendredi et le samedi midi ils viennent chercher leur pain entre 13 et 15.
4: Et les gens t'achètent une fois dans la semaine du pain, ils te le gardent la semaine?
5: Ouais, c'est pour ça que j'ai des grosses commandes, j'ai des clients qui me commandent 4, 5, 6 pains tous les samedis. Il y en a qui congèlent, il y en a qui congèlent pas, ça dépend des personnes.
3: Et ces pains changent tout le temps?
5: J'aime pas trop faire toujours la même chose, donc je m'adapte aux saisons, je m'adapte à l'humeur du boulanger, je m'adapte recettes que je peux trouver ici et là. Donc en ce moment, par exemple, c'est un pain pois chiche cumin.
3: Sa petite boulangerie de Billorel s'appelle la Boule d'Âme.
5: Je vais sortir mes brioches qui sont dans l'autre four.
4: Ah, il y a les brioches aussi.
5: Ouais.
3: Boule d'Âme comme boulangerie des amis.
5: Voilà. Hop.
0: Les Normands du bout du coin, la semaine complète, c'est à réécouter dimanche entre 10h et 11h. Voici Véronique Sanson avant le retour de l'actu.

0: 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Besoin de personne avec Véronique Sanson. Moi, j'ai besoin de vous et de vos commentaires sur notre page Facebook. Vous avez relevé, par exemple, 5 degrés à Maromme, 6,2 à Cléon, 8 degrés à Aubevoye. Et qui remporte la palme de la météo? Eh bien, c'est Florence avec 10 degrés à Bleuzeville. Ça, c'est pas mal. Voilà, hein, parce que y en a qui ont dû gratter ce matin. 10 degrés, c'est pas mal. Marianne est contente. Hein, 10,
1: on prend. On prend, on n'a pas le choix.
0: Bien. Bon, dans une dizaine de minutes maintenant, nous avons rendez-vous avec Laurent Voulzy. Mais pour qui?
1: Non.
0: Pourquoi? Mais oui, mais pourquoi? Parce qu'il donne un concert gratuit dans le cadre des fêtes Jeanne d'Arc. C'est complet, archi complet. Il paraît que vous avez des places.
1: Oui.
0: Marianne Naquet a des places. Si vous en cherchez, c'est Marianne qui les a dans un instant.
1: Toute l'actu. J'aimerais bien y aller.
0: Et Guillaume, il voulait des places, il les a pas eues.
1: Il n'est pas là ce week-end, je crois.
0: Mais il est allé faire un tour à votre bureau tout à l'heure. Il vous a piqué vos places.
1: Oh,
0: c'est comme ça. Ah, voilà. Ah oui, mais moi, c'est. Écoutez, hein, bon. Les fêtes Jeanne d'Arc, c'est tout ce week-end, donc jusqu'à demain, en partenariat avec votre radio ici Normandie.
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0: Et justement, on l'évoquait, Marianne, dans un instant, l'info d'ici, les fêtes Jeanne d'Arc à Rouen mélangent plusieurs époques.
1: Il n'y a pas que le Moyen-Âge, on plonge aussi de cette année dans l'ambiance des Gaulois, avec du lancer de menhir au programme, et on peut tester.
0: Ah bah ça c'est bien, alors on verra qui de vous ou de moi lance le menhir le plus loin. En attendant, c'est le 90 secondes, toute l'actu en France et dans le monde, avec vous Valentine Notès.
3: La jeunesse, encore victime du trafic de drogue. Un jeune de 15 ans a été tué hier soir à Nantes. Deux autres de 13 et 14 ans ont été blessés dans cette fusillade. C'est tout le quartier de Port-Boyer qui est sous le choc.
4: Je suis émue parce que j'ai entendu cette maman crier comme on avait tué son bébé. Elle n'a pas arrêté de hurler. Ça ne peut pas mourir un enfant à 14 ans. Ça ne peut pas mourir en fait.
3: Le ministre de l'Intérieur est attendu sur place ce matin. Piégé par un chasseur de pédocriminels, un ancien professeur de sport est placé en détention provisoire en Haute-Saône pour proposition sexuelle faite à un mineur, en l'occurrence un internaute déguisé en jeune fille de 14 ans grâce à l'intelligence artificielle. 1500 contrôles et pas de nouveaux betteraves. Le ministre de l'Éducation l'affirme après une inspection des établissements scolaires du privé. 6 signalements ont tout de même été faits au procureur, certains pour des faits de maltraitance d'élèves. L'attente interminable pour les salariés de SFR. Les négociations pour le rachat de l'opérateur sont prolongées jusqu'au 5 juin. Ses concurrents Bouygues, Orange et Free ne sont toujours pas tombés d'accord. Votre tisane au CBD, vos bonbons au cannabidiol, vous ne les trouverez plus en magasin à partir d'aujourd'hui. Tous les produits alimentaires au CBD sont interdits à la vente après plusieurs centaines de cas d'intoxication. Mais le CBD à fumer reste autorisé. Sur la touche, Lucas Chevalier, Eduardo Camavinga et Randall Kolo Muani ne joueront pas la Coupe du Monde de foot en Amérique. Didier Deschamps a dévoilé la liste des Bleus sélectionnés hier soir. Le nom des 26 joueurs sur ici.fr.
1: Si je vous dis menhir, vous pensez aux Gaulois? Et aller plus spécialement à Obélix, partout à Tis, le lancer de menhir sur les Romains, c'est sa spécialité.
0: Un coco, un Gaulois!
1: Eh bien, on peut s'y mettre, nous aussi. C'est la magie des fêtes Jeanne d'Arc à Rouen, elles ont commencé hier. 1500 ans, c'est par les Gaulois de Jeanne d'Arc, mais c'est pas grave, on a le droit de plonger dans plusieurs époques. Hein. Forcément, ça a attisé votre curiosité, Simon Monori, cette histoire de lancer de menhir que le public peut tester. Enfin, pas des vrais menhirs, j'espère.
5: Ça ressemble à des blocs de granit, mais ceux-là sont en mousse, ils font un peu plus de 6 kilos. Daniel se prête au jeu avec William, son petit-fils.
6: Je vais essayer. Allez. Ah oui, ça c'est léger, ça. Ça va. Hop.
7: Non, franchement, très beau score, très très beau score.
6: L'autre alors? Ah non, faut pas que je lance sur la dame. Oh là, c'est lourd là. C'est trop lourd. Ah! Oh là là, il a failli lancer sur un enfant.
5: Alors, est-ce qu'ils s'en sortent plutôt pas mal?
7: Ça dépend, il y en a qui ont pris de la potion magique au petit-déj et ceux-là, ils s'en sortent bien. Les autres, c'est pas terrible. Waouh! On vient d'exploser le record, là.
5: Celui qui vient de battre le record, c'est Jonas. Il vient de Darnétal.
8: C'est une expérience unique de se mettre dans la peau de Obélix, évidemment. Ça pèse son granit, quoi. Mais voilà, des sensations, évidemment. Et beaucoup de plaisir.
5: Et aucune pitié, même avec les enfants, sa compagne Marine et leur nièce.
9: On s'amuse aussi, hein, nous aussi. On a 4 ans, il n'y a pas de problème. C'est une échelle de points réalisable par les enfants. Du coup, nous, quand on arrive à faire 3 fois plus qu'eux, on est fiers de nous.
10: Les petits menhirs, c'était facile, mais le grand menhir, c'était très difficile. Parce que ça pèse 6 kilos et c'est très lourd à porter tout seul.
5: C'est dans une ambiance festive que Nicolas tente un lancer sous le regard de sa femme, Émilie, qui n'hésite pas à le chambrer.
11: C'est de la mousse, je vais être honnête. C'est plus lourd que ce que je pensais et plus dur que ce que je pensais. Je reviendrai ici avec la potion. Peut-être que j'arriverai à lancer beaucoup plus loin.
12: J'ai jamais vu mon mari, il a une force extrêmement incroyable. Je découvre ça pendant les fêtes de Jeanne d'Arc, c'est super.
13: C'est du vrai granit en plus.
12: Oui, oui, c'est très très lourd, donc je trouve qu'il a, voilà, il a décuplé sa force, c'est incroyable. Je suis bouche bée.
5: Plus loin dans le square, les visiteurs sont attirés par des bruits métalliques. C'est dans sa tenue du Moyen-Âge verte kaki que Lou accueille les visiteurs. Elle est combattante dans la compagnie La Ménie du Sambrassier.
14: Les coups sont vraiment portés, donc il faut être à la défense au bon moment, mais on est entraîné pour s'arrêter si jamais l'autre en face n'est pas à la défense. C'est sportif et il faut être toujours très concentré.
5: Tous les combats racontent une histoire.
14: On a des scénarios à chaque fois qui s'ancrent souvent soit dans les contes, soit dans une histoire qu'on invente complètement.
5: Leurs entraînements se passent au Square Virdrel, mais pour assister aux combats médiévaux, rendez-vous à l'espace du palais.
1: Et c'est aujourd'hui à 11h, 14h30 et 16h30, 11h demain. Évidemment, il y a plein d'autres activités au programme, hein, si vous n'êtes pas trop menhir. Notamment à 11h, le concert de Carillon devant la cathédrale, si vous êtes plutôt Carillon. Ou encore à 21h ce soir, un spectacle pyrotechnique devant l'hôtel de ville.
0: À la une du journal de 9h.
1: À Incarville, une cérémonie sobre, tout en émotion, pour rendre hommage aux deux agents pénitentiaires abattus il y a 2 ans jour pour jour. On y était. Et puis du football, de l'orage dans l'air au FC Rouen, qui joue un peu une finale du championnat national ce soir. Écoutez, du temps, alors quelques éclaircies sur la pointe de Caux.
0: Exactement, mais certains ont du soleil. Regardez devant votre bureau, il y a du soleil. Bon, il y a quelques nuages aussi.
1: Hein, ça,
0: d'accord. Non, c'est le vôtre. Moi, je ne vois pas. Je ne vois pas dehors, moi, depuis mon bureau. Petit message à notre directeur, j'aimerais changer de bureau, s'il vous plaît, avoir une baie vitrée, comme Marianne Naquet. Hein, il n'y a pas de raison. Nous aurons effectivement le retour des nuages. Alors, plus sur le pays de Caux, le pays de Bray, la pointe de Caux, un petit bout du littoral, on va dire jusqu'à Fécamp. Là, il y aura des éclaircies. Et puis, en début d'après-midi, attention au risque d'orage, notamment pour vous qui habitez dans l'Eure. Les températures maxi pour cet après-midi jusqu'à 14 degrés. Ça contraste un petit peu avec les 2-3 qu'on a eu par endroit ce matin. Bon, 14, on va faire avec, hein, c'est pas très chaud non plus. 14 degrés sur le Vexin Normand, 14 degrés pour Rouen, 13 à Évreux, 13 degrés à Forges-les-Eaux, Gournay et puis 12 degrés partout ailleurs.
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0: Je pense que vous êtes nombreux à faire le pont, hein. C'est assez calme sur nos routes, que ce soit dans la métropole rouennaise, du côté d'Évreux ou bien encore du Havre, pas de difficultés particulières à ma connaissance.
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0: Après l'histoire de Jeanne d'Arc, après les Gaulois et leur menhir, cette fois-ci c'est Cendrillon. Voici Téléphone.

0: Ici Normandie, téléphone et Cendrillon.
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0: On va faire des économies dans quelques minutes avec Valère Coréard. Aujourd'hui, nous allons évoquer le leasing social. Et puis notre médecin ne fait pas le pont. Le docteur Kirzek sera bel et bien là et nous allons évoquer les médicaments, notamment pour l'hypertension et que faire en cas de rupture de ces médicaments. Mais avant cela, nous avons rendez-vous comme tous les matins à 8h40 avec ceux qui font bouger la région, ceux qui s'engagent pour les autres. Ici, on s'engage autour ce matin de la mucoviscidose.
3: La fille d'un de nos amis a cette maladie et grâce au don, elle a pu bénéficier il y a maintenant 3 ans d'un nouveau traitement.
4: Ici, on s'engage avec aujourd'hui Élodie Doublet qui habite Flipou, tout près de Romilly-sur-Andelle et qui nous parle de l'association Vaincre la mucoviscidose.
3: Alors c'est une association qui a été créée en 1965 par des patients et des soignants pour récolter des dons afin d'avancer sur la recherche pour tous les malades de la mucoviscidose afin de trouver des meilleurs traitements pour le quotidien des malades qui sont donc atteints de la mucoviscidose qui touche principalement les poumons mais aussi le système digestif pour certains patients. La fille d'un de nos amis a cette maladie et puis grâce au don, elle a pu bénéficier il y a maintenant 3 ans d'un nouveau traitement qui améliore son quotidien. Et voilà, c'est une petite fille qui aujourd'hui arrive à vivre un petit peu comme tous les autres enfants, avec toujours bien sûr des médicaments quotidiens et des séances de kinésithérapie. Mais voilà, ça améliore franchement son quotidien. Donc si on peut arriver à trouver d'autres solutions pour guérir ces malades, voilà.
4: Samedi et dimanche, les 24 heures VTT de Bon Secours et vous avez une équipe de 4 VTTistes issus de Romilly, Flipou

0: et grands quevilles qui vont rouler durant ces 24 heures. Je crois qu'il y a Tom qui est pilote et qui est à côté de vous.
1: Oui, tout à fait.
0: Ouais, ça va Tom ?
2: Bien et vous ?
0: Ça va, c'est la première fois que vous participez à ce genre de défi ?
2: Là, pour la mucoviscidose, c'est la deuxième année de suite qu'on le fait. Avec cette équipe de 4, ça fait la quatrième année. Et moi, personnellement, j'avais fait une année pour découvrir avant, donc on part sur une cinquième année.
0: Et alors là, dites-moi, Tom, ça rigole pas, hein ? Vous allez rouler durant 24 heures ?
2: Oui, on va se relayer à tour de rôle tous les 6 kilomètres à peu près.
0: Donc j'imagine que vous êtes un très bon vététiste, Tom.
2: Très bon, je sais pas si on peut dire ça, mais on profite de notre passion.
0: Voilà, vous profitez de votre passion, oui, vous avez bien raison. Merci beaucoup, Tom, et bonne course.
2: Et de rien, merci à vous.
0: Merci beaucoup, Élodie.
1: Merci à vous.
0: Et évidemment, on peut aller les encourager, hein, nos quatre amis vététistes.
1: Bien sûr, et pour cela, nous avons aussi donc mis une cagnotte en ligne pour récolter des dons, justement, pour cette association. Sur collectemuco.org, l'équipe 24 heures VTT pour la MUCO. Et puis, donc, samedi et dimanche, on peut se retrouver au stade de Bon Secours.
3: Ici, on s'engage à retrouver sur notre site ici.fr. La musique dans le prochain quart d'heure, il y a notamment Benabar et quoi qu'on dise.
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3: 9h moins le quart. Bonjour Valère Coréard.
8: Bonjour Serge.
3: Chaque jour, avec vous, un bon plan pour notre pouvoir d'achat. Aujourd'hui, vous vouliez faire le point sur la nouvelle version du leasing social.
8: Qui sera en place d'ici le mois de juillet. Pour rappel, le leasing social permet de louer une voiture électrique à un prix très attractif. À la fin des 3 ans, soit vous la gardez, vous payez la différence restante entre sa valeur et ce qui a déjà été réglé en loyer, soit vous la rendez. Les prix proposés tiennent compte d'une subvention de l'État. Ils sont vraiment hyper intéressants. Sur la dernière version du leasing social, on avait quand même des loyers à une centaine d'euros par mois pour une Fiat Panda ou une Citroën C3, c'est vous dire. Au-delà de donner un accès à une voiture neuve à des personnes aux revenus modestes, ce qui est top dans ce dispositif, c'est qu'on est sur de l'électrique qui coûte beaucoup moins cher au quotidien, je vous l'ai déjà dit, surtout quand on recharge à la maison.
3: Et on en sait plus sur les conditions du leasing social en 2026.
8: Alors, le gouvernement a évoqué 50 000 véhicules dans un premier temps pour des Français qui gagnent autour de 2200 euros par mois et un loyer entre 100 et 200 euros selon les modèles. C'est à partir de juillet que vous pourrez vous rendre directement chez le concessionnaire pour en savoir plus. Alors, si les tarifs étaient déjà intéressants sur le précédent millésime, il faut s'attendre à de bonnes surprises parce que l'aide de l'État a été sensiblement augmentée, ce qui va bien sûr avoir un impact sur le prix. Restez donc vigilants sur ce sujet si ça vous intéresse et bien sûr, moi je reste en veille pour vous dès que les choses se précisent. Vous en pensez quoi, vous, du leasing social? Votre avis nous intéresse. Mon mail, parisilleséconomies@radiofrance.com.
3: Ah, vous donnez votre mail comme ça à tout le monde, vous, Valère. Très bien, merci beaucoup. On vous retrouve évidemment demain dès 13h pour le mag complet. Voici Benabar et quoi qu'on dise.
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0: Il avait commencé sa dernière tournée chez nous à Forges-les-Eaux. C'était Benabar. Et c'est l'heure d'accueillir Sylvain Geffroy pour l'événement d'ici. Bonjour Sylvain.
1: Bonjour Serge, bonjour à tous.
0: Bon alors évidemment, on vous en a beaucoup parlé ce matin. Laurent Voulzy est attendu demain à 20h30 en l'abbatiale Saint-Ouen de Rouen pour un concert exceptionnel à l'occasion des fêtes Jeanne d'Arc. Laurent Voulzy est avec vous Sylvain.
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1: Oui, Laurent Voulzy qui vient évidemment pour chanter Jeanne, mais pas que. Jeanne d'ailleurs qui fait partie de son best-of 21 souvenirs qu'il partage avec nous depuis la fin de l'année dernière, comme la célèbre Belle-Île en mer, Marie Galante. Titre à part dans la carrière de celui qui est né dans le gris par accident, c'est ce qu'il disait d'ailleurs en décembre dernier au micro d'Émilie Mazoyer dans Décibel.
3: Elle a une place à part dans mon cœur, c'est un peu une chanson sur la différence qu'on peut avoir sur des souvenirs d'enfance où ma couleur était différente, où je me sentais différent des autres. Donc c'est des choses qui m'ont marqué. Et Alain le savait. Ça a changé ma vie. C'était une reconnaissance, par exemple, mon île d'origine, la Guadeloupe. Les gens, ils étaient fiers que je revendique ça. J'étais fabriqué en Guadeloupe, non marié, parce que du coup, mon père ne s'est pas marié avec elle. Alors on a dit, dans notre famille, il faut mieux que tu n'accouches pas ici. Et je suis né à Paris. Le génie d'Alain, il a pris Belle-Île en mer, Marie Galante, et il a fait un peu un schéma de ma vie, quoi.
2: Belle-Île en mer, Marie Galante.
1: Ah, celle-ci, c'est le tube au-dessus de la pile pour Laurent Voulzy, qui n'a pas, contrairement à ce qu'on pense, de formule magique pour composer et écrire des chansons. Et pourtant, il y en a plus d'une qui est au panthéon de la chanson française, Laurent.
3: Je crois pas qu'il y ait de recette, en fait. Ou il y en a une très mystérieuse que je ne connais pas, qu'on m'a glissée en douce, mais je la trouve pas dans mes poches. Je trouve que j'ai de la chance. J'ai de la chance d'avoir rencontré Alain Souchon. Et j'ai de la chance d'être comme je suis, c'est-à-dire de ne jamais être content tout de suite de ce que je fais. Quand j'ai trouvé une musique, deux jours après, je l'écoute avec le recul, comme si c'était une chanson d'un autre, et là, je me fais pas de cadeau. Je me dis, non, là, on est à côté. Par contre, quand ça me fait une émotion, à ce moment-là, oui.
1: Ouais. Si vous aimez Laurent Voulzy, et je sais que vous l'aimez, il faut absolument que vous mettiez l'oreille sur Collection, autre sortie l'année dernière, des titres moins connus, comme par exemple celui-ci, Les radios qui chantent. Écoutez.

0: maison. J'étais en pension dans un lycée, j'étais interne à Vitry. À partir de, après le réfectoire, on avait une récréation. Ensuite, on rentrait en études. Donc, à partir de 8h30, il fallait plus dire un mot jusqu'au lendemain matin. Alors, moi, j'avais amené un petit transistor. Je le mettais sous mon oreille et au-dessus de ma tête, je mettais mon polochon. Donc, je pouvais écouter Radio 1, Radio 2 et tout. Alors, j'écoutais les radios. J'écoutais beaucoup les radios anglaises. Ça m'a fait rêver. La radio m'a donné envie. Je commençais à gratter la guitare. Je me dis, mon rêve, c'est un jour de m'entendre à la radio, quoi.
1: Et il a fait plus que de passer à la radio. Il est entré dans le cœur des gens. 20h30, demain soir, en tout cas, à l'Abbatiale Saint-Ouen, à Rouen, applaudira Laurent Voulzy, qui vient nous voir à l'occasion des fêtes Jeanne d'Arc.
2: Ah, vous avez intérêt de réviser, hein, vous qui avez vos places, parce qu'il n'y en a plus pour le concert de Laurent Voulzy. Demain soir, c'est à Rouen dans le cadre des fêtes Jeanne d'Arc. Voici Ed Sheeran avant d'accueillir notre médecin. Et puis Isabelle Lebrun dans la foulée, qui sera avec vous dès 9h.

0: Shape of You.
1: Ed Sheeran sur votre radio locale ici Normandie avec Shape of You. C'est l'heure de votre consultation médicale et chez nous c'est gratuit avec le docteur Gérald Kierzek. Et ce matin on évoque les ruptures de médicaments et notamment contre l'hypertension.
2: Bonjour à toutes et à tous. Ce ne sont pas tous les hypertenseurs qui sont concernés, mais la nitrandipine qui est prescrite à près de 50 000 patients. Et c'est une tension d'approvisionnement indéterminée. Ça c'est le mot un peu savant et administratif, mais en clair il y en a plus dans les pharmacies. Alors, il y a des risques, évidemment, si vous êtes hypertendu, parce que je ne parle pas uniquement de louper son comprimé du soir. Je parle de rupture de tout votre traitement, et donc c'est un arrêt brutal et prolongé du traitement. Et pour un patient hypertendu chronique, interrompre du jour au lendemain son antihypertenseur, ça peut provoquer ce qu'on appelle un effet rebond. C'est-à-dire que la tension artérielle va remonter en flèche, parfois très vite, et ça expose à un risque d'accident vasculaire cérébral, de complications cardiaques. Donc, premier message déjà, il ne faut jamais arrêter son traitement de son propre chef. Il ne faut pas non plus stocker par crainte de manquer, parce que ça va encore amplifier les tensions, et notamment pour le voisin. Vous allez me dire, ok, mais comment on fait? Le réflexe, c'est de ne pas courir 10 pharmacies différentes, mais de raisonner en équipe. Premier geste, c'est d'appeler son médecin traitant. Votre médecin peut très bien prescrire un autre médicament, un médicament alternatif, soit un générique équivalent, soit une autre molécule aux effets très proches. Et puis votre pharmacien, il a accès à une base d'équivalence aussi thérapeutique. Il peut vous dépanner, mais ne restez jamais sans solution plusieurs jours.
1: Alors docteur, c'est le cas pour l'hypertension, mais ces ruptures touchent d'autres médicaments.
2: Le phénomène des ruptures, il est beaucoup plus large. Alors récemment, on a eu des tensions sur l'amoxicilline, c'est l'antibiotique le plus prescrit, notamment aux enfants, sur certains corticoïdes comme la prednisone, ou encore sur des psychotropes pour des malades psychiques. Et les tensions ou les ruptures sont importantes, et les autorités de santé, la NSM, met à jour régulièrement la liste. Donc je vous invite vraiment à aller voir les médicaments en tension ou en rupture. Le site, c'est ansm.santé.fr, c'est la référence officielle. Et face à ces ruptures, il y a un réflexe universel, c'est d'anticiper. Pour tout traitement chronique, on demande à son médecin une prescription de 3 mois, par exemple. Comme ça, vous avez 3 mois devant vous pour réagir tranquillement. Et surtout, n'attendez pas d'avoir pris la dernière pilule pour renouveler votre ordonnance. Si vous sentez que votre stock diminue un peu, signalez-le à votre pharmacien. Et en résumé, on n'arrête jamais seul son traitement. On contacte son médecin pour une alternative et on anticipe les renouvellements. Allez, d'ici là, portez-vous bien.
1: Merci, docteur. Dans un instant, notre prochaine patiente, c'est Isabelle Lebrun. Elle arrive juste après ça.
3: En Seine-Maritime, votre département agit pour votre sécurité grâce à des contrôles sanitaires réguliers. Ce sont plus de 150 000 analyses réalisées chaque année par le laboratoire départemental d'analyse. Une surveillance accrue de la santé animale, notamment des élevages, et chaque mois, des contrôles dans les cantines de tous les collèges. 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
1: Et c'est l'heure d'accueillir Isabelle Lebrun pour Bienvenue chez vous. Bonjour Isabelle.
5: Bonjour Serge, bonjour à tous.
1: Aujourd'hui, vous allez nous équiper.
5: Oui, alors le thème ce matin, c'est comment se maintenir finalement à domicile quand on est âgé ou en situation de handicap, ou si vous avez effectivement des parents ou des grands-parents dans cette situation. Alors forcément, on pense aux auxiliaires de vie, l'aide à domicile, mais il y a également tout ce qui est matériel médical. On n'est pas forcément au courant de tout ce qui existe parce que ça se développe énormément. Donc on va l'évoquer, puis surtout on attend vos témoignages et peut-être vos questions aussi, puisque nous serons avec deux spécialistes dans le domaine de ce matériel médical pour maintenir les personnes âgées, notamment à domicile. 02 35 07 66 66 pour intervenir.
1: Merci Isabelle, bonne journée, moi je vous retrouve demain matin dès 7h.
5: Merci Serge, à demain.
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5: Vendredi 15 mai, il est 9h. L'actu locale, c'est avec vous Marianne Naquet, bonjour.
6: Bonjour Isabelle, bonjour à tous.
5: Un monument dévoilé hier, 2 ans, jour pour jour, après l'attaque meurtrière au péage d'Incarville.
6: Attaque de moins de 3 minutes menée par un commando surarmé pour faire évader Mohamed Amra, laissant à terre 2 agents pénitentiaires abattus par balles, Fabrice Moello et Arnaud Garcia. Leur nom apparaît désormais sur le monument, inauguré hier lors d'une cérémonie très émouvante, Laurent Philippot.
7: Mesdames et messieurs, la cérémonie à laquelle vous allez assister...
8: C'est comme l'an dernier une cérémonie très sobre à Incarville.
7: Afin de rendre hommage à Fabrice Moello, directeur des services pénitentiaires, et à Arnaud Garcia, capitaine pénitentiaire, lâchement assassiné ici, à la barrière de péage d'Incarville, dans la commune de Val-de-Reuil, le 14 mai 2024.
8: Dans l'assistance des élus, des agents de l'administration pénitentiaire, des policiers, des gendarmes, des pompiers, deux d'entre eux ont d'ailleurs porté secours aux victimes dans l'attaque qui a causé la mort des deux agents et en a blessé trois autres. Seul le directeur interrégional des services pénitentiaires de Rennes, Pascal Vion, prend la parole.
0: Il y a deux ans, la République était frappée en plein cœur. Lorsque nous avons appris cette attaque qui n'aura duré que trois minutes, elle a touché les agents de l'administration pénitentiaire, lâchement assassinés et lâchement blessés dans l'exercice de leur mission.
8: Plusieurs gerbes sont déposées au sol devant le sobre monument en béton et la sonnerie aux morts retentit.
7: Nous allons maintenant observer une minute de silence.
8: Une fonctionnaire de l'administration pénitentiaire a les yeux rougis par les larmes. Une femme tente de la réconforter avec un petit geste de la main sur l'épaule.
0: Leur nom est désormais gravé ici. Comme il l'était déjà dans nos mémoires, nous ne les oublierons pas, nous ne les abandonnerons pas.
6: La Marseillaise pour rendre hommage aux deux morts, rendre hommage aussi aux victimes, aux trois blessés gravement touchés ce jour-là. Sur votre application ici, vous entendrez le témoignage de deux des trois pompiers qui leur ont porté secours juste après l'attaque du fourgon. Trois pompiers de Louviers, Sophie, Alexandre et Benoît. Cérémonie d'hommage aussi hier à Caen où travaillaient les agents présidés par Gérald Darmanin. Le ministre de la Justice a défendu les mesures prises depuis le drame. Un accident entre une moto, une voiture et un piéton hier après-midi sur le parking du centre commercial du Ménilroux à Barentin. Un motard de 25 ans a été gravement blessé et transporté au CHU de Rouen. La piétonne plus légèrement blessée, âgée de 71 ans, a aussi été hospitalisée. En tout, 10 pompiers ont été dépêchés sur place.
5: Une audience devant le tribunal administratif de Rouen ce matin.
6: À 10h, France Nature Environnement saisit la justice pour contester la prise en charge de cette louve capturée accidentellement dans le pays de Bray dimanche à Saint-Pierre-des-Jonquières, près de Londinières. Plusieurs associations dénoncent une captivité illégale, notamment le maintien en cage de plus de 72 heures et la décision de la relâcher dans les Alpes, un milieu inconnu. C'est risqué pour elle, l'animal pourrait ne pas survivre selon les associations qui demandent à ce qu'elle soit relâchée immédiatement en Normandie.
5: Ici Normandie, 9h04, le sport, le foot et ambiance, hein, au FC Rouen.
6: C'est électrique, orageux même au vu de l'enjeu de ce soir. Chipper la troisième place à Fleury, leur adversaire du jour. Les Rouennais actuellement quatrième de national. Et c'est la dernière journée du championnat, la dernière chance en quelque sorte, une sorte de finale. S'ils gagnent direction les barrages, si Versailles ne fait pas des siennes au même moment contre Saint-Brieuc, pression maximale, mais une bonne pression non, Théophile Pedrola, c'est plutôt le contraire.
9: Dans n'importe quel club, jouer un tel match avec un tel enjeu serait enthousiasmant. Une fête, une union sacrée, mais pas à Rouen.
10: Oui, je suis triste et je suis malheureux pour plein de choses. Je vis très très mal la situation, mais très très très mal. Vous voulez qu'on fasse semblant? Vous voulez que je fasse semblant? Bah non, moi j'ai des nerfs, hein. J'ai la haine même.
9: Régis Brouard, l'entraîneur, a le point serré. 3 victoires en 15 rencontres. Son équipe tombe de la 1ère à la 4ème place. Le dernier match contre Versailles s'est fini de la confusion, interrompu à cause de jets de sièges et de pétards sur la pelouse.
10: Ils ont manifesté d'une certaine façon leur mécontentement la semaine dernière, à juste titre. Qu'il y a des façons de le faire, qu'on partage pas et qu'on soit pas d'accord avec ça. Mais bon, la conclusion de tout ça, c'est qu'ils ont toujours été là. On n'a pas grand-chose à leur reprocher.
9: Malgré la sinistrose, il reste un espoir. Une victoire à Fleury, en espérant que Versailles ne gagne pas plus largement que Rouen pour aller en barrage. Le chemin est étroit, mais il existe.
10: On saura si on continue à vouloir passer une semaine ensemble, ou bah on va tous se serrer la main et puis on va se quitter. Sûrement avec beaucoup de remords, de tristesse, je l'espère pas. Mais après, c'est l'équipe qui a les clés, qui a la clé de ça. Ils le savent.
9: Alors cette équipe est-elle capable physiquement et mentalement? Réponse ce soir, avec un risque de colère immense si ça ne passe pas. Et des conséquences, le propriétaire du club, Tarkan Serre, a toujours dit sa volonté absolue de monter en Ligue 2 cette année.
6: Fleury, FCR, c'est ce soir à 19h30. QRM joue aussi son Vatou. Les Quevillers reçoivent à Diochon le Paris 13 Atlético. S'ils perdent, direction la 4ème division, la Nationale 2. Et l'ambiance est plus détendue au fait Jeanne d'Arc à Rouen. Début hier, plusieurs événements au programme aujourd'hui. Aujourd'hui, dans 2 heures, moins de 2 heures même maintenant, le concert de Carillon devant la cathédrale. Et il y a aussi un spectacle pyrotechnique à 21h devant l'hôtel de ville.
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6: Isabelle, Météo France annonce des éclaircies sur le Vexin normand et la Pointe de Caux.
5: Oui, mais Météo France annonce aussi des averses et des orages. Hein. C'est pas forcément un week-end printanier. Cela dit, j'ai regardé, histoire de se consoler, même en Corse, ce sera couvert avec un peu de bruine aujourd'hui. 18 degrés seulement cet après-midi à Porto Vecchio. Cela dit, pour nous, ce sera du 14. Hein. Mais bon, non, c'est vrai que ce sera encore instable aujourd'hui. Alors oui, des éclaircies, mais aussi des nuages et donc des averses qui pourraient être localement orageuses dans l'après-midi, plutôt en vallée de Seine et dans l'Eure. Les éclaircies reviendront par le bord de mer. Vent de nord-ouest modéré, température maxi 12 annoncée à Fécamp, à Gournay, 13 degrés à Vernon, à Évreux, Le Havre et 14 degrés à Rouen. À la SNCF, je reviens sur cette panne. Il y a eu une panne ce matin dans le secteur de Bonnières. Il y a des retards à prévoir, notamment entre Mantes et Vernon. La vitesse des trains est ralentie. Puis nous avons un véhicule en panne aussi sur la 28 Rouen-Abbeville au niveau de Ménonval. Marianne, à tout à l'heure, sous les éclaircies à 10h.
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5: Le temps qui court, 9h07, et le temps passe plus lentement, peut-être ces jours-ci, si vous profitez d'un long week-end, et vous faites bien d'ailleurs, parce que le temps passe toujours trop vite. Mais le temps passe bien avec Ici Normandie et Alain Chamfort.

0: Le temps qui court avec Alain Chamfort et le temps passe, il est 9h10.
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0: Et tous les matins, vous le savez, hein, jusqu'à 10h, un thème à l'honneur, un ou des invités. Et vous qui intervenez, aujourd'hui un thème qui vous concerne peut-être à l'heure actuelle, mais en tous les cas, on sera tous un jour confrontés à l'aide à domicile, permettre à nos parents, nos grands-parents de rester chez eux malgré leurs difficultés et nous permettre à nous aussi de rester à domicile, à la maison, dans l'appart, le plus longtemps possible. Avec nous ce matin, Antoine Blondel et Vanessa Delarue. Bonjour à tous les deux.
3: Bonjour Isabelle.
4: Bonjour.
0: Et merci d'être avec nous. L'essentiel, c'est à Vernon, vous vous en occupez, vous êtes spécialisé dans la vente et la location de matériel médical. Quelques mots sur vous Antoine, vous êtes agriculteur de métier. En parallèle, vous aviez fondé il y a quelques années une entreprise de services d'aide à la personne, donc vous connaissez bien le domaine. Et donc aujourd'hui, il y a l'essentiel à Vernon. C'est quoi exactement? Qu'est-ce qu'on y trouve et à qui s'adresse finalement cette boutique?
3: Alors précisément, l'essentiel est à Saint-Marcel, je me permets
0: près de préciser. Près de Vernon, donc. Près de Vernon. Très bien, vous faites bien.
3: L'essentiel est une entreprise qui a 30 ans d'âge, un peu plus de 30 ans maintenant, qui accompagne les personnes âgées, les personnes en situation de handicap dans la distribution, la vente ou la location de matériel destiné justement à se maintenir le plus longtemps possible à domicile.
0: Donc ça passe par quoi, Vanessa?
4: Alors, tout type de matériel. Donc, tout d'abord, la location. Donc, un lit à hauteur variable, un fauteuil, un lève-personne.
0: Voilà. Un déambulateur, par exemple.
4: Alors après, voilà, à l'achat, on a les déambulateurs et toute aide technique qui peuvent faciliter l'autonomie à domicile des personnes âgées ou des personnes en situation de handicap.
0: Alors la France et donc la Normandie connaît un vieillissement de sa population, mais quand on vieillit, on rencontre, c'est vrai, souvent des difficultés, on est en perte d'autonomie, les problèmes sont pas les mêmes pour tout le monde, il faut s'adapter, et puis l'habitation n'est pas forcément adaptée, hein, Antoine.
3: Oui, on se rend compte avec Vanessa essentiellement à domicile, on se rend compte qu'il y a très peu d'anticipation, alors qu'on connaît tous la règle du jeu, le vieillissement est inexorable et on rencontre souvent des familles qui sont sur le fait accompli, devant le fait accompli, en disant mais papa, maman sont plus capables de rester à domicile, comment on peut faire pour aménager le logement? Peut-être ça pourrait être anticipé davantage, c'est notre préconisation.
0: Ça a
3: du mal un petit peu à rentrer dans les mœurs, mais effectivement ça commence à l'être. Aujourd'hui, il y a de plus en plus d'appartements aussi et de maisons qui sont adaptés. Les architectes aussi commencent à réfléchir à des niveaux zéro de seuil pour la douche, par exemple, plutôt que de faire des marches. Voilà, il y a pas mal d'anticipation un petit peu, mais on a aussi besoin de tout un tas de petits matériels qui peuvent vraiment faciliter
0: nous
3: la
0: aider,
3: vie.
0: Et puis faciliter aussi les auxiliaires de vie, par exemple, les aides à domicile.
3: Moi, j'étais très sensibilisé, vous le disiez tout à l'heure, sur le fait d'être pendant plus de 12 ans aux côtés d'auxiliaires de vie pour vraiment accompagner les personnes âgées, les personnes fragilisées en tous les cas, et faciliter le travail des auxiliaires de vie, au-delà évidemment de l'intérêt pour elles, ça a beaucoup de sens aussi pour maintenir la personne le plus longtemps possible à domicile.
0: Et puis on imagine que ça a évoluer hein, tout ce matériel médical. Alors comment maintenir ses parents, ses grands-parents à domicile, les personnes en situation de handicap également? Quel matériel installer? Peut-on bénéficier de quelques aides aussi? C'est notre thème ce matin et vous appelez, vous questionnez éventuellement nos experts avec nous ce matin et vous témoignez aussi au 02 35 07 66 66 ou éventuellement un message ou un vocal WhatsApp. On vous écoute après Oria et sa soirée mondaine sur votre radio ici Normandie.

0: Elle connaît un joli succès avec ce titre, Oria, soirée mondaine. On attend son premier album. Elle nous arrive de Nice. Son papa, il tient un bar à Nice et elle a grandi dans le monde de la musique.
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0: Plus de 8 Français sur 10 aspirent à vieillir chez eux, mais ce vieillissement entraîne aussi un développement de services et de prestations dédiées aux seniors pour leur permettre de bien vieillir. Et la maison ou l'appartement est-il adapté? Pas toujours, hein. Nous sommes ce matin avec Antoine et Vanessa. L'essentiel, c'est à Saint-Marcel, près de Vernon, spécialisé dans la vente et la location de matériel médical. Alors j'imagine, Vanessa, que ce matériel médical, ça n'a rien à voir avec ce qui était proposé il y a quelques années. Ça évolue constamment, là. Il y a de plus en plus de nouveautés et de perfections.
2: Oui, tout à fait. Enfin, d'ailleurs, souvent, quand on parle de lit à hauteur variable, on imagine le lit d'hôpital. Et à domicile, c'est pas du tout ce qu'on retrouve. Hein. On a des lits avec une tête de lit, un pied de lit en bois, enfin des choses, on va dire, beaucoup plus agréables qu'à l'hôpital.
0: C'est pas un lit médicalisé auquel on pense tout de suite, quoi, c'est ça?
2: Non, tout à fait. Après, on a les fonctions forcément adaptées, parce que quand on a besoin d'un service d'aide à domicile, voilà, on a besoin de ces fonctions. Mais ça ressemble plus du tout à un lit d'hôpital.
0: Ah ouais, et puis c'est Antoine, c'est plus performant aussi ce qui est proposé.
3: Oui, oui, ça offre à la fois un confort de vie pour la personne qui en bénéficie et puis pour les aidantes familiaux ou professionnels que sont les auxiliaires de vie, c'est un vrai sujet. On a aussi pris soin de changer la sémantique. On appelle souvent ça un lit médicalisé. Et un jour, quelqu'un m'a dit « Mais Monsieur Bernal, j'ai 90 ans, mais je ne suis pas malade. Permettez-moi de vous le dire. » Et ça a bien résonné chez moi en disant « Effectivement, donc Vanessa a pris le soin de dire un lit à hauteur variable.
0: Oui. »
3: De pas stigmatiser la vieillesse dans notre pays, c'est aussi un sujet.
0: On a du mal à l'accepter. On va tous être concernés, bien sûr. Enfin, on l'espère hein, quand même, même si c'est pas facile à vivre. Mais oui, on a du mal un petit peu à en parler encore, hein, à accepter qu'on a tel ou tel âge.
3: Vieillir, on devrait se réjouir. Tout le monde n'a pas cette chance.
0: Eh oui, eh oui. Alors, ce qui arrive souvent chez les personnes âgées, à partir d'un certain âge, ce sont les chutes. Est-ce qu'on peut prévenir ces chutes par un matériel adapté, Vanessa?
2: Oui, on peut prévenir déjà quand on... Déjà être bien chaussé, c'est important.
0: Oui, c'est vrai.
2: Voilà, et puis maintenant, il existe différents types de déambulateurs, donc pour éviter les chutes. On a aussi des systèmes de téléassistance. On a aussi des ceintures airbag qui permettent donc de détecter la chute. Et donc, vous avez un airbag qui se déploie donc deux fois plus vite que la chute, ce qui permet d'amortir la chute et éviter la fracture du col du fémur.
0: Ah oui, qui revient souvent, Antoine. Ouais.
3: On a aussi des chemins lumineux qui permettent la nuit, quand on va aux toilettes, de pas chuter. Et ça s'allume tout seul, sans réveiller forcément son conjoint. Et puis quelquefois, c'est juste le tapis de l'arrière-grand-mère qui aurait besoin d'un scotch double face pour éviter de buter dans le tapis.
0: C'est soit des choses toutes simples. Soit, ouais.
3: Et que Vanessa, en se rendant à domicile, voit tout de suite, « Madame, votre tapis, il est magnifique, mais peut-être un petit scotch double face ou retirer le tapis aurait du sens. »
2: Les personnes âgées se lèvent la nuit, donc après, quand ils se lèvent, ils sont souvent un peu désorientés. Donc il existe des petites aides techniques hein, que l'on peut installer au niveau du lit, un petit détecteur, une petite lampe... lumière douce avec détection de mouvement. Voilà, donc
0: et ça, on le sait pas forcément. Après, tout ça a un coût, bien sûr, et on va l'évoquer avec vous. Vous êtes confronté peut-être à cette situation, un proche que vous voulez maintenir à domicile. Il a fallu s'adapter, adapter la maison, l'appartement, s'équiper. Vous avez peut-être bénéficié d'aide. Vous nous en parlez ce matin, puis vous pouvez bien sûr demander conseil à Antoine et Vanessa, 02 35 07 66 66 pour nous rejoindre, pardon, ou via WhatsApp, le numéro est le même. Dans une minute, Eddie Mitchell et sa couleur Mentalo.
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0: La couleur Mantalo de Eddie Mitchell.
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0: Maintenir à domicile une personne âgée ou en situation de handicap, c'est pas toujours simple. Ça entraîne des aménagements, des coûts financiers parfois importants. Nous sommes ce matin avec Antoine et Vanessa de L'Essentiel à Saint-Marcel près de Vernon, experts en matériel médical pour accompagner donc au quotidien les personnes en perte d'autonomie. Yolande, vous nous rejoignez, vous êtes à Bourrachard. Bonjour Yolande.
3: Oui, bonjour madame. Je me permets de vous appeler parce que c'est exactement le cas qui se présente chez nous. Une maman de 93 ans, un papa de 95 ans, et lui il vient de sortir l'avant-hier d'un SMR, bref. Il nous faut du matériel que nous sommes allés chercher au district club médical de Bourrachard, très bien. Mais tout ça, pour s'en servir, il nous faut de l'aide, des aides médicales, oui. Des auxiliaires de vie. Mmh. Et alors, où ça ne va plus, c'est le financement. Parce que quand vous demandez l'APA, enfin la révision de l'APA, pour mon cas, je l'ai demandé le 10 mars. Et à ce jour, j'ai toujours pas de retour. On me dit, les personnes sont en retraite, en vacances. Enfin, il y a toujours une bonne excuse. Ce qui fait que on a quand même mis en place ces aides parce qu'on est obligé.
0: Oui.
3: Ce sont des aides quand même à 26 euros de l'heure. Donc, oui. Je ne vous cache pas que pour des personnes âgées, ça a un coût extrêmement élevé.
0: Oui. C'est compliqué. Alors déjà, deux questions là pour Yolande. La première, Vanessa, on a du matériel, mais on ne sait pas forcément s'en servir. C'est compliqué. Je pense par exemple à un déambulateur, il y en a de toutes sortes maintenant. C'est compliqué.
4: Oui, il existe différentes sortes de déambulateurs, différents systèmes d'ouverture et de fermeture. Donc, notre rôle, c'est d'accompagner et de conseiller. Et puis, s'il y a besoin de revenir à domicile pour montrer à nouveau comment ça fonctionne.
0: En principe, quand on achète ce type de matériel, il y a un accompagnement.
4: Oui,
0: on explique et on prend son temps. Parce qu'on sait que des personnes qui ont 90 ans vont peut-être être un petit peu bouleversées déjà à l'idée d'avoir besoin de ce type de matériel.
4: Pour ça
0: savoir comment ça s'en sert.
4: Venir à domicile et
0: vous,
4: voir...
0: Vous, c'est ce que vous faites.
4: Tout à fait. Parfois, ce sont les aidants ou les familles qui viennent au magasin et je propose toujours de venir à domicile pour voir la personne. Et parfois, il y a des petites difficultés et donc on va faire
0: évaluer
4: faire une petite formation, on va dire, sur le matériel.
0: Mm-hmm. Antoine, autre question de Yolande. Porte sur les coûts, effectivement, c'est un coût, tout ce matériel. On peut bénéficier d'aide ?
5: Oui, alors là, Yolande nous a exposé deux sujets un peu différents. Le matériel est en majorité financé par la Sécurité sociale. Et avec une ordonnance du médecin traitant, on obtient beaucoup d'aide, pour le coup matériel, je précise bien. Concernant l'APA, l'aide pour l'autonomie, c'est géré par le département, en l'occurrence Bourrachard,
0: c'est
5: le département de l'Eure. Et là, c'est deux services totalement différents, le département n'étant pas la Sécurité sociale. Je conçois qu'il faut lier les deux, parce que du matériel sans auxiliaires de vie, c'est compliqué, des auxiliaires de vie sans matériel, c'est compliqué aussi. Là, ce matin, on est focus sur le matériel. Mais c'est un sujet, je sais bien, l'APA, il faut demander des révisions quand la situation du bénéficiaire évolue.
0: Ouais.
5: Et au mois de mai, ça doit pas être très facile, j'imagine bien.
0: Ouais. Merci Yolande pour votre témoignage et bon courage, bien sûr. Et merci d'accompagner vos proches pour qu'ils puissent rester chez eux. Quelles sont les principales difficultés que vous rencontrez, vous aussi, au quotidien avec vos parents, vos grands-parents, que vous voulez maintenir à domicile? Nous sommes ce matin avec des spécialistes en matériel médical. Questions et témoignages, 02 35 07 66 66.
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0: Alors c'est un long week-end pour beaucoup d'entre vous, si vous faites le pont. J'ai quelques idées d'occupation pour vous. Il y aura tout à l'heure à partir de 16h30 un marché artisanal à Vernon en bord de Seine avec des produits fermiers, des artisans locaux. C'est de 16h30 à 21h, j'espère que le temps sera agréable. Il y a le marché comme tous les vendredis, si vous êtes sur le bord de mer à Saint-Valery-en-Caux ce matin. Et puis un marché à la ferme aussi, 16h-19h auprès d'Artemar, la ferme à Saint-Va-Dieppedalle. Rappel, nous sommes à deux pas de Doudeville. Et puis, on le disait un petit peu dans les infos tout à l'heure avec Marianne Naquet, à Rouen, les fêtes Jeanne d'Arc se poursuivent jusqu'à demain soir, avec entre autres sur la place de la cathédrale, un marché médiéval. Donc, passez du bon temps en Normandie.
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0: Mike and the Mechanics.

0: de l'ambiance ce matin sur votre radio Ici Normandie avec Mike and the Mechanics.
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0: Avec nous ce matin, Antoine Blondel de l'Essentiel Saint-Marcel, près de Vernon, expert en matériel médical pour personnes âgées ou personnes en situation de handicap. Et Vanessa travaille à vos côtés. Et ce matin, je vous demande quels aménagements vous avez dû faire dans l'appartement, la maison peut-être, pour que vos parents, grands-parents puissent rester le plus longtemps possible chez eux. Et si vous avez déjà, vous, anticipé le futur finalement, parce qu'on va tous vieillir, on l'espère déjà, et peut-être que dans quelques années, notre lieu d'habitation ne sera plus adapté. Justement, Vanessa, quels aménagements et quel type de matériel vous proposez ?

0: en fonction de la dimension de la douche aussi, l'évaluation est nécessaire.
1: Et ça coûte cher? Ça peut être pris en charge par la Sécu?
0: Alors non, là, il n'y a aucune prise en charge de la Sécurité sociale. Donc après, quand on est en situation de handicap, on peut éventuellement faire appel à la MDPH.
1: C'est quoi ça?
0: C'est la maison départementale de handicap.
1: D'accord. Qui peuvent aider aussi financièrement. Et Antoine, est-ce que il y a des petits trucs connectés encore? Parce que j'imagine que ça se développe tellement, hein, c'est tellement innovant. On a parlé tout à l'heure de, je sais pas, télésurveillance aussi. Je pense à des capteurs anti-chute, des choses comme ça.
2: Oui, on distribue un appareil qui nous a semblé intéressant chez l'essentiel. Donc un système de téléassistance que tout le monde connaît un petit peu, avec la possibilité de connecter un médecin 24 heures sur 24. On a trouvé ça très intéressant, c'est une espèce de petite tablette, donc qui si vous appuyez sur le bouton rouge, vous avez une assistance 24 heures sur 24, mais vous avez aussi un petit pavé médecin et qui permet de limiter vraiment l'anxiété, souvent les personnes âgées ou les personnes fragilisées, vers 2-3 heures du matin, ont peut-être un souffle au cœur, ont du mal à respirer. Ils appellent le médecin, ils vont tomber sur un médecin qui permet de rassurer. Bien sûr, le médecin va avoir ses limites parce qu'il ne vous connaît pas. Il est quand même capable de créer une ordonnance pour envoyer à votre pharmacien, mais avec évidemment des limites, hein, parce que on a trouvé ça intéressant parce que surtout dans l'heure où on n'est pas loin des déserts
1: médicaux,
2: le fait de connecter, enfin de se connecter à un médecin 24 heures sur 24 gratuitement, enfin gratuitement, c'est compris dans le prix de la téléassistance. On a trouvé ça intéressant. Donc oui, il existe de plus en plus choses comme ça qui permettent de rester connecté et de rester à domicile finalement.
1: Innovant, oui. Alors est-ce que chez vous, il y a des endroits du domicile qui vous semblent les plus risqués? Je pense à la salle de bain, forcément, les escaliers, et que vous avez dû aménager ou que vous aimeriez aménager. Nos experts avec nous peuvent peut-être vous donner quelques conseils. Dans 30 secondes, puisque les températures sont fraîches ces jours-ci, eh bien nous allons enfiler le pullover blanc de Graziella De Michel.
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0: Dans les années 80, le thème de l'absence raconté par Graziella de Michel avec le pullover blanc.
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0: Le maintien à domicile des personnes âgées ou des personnes en situation de handicap, on en parle ce matin avec nos experts en matériel médical. L'essentiel, c'est à Saint-Marcel, près de Vernon. Antoine et Vanessa, merci d'être avec nous. Liliane, vous êtes à Yvetot. Bonjour Liliane.
2: Bonjour à tous.
0: On vous écoute.
2: Eh bien, moi, je suis atteinte d'une maladie rare, le Gaucher-Jocrène. Je suis handicapée, je suis en fauteuil électrique assez souvent. Et nous avons vendu notre maison de Barentin et nous avons choisi Yvetot. Nous aimons beaucoup Yvetot. On a eu du mal à trouver une maison adaptée. On a pris une maison où il y avait une baignoire. Parce qu'on pouvait, et on peut pas faire de douche. Mais j'ai une solution formidable, c'est qu'on nous a conseillé un fauteuil. Un fauteuil, on le met dans la baignoire. Mmh. C'est un fauteuil Aquatech. Je me permets de vous dire ça.
0: La marque,
2: et
0: ouais.
2: J'ai une télécommande pour commander. Alors, on commande et moi, je m'assois le long de la, sur le bord de la baignoire et le fauteuil vient me chercher. Et je tourne avec ma télécommande et je suis assise, je baisse mon fauteuil, je suis assise dans le fond de la baignoire.
0: D'accord.
2: Et ça, c'est formidable.
0: Vous avez dû le financer ? Vous avez été aidé ?
2: On a financé une partie et on a été aidé, oui.
0: Oui, parce que ça a un certain coût, j'imagine, ça, non ?
2: Oui, mais c'est pas... Ça fait moins cher que de faire des gros travaux, déjà.
0: Oui, tout à fait. Mais c'est une bonne nouvelle, d'ailleurs, hein, pour toutes les personnes qui nous écoutent et qui ont... Ouais, parce que j'imagine Antoine Blondel, tout le secteur de la baignoire, la salle de bain, tout ça, ça, c'est problématique. Ça peut être problématique.
3: Hein. Oui, ça fait partie des zones qu'on peut considérer à risque pour les chutes, en tous les cas.
0: Ah oui,
3: la chute, la première cause d'hospitalisation des personnes âgées, ce sont les chutes. Les personnes en situation de handicap, bien sûr, peuvent chuter, mais elles sont déjà, elles appréhendent un peu plus que les personnes âgées, quelquefois, pas toujours. Bien
0: et
3: sûr.
0: Vous connaissez ce système
3: oui,
0: là
3: oui.
0: Que...
3: Alors, je vais laisser Vanessa qui
0: oui,
3: connaît bien.
0: Vous connaissez
3: mieux,
0: Vanessa quoi.
4: Fait, oui. Alors, on appelle ça un élévateur de bain. Donc, c'est un système qui s'installe très facilement. Il n'y a pas du tout de besoin d'adapter quoi que ce soit ou de percer. Et donc à l'aide d'une télécommande, donc vous avez un siège, un disque de transfert hein, pour vous permettre de vous installer correctement dans la baignoire. Et ensuite, à l'aide d'une télécommande, vous descendez progressivement dans votre baignoire.
0: D'accord.
4: Et vous remontez aussi avec le système d'élévation. Vous sortez facilement. Et c'est un système qui permet de sécuriser la personne dans
0: la baignoire.
4: Bien
0: sûr. Oui, parce que très souvent, les personnes qui ont une baignoire, on les conseille de plutôt avoir une douche, hein, Antoine.
3: C'est mieux.
0: Voilà.
3: C'est mieux de plein pied, large.
0: Mais quand on ne peut pas faire...
3: Et on fait ce qu'on peut.
0: Ouais. Et puis, Liliane disait, j'ai eu du mal à trouver une maison aussi adaptée, peut-être quand on est en fauteuil, par exemple, pour pouvoir avancer dans la maison, hein, c'est pas...
3: Oui, on a déjà été confrontés à des gens qui ont acheté, pas sur Internet, mais presque, un fauteuil roulant, et puis finalement, ils se sont rendus compte que devant leur maison particulière, il y avait des graviers, et que le fauteuil n'était pas équipé de roues adaptées. Et j'ai vu, ça m'a marqué vraiment une personne en situation de handicap qui me dit, ben, monsieur Vondel, j'ai acheté un fauteuil, mais je peux plus sortir, en fait. Et le financement tous les 5 ans, renouvellement d'un fauteuil, c'est tous les 5 ans. Et avec un peu d'émotion, m'a confié que pendant 5 ans, il ne pourrait plus quasiment sortir de chez lui. Tout ça parce qu'il a fait de l'économie d'une visite à domicile, parce que, assurément, Vanessa, en se déplaçant, ou Alexandre, qui fait partie de l'équipe aussi, en voyant les graviers, oriente
0: tout de suite
3: sur l'achat d'un fauteuil adapté pour pouvoir sortir. Mmh. Parce que vivre, c'est pas simplement rester chez soi, c'est aussi pouvoir sortir, faire une promenade.
0: Bien sûr, continuer à vivre. Hein.
3: Et tout ça, on a besoin d'écouter les personnes. Oui.
0: Merci Liliane pour votre appel. Kenji Girac sur Ici Normandie avec Vianney. La última vez, Loquilla.

0: Le feu avec Vianney et Kenji Girac.
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0: Avec nous depuis 9h, Antoine Blondel et Vanessa Delarue de L'Essentiel à Saint-Marcel, près de Vernon. Je rappelle pour ceux qui nous rejoignent que vous êtes spécialisés dans le matériel médical pour personnes âgées ou en situation de handicap pour les maintenir le plus longtemps possible à domicile. Vous êtes aussi spécialisés en fauteuils manuels et électriques. Un mot peut-être, Antoine, d'une nouveauté là et que vous recommandez, l'exosquelette. C'est quoi exactement ce matériel?
3: Oui, on a décidé d'acheter cet appareil qui est complètement novateur pour aider les personnes âgées essentiellement à lever les pieds pour passer des marches ou des trottoirs, pour retrouver le goût de la marche. Et du coup, ça crée de la bonne fatigue, ça crée du lien social, ça recrée pour le transit aussi, le fait de marcher. On a trouvé ce produit avec toute l'équipe assez intéressant. Le mieux, c'est de l'essayer, parce que l'exosquelette, ça fait un peu peur. On a l'impression d'être Robocop et pas terrible.
0: Alors, comme je serais pas remboursé pour ça, ça me coûte combien si je veux l'acheter?
3: Ça va coûter 1200 euros.
0: Ouais. Mais ça vaut le coup.
3: Alors ça vaut le coup, je laisse les bénéficiaires en juger. Est-ce que ça vaut le coup de payer 1200 euros pour aller chercher une baguette de pain? Bah peut-être.
0: Hein. Continuer ça à vivre normalement.
3: De vivre normalement, le plus normalement possible.
0: Alors vous l'avez entendu, on n'est pas obligé d'acheter au départ. Hein. On peut louer.
3: Voilà.
0: Et puis surtout, on peut essayer parce que vous avez un showroom donc à Saint-Marcel, c'est
3: ça? Oui, on a la chance d'avoir un gros showroom de 250 mètres carrés où on peut tester, essayer, comparer. Et avant d'acheter, c'est toujours bien de comparer. Il n'y a aucune obligation d'achat. Il y a vraiment une liberté. On a une éthique quand même très forte dans ce métier. Puisqu'on travaille avec des personnes fragilisées, on n'est pas des vendeurs acharnés. On veut rendre service et apporter le meilleur dispositif médical.
0: Et accompagner de A à Z. Voilà. On tape sur un moteur de recherche l'essentiel matériel
3: médical Saint-Marcel et on va rapidement trouver le site internet.
0: Merci d'être venu ce matin, c'est important d'en parler bien sûr, Vanessa et Antoine. Merci, bonne journée à vous,
3: merci,
0: à bientôt.
3: Merci. Bonne journée.
0: 10h moins 5, dans une minute pour rejoindre l'actu locale à 10h, le groupe ABBA avec Dancing Queen.
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0: Vous écoutez Ici Normandie, c'était le groupe ABBA.
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0: Vendredi 15 mai aujourd'hui, il est 10h. Marianne Naquet avec nous pour l'actu locale. Marianne, l'audience doit commencer dans quelques minutes.
2: Plusieurs associations ont saisi en urgence le tribunal administratif de Rouen, dont France Nature Environnement. Elles accusent l'État d'être hors la loi après la capture accidentelle de cette louve dans le pays de Bray dimanche. Elles dénoncent une captivité, je cite, en dehors de tout cadre légal et réglementaire, un maintien en cage pendant plus de 72 heures au sein d'un parc animalier, celui de Mugedan, qu'elles qualifient de non habilité. Cette louve doit être relâchée dans les Alpes, annoncé la préfecture de la Seine-Maritime avant-hier. Or, toujours selon France, Nature Environnement et le groupe Mammalogique Normand, c'est un risque délibéré pour sa survie. Ils demandent qu'elle soit relâchée immédiatement en Normandie. Le club de football du FC Beauce lance une cagnotte litchi pour soutenir le compagnon et les trois enfants d'Aline, cette cycliste de 35 ans, morte dimanche à la Neuville-Chandoiselle. Elle a été percutée par une voiture. Ces trois garçons sont des licenciés du club. C'est simple, il faut une victoire pour le FC Rouen, quatrième de National de Football. Il affronte le troisième, Fleury. Si les Diables Rouges gagnent, ils pourront accéder au barrage, sauf si Versailles s'impose encore plus largement qu'eux face à Saint-Brieuc ce soir. Si les joueurs de Régis Brouard perdent, c'est fini, puisque c'est le dernier jour du championnat. Fleury FCR, c'est à 19h30. Match décisif pour l'avenir, c'est un peu la même chose pour QRM. Un point d'avance pour les Quevillais sur la zone rouge. Ils accueillent le Paris 13 Atlético ce soir, coup d'envoi 19h30. Pas de suspense pour le perdant, il pourrait descendre en National 2, soit la 4e division. Et puis ça y est, on a replongé depuis hier dans une époque bien différente à Rouen, en plein Moyen-Âge, avec les fêtes Jeanne d'Arc. Il y en a pour tous les goûts, des marchés d'art, des ateliers de tissage, aller voir les animaux de la mini-ferme du square Verdrel, démonstration de combat d'épée et de lance et de menhir. Le programme du jour, c'est quoi côté concert? Eh bien, dans une heure, un concert de Carillon est prévu place de la cathédrale à 11h pile. Des spectacles de déambulation également autour de l'espace du palais de la place Saint-Marc, et à 21h, spectacle pyrotechnique sur le parvis de l'hôtel de ville avec des jongleurs, des danseurs et des cracheurs de feu.
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2: Sous quel temps tout ça, Isabelle?
0: Plutôt des éclaircies ce matin, mais plutôt des nuages cet après-midi, des averses et localement un petit coup de tonnerre aussi. Voilà, c'est le menu. Donc c'est pas super printanier, c'est vrai. Peut mieux faire, mais bon, hein, voilà, on prend ce qu'on nous donne. Vent de nord-ouest modéré, des températures qui restent fraîches pour la saison. 12 degrés à Breteuil, à Dieppe, 13 degrés au Havre, les Andelys, Évreux, 14 degrés à Rouen. Demain, a priori, ce sera pas mal, hein, mais toujours frais. Et puis dimanche, ce sera plutôt humide. Début des grandes marées, là, ce week-end, 83-88, aujourd'hui 92, demain jusqu'à 99, lundi. Au Havre, pleine mer, voilà, dans 15 minutes, là, vers 10h17, et puis basse mer à 17h20. Je signale qu'il y a un véhicule en panne sur la 28 au niveau de Ménonval jusqu'à Abbeville, et puis sinon sur la route ça roule, hein. Bah oui, parce que c'est un peu week-end prolongé pour beaucoup d'entre vous.
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0: Vous évoquiez les fêtes Jeanne d'Arc, Marianne. Il va chanter demain soir à Rouen dans le cadre des fêtes, concert gratuit. Alors, va-t-il venir avec moi? Je ne pense pas. Laurent Voulzy, vous y serez au concert?
2: Oui, ouais. Moi aussi. J'ai eu la chance de...
0: Vous aussi. Moi aussi.
2: Oh là, on est
0: à demain, Marianne.
2: À demain.

0: Kim Wilde, Laurent Voulzy, je rappelle, demain soir, concert abbatial Saint-Ouen à Rouen. Concert gratuit dans le cadre des fêtes Jeanne d'Arc. Ça, c'est la bonne nouvelle. La moins bonne nouvelle, c'est que c'est déjà complet.
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0: Bonne fête aux Denises aujourd'hui. Nous sommes le vendredi 15 mai à la Sainte-Denise. Fini la bise. Alors c'est pas dit parce que on a encore un peu de vent de nord-ouest, un peu plus faible aujourd'hui, c'est vrai, mais quand même. Et puis les températures, ça reste bien frais pour la saison. En voilà une bonne idée de sortie pour aujourd'hui ou pour demain, si vous êtes disponible. Allez rencontrer le producteur fermier maraîcher Édouard Stalin dans sa ferme des Ruffaux, pas très loin de Bourrachard. Édouard est un passionné par la nature et les bons produits. Il reprend ses ventes à la ferme à partir de ce vendredi. On va l'appeler dans 3 minutes. Après l'île au trésor et les enfoirés sur votre radio ici Normandie.

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0: Et direction la campagne, je vous emmène à Bouqueteau, près de Bourg-Achard. On aime bien prendre des nouvelles régulièrement de Édouard Stalin et des petits cuicuis aux alentours. Bonjour Édouard.
2: Bonjour Isabelle, ça va bien?
0: Très bien, nous sommes chez vous à la ferme des Ruffaut. Vous êtes dehors là, à l'extérieur. Hein,
2: oui, tout à fait. On est en pleine récolte avec Louise, ma compagne associée. Là, on est en train de sortir des carottes, des fenouilles, des chouraves. C'est l'effervescence.
0: Édouard, un maraîcher qui respecte la nature. Et vous reprenez vos ventes à la ferme, en fait, à partir de tout à l'heure, 16h, c'est ça?
2: C'est pour ça qu'on est dans le rush. Ouais, on redémarre, ça y est, la vente à la ferme de 16h à 19h ce soir et demain matin de 9h à midi.
0: Alors, quels sont globalement là tous les légumes que vous allez nous récolter et qu'on pourra trouver?
2: Eh bien alors, des carottes, comme je le disais il y a 2 secondes, des petits fenouils italiens, des petits oignons nouveaux italiens aussi, des choraves violets, des petits pois manchetous, des petits pois gourmands, vous savez, tout plats. Ça ouais. Fait 5 grammes et tout, quoi, et c'est délicieux. Il s'appelle Sweet Horizon, un horizon sucré. Des salades aussi, des cressonnettes marocaines, tenez-vous bien, et des oreilles du diable.
0: C'est quoi
2: les
0: ça,
2: gens
0: les
2: connaissent
0: oreilles
2: pas. Ouais. Eh bien, en fait, c'est des salades magnifiques, un peu pourpres, très fines sur la pointe et quand même avec une carne croquante et juteuse vers le bas de la salade. Et c'est de toute beauté, si vous m'autorisez l'expression.
0: Mais c'est ce qu'on aime avec vous, Édouard, parce qu'on découvre des noms parfois incroyables et surtout, on pense pas forcément à ces légumes qu'on ne connaît pas ou des légumes oubliés.
2: Eh ben oui, complètement. Ça fait partie des vieilles variétés de salades. Très peu de gens les font. Et pourtant, c'est sublime, c'est succulent. Donc, il y a de la diversité. Il faut des femmes et des hommes pour les cultiver, pour les entretenir et pour les reproduire. Ouais. Et il faut aussi des gens pour les manger, bien évidemment.
0: Et oui, puis ça pousse chez nous, la preuve.
2: Oui, ça pousse. Qu'est-ce qu'on va récolter derrière? Ça y est, on va récolter nos premières courgettes. On a installé des courgettes sous serre, on a installé 80 pieds. Donc ça y est, on récolte les premières courgettes. C'est magnifique et tout. On en a une qui s'appelle Cocoselle de Tripoli, une courgette italienne qui est verte et grise, qui est succulente. Et les petites courgettes comme ça, crues, manger crues, c'est
0: ouais.
2: Succulent, quoi.
0: À croquer, oui.
2: Et qu'est-ce qu'on va les récolter derrière? On va les récolter des asperges. On n'arrête pas d'en récolter depuis plusieurs semaines. Alors évidemment, de la rareté, on crée l'envie. C'est ça. Et juste à côté, on va récolter des petits artichauts violets de Provence, mais qui poussent en Normandie. Et ça, pareil, c'est succulent, puisqu'en fait, vous pouvez manger la tige et le cœur. Et les feuilles se croquent, elles sont pas filandreuses.
0: Et dites-moi, pour être complet, il y a d'autres producteurs, je crois, aussi, lorsque vous ouvrez la ferme comme ça?
2: Eh ben, pas à chaque fois, mais ce soir, oui. Ce soir, on a la chance d'avoir Jean-Philippe Belmer. Jean-Philippe Belmer, il a repris une champignonnière troglodyte dans la vallée de la Seine, à côté de Rouen. Et en fait, il fait du champignon brun de Paris, il fait du shiitake, de la pleurote, dans une grotte. Et il est en bio, donc ces champignons, ils sont fraîchement récoltés. Et on a aussi Christophe Nil qui nous ramène son pain au levain et ses brioches au levain. Donc en fait, il était boulanger traditionnel et il est tombé amoureux après du levain. Donc aujourd'hui, en fait, on peut dire que c'est un boulanger éleveur parce qu'il élève des bactéries, des bonnes bactéries qui nous aident et nous accompagnent à la digestion. Son pain, il sent bon, sa brioche aussi, elle est grasse. On a les doigts tout brillants, donc parce qu'une brioche, c'est beaucoup de beurre.
0: Ouais.
2: Et on a aussi, c'est vrai, merci. Enfin, vous me tendez une perche quelque part. On a Marie-Laure et Philippe Cordier qui eux élèvent des milliers d'individus. Ce sont des abeilles noires, une variété ancienne d'abeilles. Et en fait, ils ramènent leur miel à la ferme. Et ce que Philippe m'a expliqué la dernière fois. Pour faire 1 kilo de miel, tenez-vous bien, les abeilles parcourent environ 40 000 kilomètres.
0: Oula. Dis donc, il y en aura des histoires à raconter hein, tout à l'heure, 16h, 19h, demain, 9h, midi, avec les petits oiseaux. La ferme des Ruffaux, c'est chez Édouard Stalin, vous êtes à Bouquetot, c'est pas très loin de Bourracha. Merci pour ce moment de nature ce matin, Édouard.
2: Ben merci à vous, c'est archi gentil.
0: Ça fait plaisir d'entendre les oiseaux en pleine nature. Merci Édouard et bonne journée et bon week-end. 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

0: 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Respire encore, Clara Luciani dans une minute.
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0: respire encore Clara Luciani.
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0: Connaissez-vous l'auto-réhabilitation accompagnée? Grégory Boulan, vous allez tout nous expliquer. Bonjour Grégory.
3: Bonjour.
0: Vous travaillez à l'ARP Normandie. L'ARP, c'est l'Association Régionale de Promotion de l'Éco-Construction. C'est-à-dire que quand on rénove sa maison, on peut bénéficier de ce dispositif ARA, auto-réhabilitation accompagnée. C'est-à-dire, expliquez-nous.
3: Alors, l'auto-réhabilitation accompagnée, c'est la possibilité de réaliser les travaux sur sa maison avec les entreprises, donc en participant concrètement à ces travaux, au chantier de travaux. C'est un dispositif qu'on met en place actuellement, particulièrement sur la vallée de Seine, on va dire entre Louviers et Le Havre,
0: ouais,
3: pour améliorer leur habitat.
0: Ouais, mais alors comment on peut bénéficier de ce dispositif? Quelles sont les différentes étapes? Il y a peut-être des critères, non, à respecter?
3: Alors, oui, tout à fait. Alors, disons que aujourd'hui, on va dire la porte d'entrée, c'est les espaces Conseil France Rénove, qui sont, on va dire, l'interlocuteur identifié pour les ménages, pour être informés sur les aides financières, les dispositifs qu'ils ont à leur disposition pour rénover leur habitat. Et suite à ce premier échange, quand les ménages expriment l'intention de faire des travaux eux-mêmes, les territoires, les conseillers me contactent et je viens faire un diagnostic auto-réhabilitation accompagné chez les ménages, c'est-à-dire que je prends le temps de visiter leur logement, d'échanger avec eux sur leurs projets de travaux, leurs compétences, le temps qu'ils ont à disposition, leur contexte familial, pour ensuite
0: mettre en place ce qui est nécessaire après. Ouais.
3: Voilà, déjà voir si l'auto-réhabilitation accompagnée est adaptée à leur projet, parce que c'est vrai que faire des travaux chez soi, ça demande des compétences, ça demande du temps.
0: Alors, oui, le but, Grégory, c'est que l'habitant, donc le propriétaire, mette la main à la pâte, hein, c'est-à-dire que participe à la rénovation. Donc, il faut être un peu bricoleur quand même.
3: Il faut s'y connaître un minimum, mais surtout, il faut avoir envie d'apprendre et il faut avoir un peu de temps à disposition. Avoir des compétences, c'est important, mais avoir l'envie d'apprendre et être disponible, c'est finalement encore plus important.
0: Mais le but, Grégory, c'est aussi de faire appel à des entreprises du coin, de peut-être d'utiliser des éco-matériaux aussi.
3: Et oui, effectivement, on est en train de structurer un réseau d'entreprises qui accepte d'intégrer le client, on va dire, sur le chantier, on va dire de réparation de maçonnerie, de mise en place d'isolation, de ventilation. Voilà, on a des entreprises qui... On a une liste d'entreprises qui commence à bien s'étoffer.
0: Donc on se renseigne dans un premier temps les services France Rénove pour rénover sa maison en étant accompagné par des pros, donc c'est le dispositif ARA. Je rappelle, Grégory, que vous travaillez donc au sein de l'Association Régionale de Promotion de l'Éco-Construction et pourquoi pas envisager donc l'auto-réhabilitation accompagnée pour rénover sa maison. Merci beaucoup Grégory Boulan pour cette présentation ce matin.
3: Merci Isabelle.

0: Ici Normandie, Osée, Joséphine avec Alain Bachung.
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0: Vous avez peut-être la chance de profiter d'un long week-end si vous faites le pont. Il y a pas mal d'animations prévues dans la région. Je vous en cite quelques-unes pour vous donner des idées de sorties, d'occupations, en famille. Un vide-grenier au Tréport, par exemple, aujourd'hui, dans le quartier des Terrasses. Catherine Pancol sera en dédicace à Fécamp tout à l'heure, à 17h30, à la librairie Le Chapitre. L'écrivaine habite Fécamp, hein, une grande partie de l'année, et elle vient de sortir un nouveau livre qui s'appelle « Des choux et des rennes ». Dimanche, il y aura une grande foire à tout et un marché artisanal à Vieux Manoir. On est à 30 minutes à peine de Rouen. Rendez-vous sur le stade de foot. Et puis au Havre, c'est la fête Saint-Yves. C'est demain et dimanche, la fête bretonne dans le quartier Saint-François. Musique, danse et tradition celtique et marché artisanal.
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0: Musique avec la petite Lady de Vivien Savage.

0: il habitait dans l'Eure, Vivien Savage? Alors, je ne sais pas s'il habite toujours du côté d'Évreux ou dans les environs. Enfin, apparemment, il connaît déjà bien la Normandie. La petite lady avec Vivien Savage sur votre radio Ici Normandie.
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0: À noter sur vos tablettes, le samedi 23 mai, au départ de Clay-Vallée-d'Eure, nouvelle commune, située entre Évreux et Gaillon, Louviers et Passy-sur-Eure. C'est proposé par Flâneurs et Loisirs, dont vous faites partie, Henri Leduc. Bonjour.
3: Bonjour Isabelle.
0: Henri Leduc, je vous connais, grand amateur de randonnée, également de flânerie patrimoine. Alors c'est ce que vous allez proposer effectivement le samedi 23 mai au départ de votre commune, mais vous proposez la balade également aux personnes en situation de handicap.
3: Oui, exactement, le samedi 23 mai, on va essayer de faire une expérience humaine et solidaire pour faire profiter les gens qui sont en situation de handicap de découvrir notre circuit patrimonial en fauteuil roulant. Tout simplement parce que je pense que l'handicap doit être intégré à notre vie, à nous qui sommes, disons, en bonne santé sur nos deux jambes. Eh bien, essayons de partager.
0: Oui, c'est une belle initiative. Alors, ce sera à peu près 4-5 kilomètres, un parcours commenté.
3: Voilà, alors on va prendre notre parcours patrimonial, ce sera 4 à 5 kilomètres, et puis donc on va commenter l'histoire locale, on va partir voir visiter l'église, on va aller au calvaire de Saint-Ouen, qui est vraiment le début de notre commune, au 7e siècle, et aussi la création de l'abbaye. Je vous rappelle qu'on a eu une abbaye qui a été jusqu'au 16e siècle, qui a rayonné sur toute la Normandie. Et puis je vous raconterai aussi quelques anecdotes de la guerre, assez amusantes, parce que nous avions eu un pilote américain,

0: Donc on a la recherche de personnes quand même pour venir encadrer, pour venir pousser des fauteuils si besoin, et puis surtout pour encourager, car je pense que c'est ça qui est important, c'est de d'avoir une population handicapée et l'autre bien portante, qu'on fasse qu'un tout. Voilà.
1: La promenade avec les randonneurs que vous connaissez bien, Henri Leduc, donc autour de la Croix Saint-Leufroy, Clévalet-d'Eure, c'est le nouveau nom donné à la commune, le samedi 23 mai. On se renseigne auprès de la mairie, on s'inscrit éventuellement pour avoir directement votre contact, Henri Leduc, qui fait partie désormais de Flâneurs et Loisirs.
0: Et je signale, je complète quand même, qu'on le fait avec l'Association départementale des paralysés de France, France Handicap. Donc voilà, on a déjà, je crois, entre 10 et 12 personnes handicapées qui se sont inscrites pour venir faire ce parcours. Et donc, s'il y en a d'autres, ils seront les bienvenus.
1: Et ce sera le samedi 23 mai. Merci beaucoup, Henri Leduc.
0: Merci, Isabelle.
1: 11h20, bientôt l'été. Bon, je sais, ça se voit pas encore dans le ciel, mais ça va venir. Le summer body, ça vous parle? Ce besoin d'avoir un corps d'athlète pour se mettre en maillot de bain cet été sur la plage. Il paraît que c'est encore tendance. C'est ce que va nous raconter Muriel Giordan avant 11h. Et dans 30 secondes, direction le zoo avec Shakira.
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0: C'est sympa, hein, ça reste en tête, ça. Zou, Shakira.
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0: Ici Normandie, on approche de 11h moins le quart. J'ai testé tous les matins. On teste tous les jours pour vous. Un resto, un sport, entre autres. Parce que aujourd'hui, Ludivine, que testez-vous?
2: Aujourd'hui, je teste une activité inédite, un simulateur de parapente habituellement utilisé par les parapentistes pour s'entraîner. Mais aujourd'hui, il a été détourné pour un autre usage. Roland de l'association Heure en Ciel MJC nous explique.
3: Bonjour Roland.
4: Bonjour Ludivine.
3: Est-ce que tu peux me présenter un peu l'activité?
4: Alors, on fait voler des personnes âgées résidentes d'un EHPAD, l'EHPAD de Évreux-Saint-Michel. Et elles embarquent à bord d'une sellette de parapente suspendue sous un portique. Et grâce à la technologie, à l'ordinateur et à un logiciel, elles s'envolent. Elles s'envolent pour de faux. Voilà, sans aucun danger, et elle pilote.
3: Et donc ça les fait travailler niveau motricité, du coup, parce qu'il faut quand même être à l'aise avec ses bras, avoir un peu de force.
4: Alors, même quand on n'est pas à l'aise, on peut compenser, c'est ça qui est magique avec cet outil, et voilà, ça fait voyager.
3: Ouais. Oui, puis du coup, ils peuvent revenir sur des souvenirs d'enfance, ou des destinations qui n'ont pas pu être faites.
4: Retrouver des lieux vus du ciel, c'est ça qui est magique en plus, parce que la magie du Google Earth et du simulateur combiné fait qu'on retrouve un paysage dans les trois dimensions, on le voit vu du ciel.
3: D'accord. Bah moi, je vais aller tester aussi.
4: Merci. Bon essai, Ludivine. Bon essai.
2: Et je retrouve donc Sylvain, créateur de PHT, Parapente Home Trainer, qui met à disposition son simulateur pour l'occasion et qui va m'accompagner pendant le vol. Direction les pyramides d'Égypte.
5: Alors, je m'installe.
6: Voilà, tu passes tes coudes. Voilà. De l'autre côté, je t'attache.
5: Très bien.
6: Allez, je te laisse attraper les commandes.
5: Hop.
6: Donc là, je t'ai fait gagner 5 heures de vol. On est d'accord?
5: C'est clair. Je cherche mes repères avec les manettes.
2: Alors, on n'est pas sur une activité spectaculaire au sens classique du terme. Ce qui marque surtout, c'est l'émotion des personnes qui l'utilisent et de voir leurs yeux qui brillent.
6: Quand on travaille avec les animateurs dans les EHPAD, on peut récupérer aussi des histoires de vie auxquelles les animateurs n'ont pas accès.
5: D'accord.
6: Parce qu'on va aller choisir des lieux de vols qui sont spécifiques, qui renvoient à un souvenir particulier. J'ai un papy qui m'a raconté toute son histoire avec une crevaison en Jeep en Algérie alors qu'il devait rejoindre le général de Gaulle.
5: D'accord. Et il est allé survoler ce rang-là, du coup.
6: Et ouais, tout à fait.
5: Je bascule le corps avec.
6: Ouais, vas-y, croise ton genou, carrément. Voilà.
5: Et ça, c'est les mêmes mouvements qu'on fait en parapente.
6: C'est exactement des mouvements de parapente.
5: Non, je vais atterrir dans le sable là.
7: Toujours de choc, alors là-dessus.
6: Ouais, en douceur sur les commandes.
7: Je ne sais pas ce que c'est cette partie-là.
6: Voilà, là tu vas faire ton demi-tour à gauche. Hop là, un peu tôt. Un peu tôt, un peu brusque, mais c'est pas grave.
5: Il était beau mon atterrissage.
2: Aujourd'hui, j'ai fait un test un peu particulier puisque cette activité n'est pas encore ouverte à tous les publics, mais je tenais vraiment à saluer l'initiative de Heure en Ciel MJC et de PHT pour le temps, l'énergie et l'attention qu'ils consacrent à ces personnes.
0: Ouais, bravo, hein. PHT Parapente Home Trainer pour un vol en parapente virtuelle avec un simulateur. C'est vrai que ça doit être assez incroyable. Vous nous avez donné envie, Ludivine, testé et approuvé sur votre radio locale ici, Normandie. Bernard Lavillier, Stan the Ghetto.

0: Bernard Lavillier sur votre radio ici Normandie, 11h-10. Alors maintenant, on imagine qu'il fait 25-30 degrés et que le soleil brille parce que c'est tendance.
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0: À chaque jour, vous êtes nos yeux et nos oreilles. Muriel Jordan, vous décryptez pour nous les phénomènes de société. Et aujourd'hui, on parle du summer body qui n'a plus trop la cote.
2: Ça ne vous a sans doute pas échappé. Quand viennent les beaux jours, que les températures sont en hausse, le concept de summer body revient en force. Ce corps mince, ce corps sculpté que nous serions censés afficher sur la plage. On nous a fait rentrer dans la tête qu'il fallait être parfait, parfaite quand venait l'été. Et vous, comment percevez-vous cette notion de summer body? Je suis allée à la rencontre des moins de 30 ans dans la rue.
3: Si je vous dis summer body,
4: Mince. Ben c'est mince, c'est bronzé, c'est bien, c'est summer body.
5: Moi je dirais que c'est être bien dans sa peau.
6: Ben, je dirais c'est mince et avoir des formes et aller à la salle juste avant l'été. Pareil, être bronzé, mince, beau corps, être tout, le look, la coiffure, le maquillage.
7: Corps de rêve pour cet été, en arrêtant de manger.
8: Le corps d'été.
9: J'en ai marre, genre... Tout le monde dit ouais, faut avoir le corps parfait pour l'été, mais laissez les gens vivre.
10: Summer body, la culture du corps pendant l'été, c'est ça? Je m'en contrefous.
2: Et des gens qui sont contre-fiches de ce summer body, il y en a de plus en plus. Des milliers d'internautes appellent à arrêter avec ces injonctions qui mettent les corps sous la pression du culte de la maigreur. L'an dernier, sur TikTok, de nombreux comptes faisaient la promotion de la minceur parfois extrême sous le hashtag skinny talk. Le réseau social a d'ailleurs interdit ce mot-clé, même si hélas, ce n'est pas ça qui fera disparaître ces incitations à la maigreur.
0: Oui, et autre signe qui pourrait montrer que cette culture du summer body pourrait devenir un petit peu démodée, bah c'est une chanson.
2: Oui, celle de la jeune chanteuse Elena, révélée grâce à la Star Academy. Son titre intitulé Summer Body est une invitation à s'accepter, à ne pas être sous l'emprise de la société. Summer.

C'est une chanson qui sonne comme une rupture avec le corps parfait, avec le corps idéalisé, celui des magazines, avec généralement ce titre, hein, vous savez, de l'article juste en dessous, 10 façons de parfaire son summer body. Chaque fois qu'Elena la chante à un concert, le public, essentiellement féminin, reprend le refrain en chœur.

0: Bref, le summer body, c'est une tendance qui pourrait bien disparaître. Alors croisons les doigts et le bikini.
1: Oui, alors Muriel, on est mal parti pour le summer body, puisque dans quelques minutes, vous allez jouer avec Richard Gauthier. Le Normandie Quiz, 11h midi, pour tenter de gagner un Saint-Honoré à l'occasion de la fête du pain. Et un an de baguette également chez un boulanger de l'Eure et de la Seine-Maritime. Pensez à vous inscrire dès maintenant. Il a préparé ses questions. Il est en pleine forme, comme toujours, l'ami Richard. 02 35 07 66 66. Et avant 11h et les infos, Elton John dans 30 secondes.
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0: vous, certainement, il adore Elton John. Oui. Richard Gauthier, bonjour.
1: Bonjour Isabelle et bonjour tout le monde. C'est la fête du pain ?
0: Eh oui, on se regarde. Et demain, vraiment la fête des boulangers, hein, le 16 mai.
1: Exactement, c'est demain qu'on fête Saint-Honoré.
0: Oui.
1: Alors, nous avons eu le plaisir, depuis lundi, et on va continuer aujourd'hui encore, de vous offrir votre Saint-Honoré pour 6 personnes. Et par tirage au sort, tout à l'heure, juste avant l'actu de midi, 1 an de baguette tradition gratuite. J'ai bien dit 1 an de baguette tradition gratuite. Quel cadeau quand même.
0: Donc tous les jours, on ira prendre sa baguette
1: chez son boulanger pour prendre sa baguette tradition. Voilà. Et puis je vais en profiter pour vous demander quel est votre boulanger préféré d'ailleurs aujourd'hui. À vous tous qui venez jouer avec nous, 02 35 07 66 66. Venez jouer et tentez de gagner ces 1 an de baguette gratuite. On vous attend. Bon week-end Isabelle.
0: Merci, régalez-vous avec Richard.
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1: Très belle fin de matinée avec nous, il est 11h. L'actu locale, c'est avec vous, Sarah Yasmine Ziani, bonjour.
3: Bonjour Richard, bonjour à tous.
1: Elle a donc été relâchée cette nuit dans les Alpes, annonce la préfecture.
3: Cette louve capturée accidentellement dimanche dernier dans le pays de Bray, des associations du mouvement France Nature Environnement ont saisi en urgence le tribunal administratif de Rouen. L'audience se tenait ce matin à 10h. Elles exigeaient que la louve soit relâchée en Normandie et non dans les Alpes, car c'est un risque pour sa survie selon elles. France Nature Environnement accuse l'État d'avoir agi hors du cadre légal et dénonce une captivité en cage pendant plus de 72 heures au sein, je cite, d'un parc animalier non habilité. Le délibéré sera rendu dans la journée. À partir d'aujourd'hui, Le Havre lance sa semaine des seniors, une semaine spéciale organisée chaque année depuis 4 ans. L'objectif, rompre avec l'isolement en proposant des animations, des moments de partage pour les plus âgés, des visites de jardins et de musées, des jeux de société, mais aussi des ateliers pratiques, par exemple une sensibilisation aux arnaques avec la police municipale ou encore des astuces pour aménager son logement. En football, c'est une soirée décisive qui s'annonce pour nos clubs normands. Le FC Rouen, 4e de National, affronte Fleury, 3e à 19h30, avec pour espoir une montée en Ligue 2. Une victoire permettrait au Diable Rouge d'accéder au barrage, sauf si au même moment, Versailles s'impose plus largement contre le Stade Briochin. Match décisif aussi pour QRM qui accueille le Paris 13 Atlético, c'est aussi à 19h30. Les Quevilliers ont 1 point d'avance sur la zone rouge. Le perdant de ce match pourrait descendre en National 2, la 4e division. Pas le choix non plus pour l'ALM Évreux en Élite 2 de basket. Les Hébroïciens 18e en difficulté depuis le retrait de leur victoire sur tapis vert contre Denain, c'était fin avril. Ils doivent donc gagner ce soir face à Blois, 5e, pour rester devant le premier relégable. Et puis, 2e journée pour les fêtes Jeanne d'Arc à Rouen. Un concert de carillon vient de commencer à 11h, place de la cathédrale. Au programme également, combat avec des épées lancées de menhirs, défilés en tenue d'époque, des marchés d'art et de tissage. Tout ça pour vous faire remonter le temps jusqu'au Moyen-Âge. Ce soir, vous entendrez percussions et cornemuses pendant le spectacle pyrotechnique avec des jongleurs, des danseurs et des cracheuses de feu. Ce sera à 21h sur le parvis de l'hôtel de ville de Rouen.
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3: Quelle météo on peut attendre aujourd'hui, Richard ?
1: Alors, sur les fêtes Jeanne d'Arc et d'ailleurs sur nos deux départements, on a un ciel variable. On a eu des averses, on en aura encore jusqu'en début d'après-midi. Ensuite, ça devrait s'estomper. On aura même des éclaircies qui parfois seront belles cet après-midi. En revanche, Sarah Yasmine, les seins de glace ont du mal à nous quitter. Il s'accroche. Et ouais, on aura à 16h seulement 12 degrés à Dieppe et au Havre, 13 seulement à Évreux et 14 à Rouen. Attention au phénomène grande marée à partir d'aujourd'hui jusqu'à lundi sur notre littoral avec un pic à 90. Nous aurons 3 à 7 degrés demain matin. Demain samedi, éclaircies et passages nuageux vont alterner tout au long de la journée. 14 à 16 degrés, ça devrait plutôt bien se passer donc du coup pour les différentes animations. La Saint-Yves au Havre, la fête Jeanne d'Arc à Rouen et puis dimanche, risque de précipitations qui persistent jusqu'en soirée, 14 à 17 degrés. Voilà pour le menu météo de votre week-end. Sarah Yasmine, merci. Vous revenez tout à l'heure à midi.
3: À tout à l'heure.
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1: Ben évidemment, bonne humeur. Merci d'être avec nous. Bon vendredi, Kanji midi, Patricia Cass.

0: I Love You Baby, quand Jimmy dit, c'était Patricia Cass.
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0: Et 5 candidats d'ici midi, et puis tirage au sort tout à l'heure à midi pour tenter de gagner un an de baguette tradition à l'occasion de la fête du pain. Et puis votre Saint-Honoré, évidemment, pour 6 personnes que vous tentez de gagner pour cette dernière journée de la semaine au Normandie Quiz. 5 candidats, 4 questions et des questions qui sont au fil du questionnaire de plus en plus difficiles. Voilà pour les règles et c'est Patricia qui ouvre le bal. Bonjour Patricia.
3: Bonjour Richard.
0: Vous habitez Louviers?
3: Tout à fait, oui.
0: Et alors, quel est votre boulanger préféré à vous, Patricia?
3: Rémi.
0: C'est Rémi,
3: il est rue du Général de Gaulle.
0: À Louviers?
3: À Louviers, oui.
0: Ok, et bien on salue toute l'équipe de Rémi, rue du Général de Gaulle. Ils sont sympas?
3: Très sympas, très bon pain, très bonne pâtisserie et le personnel très sympa.
0: Cool. Patricia, vous êtes prête?
3: Oui.
0: Allez, voici votre questionnaire. Quelle est la baguette la plus croustillante? La baguette classique ou la baguette tradition?
3: Tradition.
0: Oui, tout à fait. Elle est bien plus croustillante que la baguette classique qui, elle, est plus farineuse. Premier point. Deuxième question. Ousmane Dembélé a 29 ans. Aujourd'hui, l'hébroïcien fait partie des joueurs retenus par Didier Deschamps pour la prochaine Coupe du Monde. La liste officielle était annoncée hier soir dans le JT de TF1. Avec ses 29 ans, Patricia, notre Ousmane est le joueur le plus âgé de cette compétition. C'est vrai ou faux?
3: Faux.
0: Ouais, vous savez qui est le plus âgé?
3: Digne.
0: N'Golo Kanté, 35 ans. Et c'est pas vieux, 35 ans en plus. Hein.
3: C'est pas vieux.
0: C'est pas vieux. En tout cas, c'est une bonne réponse. Et bon anniversaire à Ousmane Dembélé. 3 points pour vous, Patricia. Aujourd'hui, vendredi 15 mai, c'est la fermeture de la saison de la pêche à l'écrevisse ou de la pêche à la coquille Saint-Jacques?
3: L'écrevisse.
0: Eh non, c'est la coquille.
3: Ah, bah voilà.
0: Et globalement, les professionnels de la coquille Saint-Jacques sont satisfaits de cette saison qui se termine donc aujourd'hui. On reste à 3 points et on va essayer de faire 4 voire 5 points, d'accord Patricia?
3: Oui, tout à fait.
0: Alors, je vais vous poser la question, on est en 1981 et je vous demande quel groupe britannique chante Joan of Arc, c'est-à-dire Jeanne d'Arc en anglais. Écoutez bien.

0: C'est joli, hein ?
1: Très joli, ouais, très très
0: Alors,
1: beau.
0: Vous voulez des propositions ou vous connaissez le nom du groupe ?
1: Je connais.
0: Non, c'est vrai ?
1: Oui.
0: Alors allez-y, qui est-ce ?
1: OMD. Orchestre, manœuvre, OMD.
0: In the quoi ?
1: In the dark. In the dark.
0: Bravo ! OMD, Orchestral Manœuvre in the Dark. Qui vous a aidé, Patricia ? C'est qui à côté de vous ?
1: Ma fille.
0: Eh ben, bravo, elle se prénomme comment ?
1: Carole,
0: bravo. Alors, Patricia, ça nous fait 5 plus 3, 8. C'est bien ?
1: Oui, d'accord.
0: Je trouve que c'est très très bien. Je vais vous souhaiter une très belle matinée et je vous dis peut-être à tout à l'heure.
1: Merci, pas de problème.
0: Pour le tirage au sort. Merci Patricia, gros bisous à Louvier.
1: Gros bisous, au revoir.
0: 8 points pour Patricia, le Normandie Quiz. Un saint honoré pour vous régaler, pour fêter tous nos amis artisans, boulangers, pâtissiers de l'Eure et de la Seine-Maritime. Et voici Eros Ramazzotti, ici Normandie. Quoi?

0: Una storia importante, c'était Eros Ramazzotti. Un accident corporel nous est signalé sur la 28 dans le sens Abbeville-Rouen. Au kilomètre 45, nous sommes donc à Calangeville en Seine-Maritime. Accident donc au kilomètre 45 de cette A28. Il implique un seul véhicule léger.
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0: Et voici Marie-Ange. Bonjour Marie-Ange. Bonjour Marie-Ange.
2: Oui, je vous entends.
0: Comment ça va? On est à Saint-Léonard.
2: Bien sûr.
0: Super. Et alors, question aujourd'hui rituelle. Quel est votre boulanger préféré à vous, Marie-Ange?
2: De chez moi.
0: Ouais.
2: Martin, sur la place de Fécamp.
0: Ok, il est sympa?
2: Ah oui, oui, puis bon, beaucoup de choix.
0: Beaucoup de choix, un bon pain bien croustillant.
2: Oh là là, oui.
0: Ah, j'adore. Alors, notre copine Isabelle Lebrun nous a ramené des croissants ce matin, ils étaient délicieux.
2: Avec un bon bol de chocolat chaud.
0: Ah ouais.
2: Ah ouais.
0: Ça, c'est pas mal non plus.
2: Non.
0: Allez Marie-Ange, on y va?
2: Oui.
0: C'est parti. Amaury Vassili prend le micro, pardon. Amaury Vassili prend le micro sur votre radio demain matin entre 10h et 11h, à quelques heures de l'Eurovision où il représentait la France en 2011. Amaury Vassili, écoutez-le, Marie-Ange, dans cette reprise.

0: Il a neigé sur Yesterday.
1: Yesterday.
0: Et qui chantait à l'origine cette chanson? Marie Laforêt ou Sheila?
1: Marie Laforêt.
0: Ouais, c'est bien. Un point. Marie-Ange, ce que l'on appelle fréquemment la coupe Jeanne d'Arc.
1: Oui.
0: C'est une coupe mulet ou une coupe au bol?
1: Une coupe au bol.
0: Mais bien sûr. Mulet, c'est plus tard, hein, c'est dans les années 80.
1: Oui.
0: Notre Jeanne avait une belle coupe au bol, comme Mireille Mathieu d'ailleurs.
1: Oui, oui, oui.
0: Attention, Marie-Ange, à l'occasion des 200 ans de l'invention de la photo, Siwi a dévoilé les résultats d'une grande enquête sur les habitudes des Français. On y apprend qu'un Français sur trois prend des photos tous les jours, 85% utilisent leur smartphone pour photographier. Mais selon vous, les Français photographient-ils plus leurs enfants ou leurs animaux?
1: Les animaux.
0: Waouh, bien! Les Français photographient le plus leurs animaux à 33 que leurs enfants à 31%. Eh bien, ça nous fait 6 points, Marie-Ange.
1: Waouh.
0: Attention, voici la quatrième et dernière question. On va rester sur les animaux puisqu'une grande expo canine avait lieu hier à Évreux. Ce qui m'amène à vous demander quel est le chien préféré des Français selon le classement officiel pour l'année 2025. Quel est le chien préféré des Français, Marie-Ange? Vous pouvez prendre des propositions, évidemment.
1: Oui, faites une proposition.
0: Le berger australien ou le chihuahua?
1: Le berger australien.
0: Eh ben, ça fait 10.
1: Oh,
0: oh là là. Oh là là là là là, Marie-Ange.
1: Je pensais pas à lui, je pensais au labrador.
0: Alors non, c'est le berger australien. En 2, c'est le chihuahua. Et en 3, c'est le border collie.
1: Voilà,
0: border collie. Marie-Ange, 10 points.
1: Oh, chouette. Chouette.
0: 10 points et puis s'en va et reviendra peut-être.
1: Bien, tout à l'heure.
0: Et ouais, peut-être à tout à l'heure, Marie-Ange. Je vous embrasse.
1: Entendu.
0: Il faudrait que pleuve l'amour. Moi, je trouve que c'est une bonne idée. Ici Normandie, Obispo et Cabrel. Les

0: Elle est belle cette chanson, il est beau ce texte. Il faudrait que pleuve l'amour. Pascal Obispo, Francis Cabrel ici Normandie. Cabrel qui mercredi soir était sur la scène du Zénith à Paris pour les 50 ans de carrière de Renaud. Une belle soirée avec de très nombreux artistes. Et Cabrel a chanté en duo avec Renaud La pêche à la ligne. On va jouer au Normandie Quiz. On tente de gagner un Saint-Honoré et un an de baguette gratuite. Et on revient dans quelques secondes avec Martine.
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0: Bonjour Martine.
4: Bonjour Richard.
0: Martine habite Saint-Aubin-les-Elbeuf. Et alors, oui. Martine, quel est votre boulanger préféré à vous?
4: Le boulanger de la gare.
0: Le boulanger, vous m'avez dit?
4: De la gare.
0: De la gare, à Saint-Aubin-les-Elbeuf.
4: À Saint-Aubin-les-Elbeuf.
0: Avec un bon pain, de beaux produits.
4: Voilà.
0: Une équipe très cool.
4: Oui, très sympa.
0: Ok Martine, vous êtes prête à jouer?
4: Oui, ça va être difficile.
0: Ah, il faut faire 10 points.
4: Ben oui, j'ai entendu, pour être facile.
0: Première question Martine, quel est selon vous le pire score de la France de l'histoire du concours Eurovision de la chanson? Le pire score? C'est le groupe Twin Twin en 2014 ou Marie Myriam en 77?
4: Le groupe Queen Twin.
0: C'était Twin Twin, écoutez, ça donnait ça.

0: c'est vrai que...
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0: Ils se sont classés 26e sur 26. Comme quoi, hein. Premier...
2: Oui, je me rappelle.
0: Ouais, premier en commençant par le bas, finalement. Avec ce titre oui, moustache, oui. Les Twin Twin. Martine, Saint-Honoré, c'est donc demain que nous allons le fêter. Saint-Honoré, patron des boulangers, qu'on appelle également Honoré de Lille ou Honoré d'Amiens.
2: Honoré de Lille.
0: Eh ben non, c'est Honoré d'Amiens.
2: Oui.
0: Selon la tradition, c'est le 8e évêque d'Amiens, c'est le patron des boulangers et de la Picardie. Pas de points. Bon. Allez, on va continuer, Martine.
2: Oui.
0: Le mot bouiné, B-O-U-I-N-E-R, vient d'entrer dans le dictionnaire, dans le Larousse 2027. C'est un mot qu'on utilise beaucoup en Normandie. Mais qu'est-ce que ça signifie, ce mot bouiné? C'est passer son temps à chercher quelque chose ou passer son temps à de vagues occupations?
2: Passer son temps à de vagues occupations.
0: Bah ouais, le terme désigne quelqu'un qui bricole mais sans vraiment avancer, hein, qui fait des trucs, qui tourne autour et puis qui ne termine jamais finalement.
2: Ouais.
0: Bon, ben écoutez, c'est bien, mais ça ne suffira pas. On va faire le dernier quand même, Pascal. Demain soir à Criel-sur-Mer, l'Orchestre des Accordéons de Paris sera en concert, un concert de musique de film, salle du château. Selon vous, Martine, quelle est la bande originale de film d'animation la plus vendue de l'histoire? La BO de film d'animation la plus vendue de l'histoire. Selon vous, c'est laquelle? Vous pouvez y aller sans les propositions, hein.
2: Bien des propositions, s'il vous plaît.
0: Toy Story ou Le Roi Lion?
2: Qui est le plus vendu, vous dites?
0: Ouais, la BO la plus vendue de l'histoire, la BO de film d'animation. Hein.
2: Le Roi Lion.
0: Eh ouais, c'est Le Roi Lion, 22 millions d'exemplaires vendus.
2: Oui.
0: Avec le grand, l'exceptionnel Elton John, qu'on écoutait juste avant 11h d'ailleurs, sur votre radio ici Normandie. Martine, c'était un beau parcours. Ça n'aura pas suffi, mais c'était très très sympa de jouer avec vous.
2: Je suis aussi très contente de jouer avec vous aussi.
0: Et quelle est votre radio de proximité préférée dans l'Eure et dans la Seine-Maritime, c'est donc...
2: Ici Normandie.
0: Oh, comme vous le dites bien, on devrait enregistrer un jingle avec votre jolie voix, Martine. À bientôt.
2: À bientôt, Richard.
0: Et ça, c'est les Pointer Sisters. Bon week-end, Martine, je vous fais un gros bisou.
2: Vous de même, merci beaucoup.
0: Les Pointer Sisters, avec vous, sur votre radio locale ici Normandie.

0: Pointer Sisters sur votre radio. Ici Normandie, 11h31.
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0: Un nouveau phénomène, grande marée concerne notre littoral en ce long week-end de l'Ascension. Actuellement, nous avons un ciel très nuageux. Ça va se dégager en soirée. Une mer belle à peu agitée. À Fécamp, on sera pleine mer. On est pleine mer depuis 11h avec un COEF de 83. Mais le pic le plus important, c'est pour lundi. Et ce sera 90. De forts coefficients, donc de fortes vagues et de plus grands marnages qui peuvent attirer de nombreuses personnes sur le littoral, tous ceux qui se baladent ou encore tous les usagers de la mer. Alors le préfet maritime de la Manche et de la mer du Nord appelle à la plus grande prudence durant vos activités. On pense également à tous ceux qui pratiquent la pêche à pied, qui se promènent sur le littoral soumis à la marée. Il est donc conseillé de consulter la météo, les coefficients et les horaires de marée.
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0: Ici Normandie, les plaisirs démodés, chef-d'œuvre, Aznavour.

0: Les plaisirs démodés, Charles Aznavour.
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0: Et c'est Sylvie qui est avec nous. Bonjour Sylvie.
3: Bonjour, bonjour.
0: Ici, ça me va.
3: Ici Normandie, ça va.
0: Beauguérard de Marcouville. Alors là, on n'est pas loin de Bourtereuld.
3: Bourtereuld, voilà, les monts du Rhônois.
0: Et
3: voilà,
0: alors, votre ça, boulanger préféré, Sylvie?
3: Les gourmandises à Boissy-le-Châtel.
0: D'accord, très bien. Eh bien, on les salue également et on salue tous nos amis artisans, boulangers, pâtissiers de l'Eure et de la Seine-Maritime.
3: Oui.
0: Parce qu'ils font un boulot fantastique et parce qu'on aime se rendre dans leur boutique pour déguster leurs bons produits. On y va, Sylvie?
3: Oui, toutes sortes de pain. On y va.
0: Allez. En 1975, pour un point, dans un de ses tubes, Henri Salvador chante « J'aime tes genoux ou j'aime tes pieds ?»
3: J'aime tes genoux, ça me rend fou.

0: Bravo.
1: Et oui, je connais bien mes classiques.
0: Ah ouais. Pour deux points, si à Rouen on fête Jeanne ce week-end, qui fête-t-on au Havre? Patrice ou Yves?
1: Yves.
0: Bravo, c'est la Saint-Yves, c'est la fête bretonne.
1: La fête des Bretons.
0: Voilà. Exact.
1: Oui.
0: Selon

0: Allez, on y va.
1: Les femmes.
0: Ouais,
1: les
0: bravo. Femmes. 51% de femmes en majorité à la vente et 49% d'hommes en majorité à la fabrication du pain. Ça fait 6. Waouh, on se rapproche de la totale, Sylvie. Voici la dernière question. Oui. Vinyl Only, c'est ce week-end, c'est à Dieppe, c'est pour tous les passionnés et les collectionneurs de vinyle. En 1982, sur un album d'Eddie Mitchell, on trouve deux versions d'une même chanson. L'une enregistrée à New York et l'autre à Los Angeles. Quel est le titre ? Vous avez le droit de prendre les propositions, bien sûr.
1: Oh là là, ça me dit quelque chose. Mais je prends les propositions.
0: Cimetière des éléphants ou couleur mentalo ?
1: Couleur mentalo.
0: Et non.
2: Oh,
0: mince.
2: Et m'emporter.
0: Une version à New York, une version à Los Angeles, deux versions du Cimetière des éléphants sur cet album, 22e album studio d'Eddie Mitchell. Dommage, Sylvie.
1: Bah écoutez, hein,
0: vous connaissez mieux.
1: Trop vite.
0: Vous connaissez mieux J'aime tes genoux, apparemment.
1: Ah non, Eddie Mitchell aussi, j'adore. Je suis allée le voir plusieurs fois en concert aussi. Hein.
0: Moi aussi, j'adore les deux, Henri Salvador et Eddie Mitchell. Alors, je vous fais des gros bisous, Sylvie.
1: Moi aussi, gros bisous à tous et puis des bonnes fêtes avec des éclaircies et de la pluie.
0: Oh, vous faites bien le bulletin météo, vous avez raison. Ça va être ça tout le week-end.
1: C'est un temps mi-normand, mi-breton.
0: C'est pour ça qu'on fête la Saint-Yves au Havre. À bientôt, Sylvie.
1: Voilà. Allez, bonne journée à tous. Au revoir.
0: Bonne journée. Au revoir. Dans un instant, un cinquième et dernier candidat pour tenter de gagner le Saint-Honoré et un an de baguettes gratuites.
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0: le temps. Tu ne m'as pas laissé le temps. C'était David Hallyday.
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0: Allez, c'est Hilario qui ferme le banc aujourd'hui. Dernier candidat de ce dernier Normandie Quiz de la semaine pour un Saint-Honoré pour 6 personnes et un an de baguette gratuite. Ça va Hilario ?
3: Ça va bien et vous ?
0: Super. Alors vous, vous habitez à Carville-la-Foltière. On n'est pas loin de Côte-Bec-en-Caux.
3: C'est ça.
0: Et vous avez un boulanger préféré, vous aussi ?
3: Oui, c'est la boulangerie Au Fournil de Fréville-Saint-Martin-de-Lys.
0: Au Fournil ?
3: Oui, Au Fournil, oui.
0: Très bien. Hilario, je suis ravi de jouer avec vous. Est-ce que vous êtes prêt ?
3: Oui.
0: C'est parti. Voici votre première question. Qui était au clair de lune hier soir sur TF1 ? Le gendarme ou la 7e compagnie ?
3: La 7e compagnie.
0: Ouais. La 7e compagnie au clair de lune, en tête des audiences d'ailleurs, hein, hier soir. Ça marche à tous les coups, hein, ce film-là. Le bistrot éphémère. Est-ce que vous connaissez le bistrot éphémère ?
3: Pas du tout.
0: Qui sera ce soir à Nauphle-Saint-Martin, dans le département de l'Eure. C'est un bar sur péniche ou un bar mobile ?
3: Oh, un bar sur péniche ?
0: Et non, c'est un bar mobile. Un bar mobile qui s'installe là où les villages n'ont plus de commerce pour recréer ces précieux moments de convivialité entre voisins. Alors il s'arrête, c'est un camion, hein. Et on a souvent eu la patronne ici sur votre radio, ici Normandie, la patronne de ce bar mobile. Je vais lui faire un gros bisou d'ailleurs, elle est peut-être en train d'écouter. Et de 18 à 20 heures, ce soir, le bistrot éphémère sera donc à Nauphle-Saint-Martin, dans l'Eure. Bon, on continue quand même, Hilario ?
3: Bon, bien sûr, c'est pas drôle.
0: Pour fêter les 40 ans de sa sortie, quel film culte était projeté mercredi soir sur la plage de Cannes, en marge du festival ? Le Nom de la Rose ou Top Gun ?
3: Vous pouvez répéter les questions, j'ai pas très bien entendu.
0: On a fait une séance de ciné sur la plage mercredi soir à Cannes.
3: Ok.
0: Et on a projeté un film qui a 40 ans cette année. Top Gun ou Le Nom de la Rose ?
3: Allez, Top Gun.
0: Ouais, c'est ça. Pour fêter les 40 ans du film et pour fêter sa ressortie, puisqu'il est ressorti dans toute la France mercredi. Dernier, 40 ans, Top Gun à 40 ans, ça fout un coup quand même ça.
3: Hein. Ah bah oui, oui, oui.
0: Pour 4 points, voire 5, Hilario, Laurent Voulzy en concert de clôture des fêtes Jeanne d'Arc à Rouen demain soir. Dans lequel de ces tubes on entend ces mots ? Même si l'amour est parti, ce n'est que partie remise.
3: Même si l'amour est reparti.
0: Même si l'amour est parti, ce n'est que partie remise. C'est dans quelle chanson qu'on entend ces mots ? Vous pouvez prendre des propositions, hein, Hilario.
3: Oui, s'il vous plaît.
0: C'est Désir, Désir ou Le Pouvoir des Fleurs ?
3: Désir, Désir.
0: Eh non.
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0: Eh ouais, c'est Le Pouvoir des Fleurs. Bon !
3: C'est pas grave.
0: C'est pas grave, c'est pas pour aujourd'hui. Mais ce sera pour la prochaine, Hilario.
3: Ben oui, tout à fait. Est-ce que je peux dire un mot à la radio ?
0: Allez-y.
3: Je voulais dire bon courage à ma maman et ses salariés qui travaillent avec ce mauvais temps. Et j'embrasse tous mes amis qui me connaissent.
0: Ils travaillent où ? Quel salarié de quelle entreprise ?
3: Alors, ma mère, elle est paysagiste. Ça s'appelle Les Jardins de Carville. Et ils travaillent dans l'espace vert, donc ils font de la taille de haies, du lélagage, ils font vraiment du tout.
0: Eh ben on les salue. À bientôt. Merci Hilario, bien. Bon week-end.
3: À bientôt, au revoir.
0: Au revoir.
3: Vous aussi, au revoir, bon week-end.
0: Tirage au sort dans un instant. Alors la gagnante la gagnante évidemment du Saint-Honoré, c'est Marie-Ange parce qu'elle a fait 10 points tout à l'heure. Marie-Ange avec ses 10 points. Et tirage au sort maintenant entre ces 5 gagnants dans l'Eure, puis en Seine-Maritime, juste après. Tombé du ciel, Jacques Higelin.

0: Jacques Higelin tombé du ciel. Dans 7 minutes, toute l'actu locale et avant cela, le grand tirage au sort. Le premier dans l'Eure et le second en Seine-Maritime pour désigner nos deux gagnants pour les 1 an de baguette tradition gratuite.
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0: Un an de baguette tradition gratuite, premier tirage au sort pour le département de l'Eure tout d'abord, avec dans la machine Manu qui habite au Chêne, Françoise qui habite Erqueville. C'est parti. Alors, pour le département de l'Eure, nous avons une gagnante ou un gagnant. Oui, non, on me dit. On va faire celui de la Seine-Maritime. Voilà, ça y est, ça appelle. Pour le département de l'Eure, donc, tout d'abord, le département de l'Eure et 1 an de baguette tradition gratuite à l'occasion de la fête du pain. C'était votre super cadeau de la semaine dans le Normandie Quiz. Notre gagnant dans le département de l'Eure ne répond pas. Il s'agit de Manu Auchêne. Manu Auchêne pour le département de l'Eure. Maintenant, tirage au sort pour la Seine-Maritime. Avec dans la machine Sandra qui a gagné mardi, qui est à Dieppe. Avec Annick qui est à Mont-Saint-Aignan, qui a gagné mercredi. Et avec notre Marie-Ange de tout à l'heure à Saint-Léonard. C'est parti, tirage au sort.

0: Tradition gratuite pour Sandra, Annick ou Marie-Ange. Attention, ça sonne. Qui va repartir avec ce cadeau exceptionnel à l'occasion de la fête du pain? Est-ce que nous avons... Allô, bonjour.
1: Bonjour.
0: Savez-vous qui vous appelle, Annick?
1: C'est Normandie.
0: Ben voilà, un an de baguette tradition gratuite pour vous. Bravo, Annick.
1: Je n'en reviens pas. Je disais, mes enfants, je gagne jamais au tirage au sort.
0: Eh ben voilà, c'est fait. Il y a un début à tout. Et là, vous avez gagné, bravo, un an de baguette tradition gratuite. Annick, à Mont-Saint-Aignan, vous irez chercher votre baguette chez Maxime Lafarine.
1: C'est où, ça?
0: Eh ben, c'est à Mont-Saint-Aignan.
1: Je connais pas.
0: Ah, vous allez voir, il est super sympa. Il est super sympa. Je vous fais un gros bisou. Bravo encore, Annick.
1: Comment je récupère ça?
0: Ne bougez pas. On va vous expliquer.
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0: Et bravo à tous ceux qui ont joué avec nous aujourd'hui et durant toute cette semaine. Voici Pink.

0: All Out of Fight, c'était Pink.
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0: Merci d'être avec nous, il est midi. L'actu locale avec Sarah Yasmine Ziani. On a un peu l'impression, Sarah Yasmine, d'être retournée en automne ces derniers jours.
2: Ah oui, on espérait une météo un peu plus douce pour ce long week-end de l'Ascension. Surtout les touristes venus nombreux sur la côte normande. Hier, la journée était classée rouge par bison futé sur le quart nord-ouest du pays. Mais il a fait froid, entre 4 et 7 degrés en dessous des normales de saison pour les villes de la côte, selon Météo France. Et même une vigilance jaune aux orages hier en Seine-Maritime et dans l'Eure. Alors à Saint-Valery en Caux, sur le bord de mer, les promeneurs ont ressorti les vêtements chauds, Emmanuel Grabet.
3: Avec sa doudoune, son écharpe et son bonnet, on voit à peine le visage de Nada, emmitouflé pour pouvoir profiter quand même de la plage avec son compagnon Antoine.
4: Je suis un petit peu frileuse, mais jusqu'ici, le temps était clément, pas se plaindre.
3: Vous trouvez ça clément?
4: Pas de pluie, plutôt.
5: Un peu frais, mais bon, c'est comme ça.
4: C'est revigorant.
3: Quelques degrés de plus, ce serait quand même pas du luxe, surtout quand on est en camping-car.
6: Ce matin, je crois qu'au lever, il faisait 10-12 à peu près dans le camping-car. On est bien sous la couette.
3: Bernard et Marie-Noël, pourtant bretons, un peu déçus de la météo.
6: Il y a 8 jours, il faisait très beau et ils annoncent beau la semaine prochaine. Donc,
7: on n'a pas choisi la bonne semaine.
6: Donc, il faut faire avec.
3: Mais l'important pour Lisiane, c'est de rester globalement au sec.
8: On a le soleil, on profite, pas de pluie pour le moment. Bien couvert, ça fait du bien, bol d'air.
3: Et puis il y a ceux comme François, habitués de la côte normande, à qui cette météo ne fait ni chaud ni froid.
9: Pour moi, c'est normal, hein. Enfin, c'est le climat de la Manche, quoi. Il y a du vent, c'est un peu humide. Bon, c'est normal. Donc, pas déçu. Pas du tout, non.
2: Il faudra encore un peu de patience avant de ressortir les t-shirts. Pas plus de 14 degrés annoncés pour ce week-end. On fait le point avec vous, Richard, en fin de journal. On vous parlait de cette louve capturée accidentellement dans le pays de Bray dimanche dernier. Elle a été relâchée cette nuit dans les Alpes, indique la préfecture. Des associations du mouvement France Nature Environnement avaient saisi en urgence le tribunal administratif de Rouen. L'audience était ce matin à 10h. Elle demandait que la louve soit relâchée en Normandie et non dans les Alpes pour assurer sa survie. Elle dénonce aussi le maintien de cette louve en cage pendant plus de 72 heures au sein, je cite, d'un parc animalier non habilité. Le délibéré sera rendu dans la journée.
0: En football, l'ultime espoir d'une montée en Ligue 2 pour le FC Rouen.
2: Les Rouennais sont quatrièmes de national à 2 points du FC Fleury, troisième. Les deux clubs qui s'affrontent justement ce soir. Une victoire permettrait aux Diables Rouges d'accéder au barrage, sauf si au même moment Versailles s'impose plus largement contre le Stade Briochin. Un espoir donc pour les Rouennais passer de la première à la quatrième place en quelques mois. Seulement 3 victoires en 15 matchs. Pas que pour des raisons sportives, selon l'entraîneur Régis Brouard.
10: Moi, ça me fait pas rire du tout et puis j'ai pas envie de rigoler en fait. Il faut être positif. Ouais, on peut être positif, mais on a le droit de dire aussi la vérité. Bien sûr que je suis triste, moi, bien sûr que je suis malheureux. Parce qu'en fait, ce club représente beaucoup trop de choses pour beaucoup trop de gens. Mais je crois que malheureusement, tout le monde ne l'a pas compris, ça. Tout le monde ne l'a pas compris. Certains joueurs, peut-être nous, le staff aussi, peut-être certaines personnes du club. Ce club est particulier. Il y a quelque chose de différent. Si vous n'êtes pas capable d'accepter la différence, eh bien, vous allez jouer au baby-foot, vous allez jouer aux billes, en fait. En fait, ce club, il est particulier parce que. Quand vous y mettez les pieds, vous êtes presque pas loin de tomber amoureux de ce club. Quand vous rencontrez quelqu'un, parfois vous tombez amoureux de cette personne. Et ce club, il fait partie. Il y a rarement des clubs qui sont comme ça parce que qui vous envoient des messages et qui vous envoient quelque chose de différent et de particulier. En fait, il faut aimer ce club pour comprendre.
2: Fleury FCR, c'est à 19h30 ce soir à Fleury-Mérogis. À la même heure, QRM reçoit le Paris 13 Atlético, match décisif aussi. Une défaite pourrait envoyer les Quevilliers en National 2, la 4e division. Et puis, Rouen continue son voyage dans le temps, en plein cœur du Moyen-Âge, avec les fêtes Jeanne d'Arc au programme pour ce deuxième jour. Combat d'épée, lancé de menhir, défilé en tenue d'époque, des marchés d'art et de tissage. Ce soir à 21h, percussions et cornemuses animeront le spectacle pyrotechnique sur le parvis de l'hôtel de ville, avec des jongleurs, des danseurs et même des cracheuses de feu.
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2: On le disait, on se croirait un peu en automne.
0: Bah alors. Oui, c'est vrai. Alors ça devrait se passer au sec et notamment à Rouen pour les fêtes Jeanne d'Arc, puisque cet après-midi ce sera une alternance de nuages et d'éclaircies. En revanche, les Saintes Glaces ont du mal à nous quitter, Sarah Yasmine, puisque à 16h, nous aurons seulement 12 à Dieppe et au Havre, 13 à Évreux, 14 à Rouen. Demain matin, 3 à 7 degrés. Votre samedi, éclaircies et passages nuageux qui alternent. 14 à 16, ça ne bouge pas. Et puis dimanche, le risque de précipitations qui persiste même jusqu'en soirée. 14 à 17 degrés. 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On est au taquet.
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2: Bonjour à tous. Cette semaine, Valérie Damido et Eric Bastien sont en vacances. Nous nous replongeons donc dans les meilleurs moments de l'émission. Au menu, un candidat qui monte les meubles à l'envers. Bon, en même temps, ça peut nous arriver aussi. Un autre qui conseille des coins sympas en Picardie, sans oublier celui qui a exercé une multitude de métiers, ou encore celle qui a failli dormir sur le parking de Disneyland à Paris. Et oui, nos candidats ont plein d'histoires et d'anecdotes à raconter sur votre radio ici.
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2: Musique à présent avec Madonna, With That Girl.

0: With That Girl dans la playlist ici, Madonna. En novembre dernier, Valérie Damido et Eric Bastien jouaient avec Lucie d'ici Azur, qui adore voyager, et Benjamin d'ici Touraine. Alors Benjamin, c'est le chouchou de son club de sport, vous allez comprendre pourquoi. En revanche, si vous avez besoin d'aide pour monter des meubles, surtout, vous ne l'appelez pas.
1: Benjamin, eh bien, il fait de l'aquagym.
2: Alors, moi, je suis dans... je pourrais être avec toi, parce que Benjamin, il fait de l'aquagym avec des petites mamies.
3: Ouais, c'est trop rigolo. La moyenne d'âge, c'est aller 75-80 ans. Oh, Valérie, vous n'en êtes pas là, quand même.
2: Oh, écoute...
4: Non, vous faites du mal, Valérie.
2: J'en suis pas très loin, tu sais, je suis à ça du déambulateur.
4: Hein. Bol de sangria, des pâtes, des mimosas.
3: Je suis la mascotte, c'est génial, parce que du coup, moi j'ai la quarantaine, donc quand, dès que je ne viens pas, elle le remarque, c'est très très drôle. Oh, vous n'avez pas vu la semaine dernière? Oui, j'arrive. Et ce qui est très drôle, c'est qu'elles sont très souples, très agiles, alors que moi, des fois, je galère, et je vous jure, ça fout des complexes.
2: Ah bah oui, je comprends, moi je comprends. Bon, moi je suis vieille, mais je suis souple. Mais bon, alors, il y a une piscine à Montbazon?
3: Non, c'est à jouer des tours, c'est la piscine Bulldo.
2: Ah oui, la piscine de Tours. Alors par contre, tu n'es pas du tout bricoleur. Il paraît que tu montes même les meubles à l'envers, dis donc.
3: Ah ouais, non mais c'est une catastrophe, j'ai laissé tomber. Hein. C'est plus la peine, les meubles à l'envers, les portes à l'envers. J'y passe des heures, je mets trois plombes à comprendre la notice. Donc je maudis certains types de meubles, si vous voulez, je vais dire.
2: Je vois très bien les meubles suédois avec des noms...
4: Les Strongbluff.
2: Moi j'adore les notices où il y a marqué une personne 16 heures, deux personnes 8 heures. En fait, c'est toujours pareil. C'est, y en a pour
4: ils ont fait des efforts.
2: Un cauchemar, je suis d'accord. Et donc, tu n'es pas très cuisinier non plus, hein. Tu fais un peu la base, mais tu as la chance d'avoir un frère cuistot, c'est ça?
3: Ouais, ça c'est top. J'ai un frère cuistot qui fait des super bons petits plats. Et d'ailleurs, il travaille dans un restaurant sur l'île de Ré où il a eu la chance de vous croiser, Valérie.
2: Ah bon, ça?
3: Donc, ouais, trop marrant. Saint-Martin de Ré. Alors malheureusement, le restaurant, là, il a fermé l'année dernière. Je ne saurais pas vous redire le nom. Mais du coup, voilà, il vous avait croisé plusieurs fois.
2: Eh ben oui, c'est un peu ma deuxième patrie.
4: C'est votre QG, ça.
2: C'est mon QG, ouais.
3: C'est ça.
2: Alors, on va essayer de marquer un deuxième point, mon Benjamin, avec la deuxième question. Oui. Vrai ou faux? Alors, attention. Elon Musk a appelé un de ses fils XAEA12.
4: Sûr.
2: XAEA12 est-il le prénom d'un des fils d'Elon Musk? Est-ce que c'est vrai? Est-ce que c'est faux? Top chrono, 5 secondes.
3: C'est un personnage tellement particulier que je vais dire vrai.
2: Bah t'as bien raison, parce que on va dire que le gars est complètement... Enfin bref. En 2020, Elon Musk et la chanteuse Grimm, sa compagne, ont nommé leur fils XAEA12 en hommage à leur passion commune. X pour l'inconnu, AE leur lien d'amour et A12 le nom de l'avion espion du couple. Voilà. Bienvenue chez les dingues. Allez, un point de plus, tu as deux.
4: On n'a pas le code Wi-Fi. Lucie est avec nous, ici à Azur, elle a 43 ans, elle habite à Nice, elle est mariée avec Jamel depuis 20 ans, assistante maternelle qui a toujours voulu être maîtresse d'école. Tu adores voyager. Voilà. Toujours l'occasion d'écouter Desireless.
2: Ah oui.
4: Là, tu dis voyage, hop, ça part tout de suite. Hein. Oui. Tu as découvert quel pays? Quel pays t'a marqué le plus?
5: J'ai pas un pays en plus vraiment qui m'a marqué le plus. Je crois que chaque pays nous apporte des choses tellement différentes qu'on est marqué de partout où on passe, en fait, par des choses autres. Mais oui, on adore voyager.
4: Tu as raison. Eh bien, nous allons jouer à présent pour te permettre de marquer un premier point, parce que tu n'as pas encore ouvert le bal, là. On y croit, Manu.
5: Mais oui, surtout que les deux réponses de Benjamin, je les
4: avais. Mais c'est toujours
2: comme ça, madame.
4: Allez, je suis sûr que tu vas l'avoir. Écoute cette chanson, où on a été la chercher dans les greniers. Hein. Et moi, je voulais une moustache. Vous vous souvenez de ça? Twin, ils ont fait l'Eurovision, hein, il me semble, avec la moustache 2014, me dit-on. C'était hier. Salvatore Dali, pour ça qu'on parle de moustache, a créé un parfum avec un flacon qui était en forme de moustache. Souvenez-vous? À moins que ça n'ait jamais existé. Vrai ou faux? Top chrono.
5: Alors, non mais là, c'est des questions incroyables.
4: Incroyables? Vite!
5: faux!
4: Ouais, on est après le gong là.
2: Ouais, on est beaucoup trop après le gong.
4: Beaucoup trop après le gong, c'était la bonne réponse pourtant. 5 secondes, hein, vraiment Lucie, j'insiste pour répondre.
5: Oh.
4: Oui, un flacon en forme de nez et de lèvres, mais il n'y avait pas la moustache, il est sorti en 1983. Il s'appelle
5: Mais moi, j'ai pas entendu le gong, alors vous voyez, honnêtement.
4: Dès que j'ai fini la question, 5 secondes, voilà, tout de suite, ça part tout de suite en fait.
2: Alors, nous sommes à 2 pour Benjamin, à pas de points pour Lucie, mais c'est pas grave, il y a encore plein de questions.
4: Mais oui, Lucie.

0: Il repart en concert à partir du mois de juin, Lille, Amiens, Paris et ailleurs. Florent Pagny, bienvenue chez moi. Bienvenue surtout dans les meilleurs moments d'Otaquet. Valérie Damidot et Eric Bastien sont à présent avec Sylvie d'ici Provence, l'heureuse propriétaire de Colombe. Mais qui est donc Colombe? Et puis il y a aussi Eric d'ici Picardie, supporter des Gothiques, une équipe de sport qu'il suit depuis des dizaines d'années.
1: Sylvie, sa passion, c'est Marseille. Alors, il paraît que tu dis que tu as du sang bleu. Ça veut dire quoi, avoir du sang bleu? C'est la couleur de l'équipe de Marseille?
2: C'est la monarchie, ça.
3: Ouais, c'est royal.
2: Ben oui.
1: Eh oui, bien sûr.
3: Non, le bleu de Marseille.
1: Le bleu de l'équipe de l'OM. Alors, il paraît que tu as une barquette marseillaise.
3: Oui, j'ai une barquette marseillaise avec mon compagnon, mon mari. Oh. Je vais me faire frapper.
1: Oh, aïe. Dis donc, maintenant, tu t'appelles madame. Hein. Alors, attention. Et comment elle s'appelle, cette barquette?
3: Elle s'appelle Colombe. Elle est sur le vieux port à Marseille.
2: La classe.
1: Eh oui, parce que c'est une barquette. Oui. Les vieilles barquettes, c'est les bateaux traditionnels de Marseille. Et la tienne, en plus, elle date de quand, la tienne?
3: Oh, 1953.
2: Ah, c'est génial.
1: Et tout le monde la connaît à Marseille, ta barquette.
3: Oui, elle est connue. Oui, elle est connue et reconnue. Oui.
1: Bien sûr.
3: Ah, et sur le plan d'eau.
1: Voilà.
2: Bon, on va saluer les équipes d'ici Provence hein, quand même.
1: Mais
2: tout à l'heure,
1: bien sûr qu'on les embrasse. Et puis surtout, on les jalouse parce que ils sont au soleil dans une région magnifique.
2: Ils sont à Aix-en-Provence.
3: Venir faire un tour de barquette.
1: Oui, bien sûr. Alors en plus, il paraît que tu fais des rassemblements de bateaux à Marseille, mais dans toute la France aussi.
3: Ouais. Elle navigue. Par la route, attention.
1: Elle a la patate Colombe, hein, dis donc.
3: Elle a la patate Colombe.
1: Exactement. Alors tu fais partie d'une association qui s'appelle les Pescadous de l'Estac. Et donc c'est les Pescadous, c'est les pêcheurs. Et aussi du Marseille Accueil, Culture et Tradition, Association culturelle.
3: C'est ça, c'est là où se trouve notre bateau au Vieux-Port.
1: Et voilà, et tu vois, elle aime ça. Si elle aime pas Marseille, celle-ci.
2: Et la musique qu'on entend, on l'entend dans Le Gendarme se marie, au moment où il se marie, ça se passe justement à Hyères les Palmiers, et c'est le Var, les Bouches-du-Rhône.
1: Eh ben super. Bon, t'es prête à jouer et gagner, t'es en tête, hein, t'as 4 points. Est-ce que t'es prête à gagner 3 points de plus?
3: Allez. Eh ben on va essayer au moins.
1: Allez, je t'emmène en Égypte. Alors écoute-moi bien. Sylvie, je vais te proposer des... Tu sais, c'est la question à choix multiple. Hein. T'écoutes la question, je te propose des réponses. Alors écoute bien. Dans la mythologie égyptienne, le dieu solaire, qu'on appelle Ra, ou Ré avec un chapeau, en tout cas c'est Ra, est représenté avec une tête de faucon, loup, chat, Eric Bastien.
2: Faucon et Eric Bastien, c'est pareil.
1: Top chrono, 10 secondes.
3: Eric, non. Un faucon, moi, j'ai dit.
2: Oui, moi, je suis le récon, moi.
1: Et voilà.
3: Non, le pauvre,
2: le plus cher. Le plus cher,
1: celui qui le dit, c'est pas moi. Et oui, c'est le faucon. Et bien sûr, c'est le symbole de la puissance. Il est protégé par le cobra royal et prêt à cracher le feu sur les ennemis. 3 points de plus, 7 points.
2: Eric, est-ce que tu pourrais me parler un petit peu de ta région? Parce qu'on parle beaucoup de Marseille, c'est un peu Interville. Là, aujourd'hui, on a la Picardie contre la Provence. Et toi, je crois savoir que tu supportes, et peut-être que tu vas en parler justement, l'équipe d'Amiens de hockey sur glace, dont voici l'hymne. Génial! Tu reconnais, Eric?
4: Ah oui, c'est les Gothiques d'Amiens.
2: L'équipe s'appelle les Gothiques, d'accord.
4: Bah oui, par rapport à la cathédrale, forcément, d'Amiens, on a une super cathédrale.
2: Bien sûr.
4: Les Orpillons à Amiens, et puis on a une équipe de hockey sur glace, donc je suis supporter depuis 30 ans.
2: Ouais.
4: On a gagné la Coupe de France, on a gagné le Championnat de France.
2: Bah dis donc, bravo.
4: Et bon, mais j'y vais souvent. Après, je loupe pratiquement jamais de match.
2: Ouais, bah oui, si t'es abonné aux Gothiques d'Amiens, on les salue hein, depuis une vingtaine d'années. Bravo, ouais. Et puis ouais, c'est vrai que tu as aussi une très très belle région. Tu as un endroit comme ça en particulier que tu aimes bien en Picardie, où tu vas te ressourcer, où tu vas de temps en temps?
4: Moi j'adore la baie de Somme, forcément. La baie de Somme. Et puis les Ortillons d'Amiens, c'est super.
2: Et bah voilà. C'est quoi les Ortillons, pour ceux qui ne connaissent pas, c'est quoi les Ortillons d'Amiens?
4: Ah bah, c'est un peu comme c'est les canaux dans Amiens. On peut, On peut se balader en barque. En
2: c'est
4: fait.
2: La petite Venise.
4: C'est un peu comme la Venise verte la Belgique. Là, oui.
2: Non, c'est vrai que c'est très
4: comme
2: joli.
4: C'est un peu comme Bruges, en fait.
2: Je fais un lien avec la barquette, justement, de Sylvie. Parce que c'est vrai que c'est la petite Venise. Et puis, alors quand même, un petit défaut, juste avant de jouer, parce que voilà, on dit que des bonnes choses, mais toi, t'aimes bien que les choses soient organisées, rangées. Mais alors, c'est très militariste. Il faut que ce soit au carré à la maison, Eric.
4: Oui, il faut que ça soit rangé, quoi, et puis propre, mais bon, c'est peut-être mon côté, comme j'ai fait le service militaire, ça doit être ça.
2: Ah d'accord, ça t'est resté. Bon, c'est pas très grave, s'il y a un petit torchon par terre, un vêtement qui traîne, ça va, tu t'es pas en panique non plus.
4: Non, quand même, il y a pire que moi.
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1: Vous écoutez ici un des derniers titres d'Amir, l'imparfaite. Ne bougez pas, Valérie D'Amido, Éric Bastien et nos candidats reviennent dans quelques minutes pour la suite des meilleurs moments d'Otaquet. D'ailleurs, si vous avez envie de jouer, notamment vous messieurs, appelez votre radio locale pour vous inscrire cet après-midi par exemple. On vous attend. Allez à suivre dans moins d'une minute des infos pratiques et utiles dans votre région sur votre radio ici.
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7: Une semaine entièrement dédiée aux seniors au Havre.
4: Richard Gauthier.
7: Et cette semaine débute aujourd'hui vendredi et se terminera le 22 mai. Objectif donné aux seniors, l'accès à de nombreuses animations dans tous les quartiers afin de rompre l'isolement et de leur offrir des moments d'échange et de partage. Cet événement permet également de valoriser et de faire connaître aux personnes concernées l'action des agents du CCAS qui rendent visite au domicile des personnes âgées isolées pour discuter, les conseiller ou pratiquer une activité. Plusieurs temps forts sont organisés dans les quartiers du Havre, après-midi musical, découverte de jardins partagés, jeux de société, création de jardinières, buffets, rencontres, repas partagés avec des élèves, apprentissage de techniques d'automassage, cours de gym en extérieur, balade à la canne pour les personnes malvoyantes ou encore découverte de l'audiodescription au cinéma.
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1: Midi et demi, bienvenue si vous nous rejoignez, vous tombez bien, ce sont les meilleurs moments d'Otaquet avec Valérie D'Amido et Éric Bastien, des instants choisis rien que pour vous, à écouter ou à réécouter pour vous changer les idées à l'heure du déjeuner. La suite, c'est juste après Jean Schultes et une chanson que vous n'allez pas pouvoir vous empêcher de fredonner, j'en suis sûre. Alors montez le son pour Confidence sur votre radio ici.

0: politesse, confidence pour confidence sur votre radio ici. Et puisqu'on parle de confidence, Séverine d'ici Brézizel raconte maintenant à Valérie Damidot et Eric Bastien la rencontre avec son mari. Quant à Sébastien d'ici Pays de Savoie, il partage son petit coin de paradis qui se situe en Savoie, évidemment.
1: Le petit coin de paradis à notre Sébastien, c'est les Hauts de Maurienne et surtout le village d'Écho ou Écotte, je ne sais pas comment on dit. Écho ?
2: Écho.
1: Et c'est là où a été tourné Belle et Sébastien.
3: Oh là là.
1: Alors moi, quand j'étais petite, c'était mon petit feuilleton. J'étais amoureuse du petit garçon qui jouait.
3: Oui, ça se comprend.
1: T'es tellement mignon. Voilà. Alors, qu'est-ce que tu fais pour aller... Tu pars, il paraît, camper là-bas tout seul et tout.
2: Alors, j'ai eu camper tout seul avec mes enfants, avec ma compagne. Des petites nuits aussi en couple, voilà, on a, et puis bah, forcément de la randonnée, un petit peu de trail aussi, et du ski de randonnée, voilà, visiter les glaciers, un peu tout, quoi, les plateaux.
1: Eh ben oui, les glaciers, tu fais bien d'en parler, parce qu'il paraît que tu rêves de partir en Islande.
2: Exactement.
1: Et alors, ça s'organise, ça, ou pas?
2: Non, pas encore.
1: Ah.
2: Non, mais je sais pas quand, mais c'est vrai que c'est un pays...
3: je recommande.
2: Depuis très longtemps.
1: C'est un très, très, très joli endroit. Alors, tu as presque réalisé tout ton rêve, parce que ton rêve, c'était d'avoir un salon de barbier à ton compte. C'est-à-dire que là, c'est pas encore totalement à toi, c'est pour ça que tu dis que c'est presque réalisé?
2: Oui, enfin, c'est... Voilà, bon, je loue un local, donc... c'est-à-dire que oui, je suis pas... Pas à moi, 100%, quoi.
1: Non, mais enfin, c'est quand même ton business, on s'en fiche, la location, c'est un...
2: Après, j'imaginais aussi un peu différemment quand j'étais un peu plus jeune, quoi.
1: Ah oui.
2: Mais forcément, on est sur des choses qui modifient au cours des années.
1: Ah bah moi, quand j'étais petite, je voulais être écuyère de cirque, hein, tu vois, donc bon.
3: Vous n'êtes pas loin.
1: Je bosse dans un cirque, mais je suis toujours pas écuyère. Alors, il paraît
3: que... Oui, mais vous mettez des coups de cravache.
1: Ah ben j'aimerais bien savoir avec qui.
3: Bah moi, hein, vous me faites mal hein, régulièrement. Voilà, des petits coups comme ça, là, verbalement bien sûr.
1: Oh là là, là, là tu es gênant. Alors, il paraît que t'es un peu de tête de mule, c'est vrai?
2: Oui, bien sûr.
1: Ah oui, bien sûr. Bon, écoute, en même temps, tu l'assumes. Hein. J'adore l'idée que tu assumes. Ça veut dire que tu t'es têtu ou tu veux toujours avoir raison? C'est pas pareil.
2: Un peu des deux, on va dire, un mix des deux.
1: Ah bah d'accord, ok, un peu des deux, très bien. Alors, tu as 3 points, Séverine a 5 points. Là, je te donne l'occasion d'en marquer 5 d'un coup. Écoute bien la question. Tu regardes des séries?
2: Non.
1: Ah, merde. Alors, bon.
3: On est mal.
1: Alors, écoute bien, quelle série Netflix, tu vois ce que c'est Netflix quand même?
2: Oui.
1: Bon, voilà. Quelle série Netflix raconte l'ascension d'une jeune américaine qui débarque à Paris? Top chrono, 10 secondes.
2: L'ascension?
1: Ouais, enfin, qui raconte l'histoire de la jeune américaine qui débarque à Paris.
3: Mais oui.
2: La voyez
1: ça s'appelle Emily in Paris. Ah oui, c'est le gros carton Netflix. Là maintenant, il paraît que là, dans la prochaine saison, elle est à Milan, puis après elle ira, je sais pas, à Bourg-en-Bresse. Emily voyage partout avec tous ses clichés, les bérets à Paris, les tout ça. Bon bref. Et oui, donc bon bah pas de points, mais maintenant tu iras voir la série ou pas. Voilà.
3: Emily in Savenay, in Brézizel, Séverine, bien sûr, Emily en Bretagne. Séverine, on va faire un peu de shabadabadabadabada.
1: Shabadabada.
3: Alors, on a parlé de François hein, tout à l'heure à midi, c'est ton chéri, ça fait 22 ans que vous connaissez. Parlons de cette rencontre, c'est grâce à la cousine Renée. Qu'est-ce qu'elle a fait, la Renée?
4: En fait, Renée, c'est la cousine de ma maman. Et elle gardait à l'époque le frère de François, elle était nourrice.
3: D'accord.
4: Donc, voilà, et un jour, quand j'avais 20 ans, je crois 22 ans, en fait, elle a, je ne sais pas si c'était arrangé, mais elle a fait un petit repas chez elle.
3: Oui.
4: Marie-François est venue la voir, parce qu'ils avaient gardé des liens, sa famille avec René, et puis moi, la cousine de ma mère. Et donc, on était plein de jeunes autour de la table. Et après, on allait faire un petit tour à la plage.
3: Attends, stop, j'arrête l'histoire. Vous avez été à la plage.
4: Oui.
3: J'écoute la suite. On y va, on est à la plage. Comme dans
4: un homme et une femme. Il fait beau, il fait chaud. Et puis, voilà, on a appris à se connaître sur la plage. Et Il n'y a rien eu, mais un mois plus tard, on s'est revus et ça l'a fait.
3: Dans une boîte de nuit.
1: Attends, excusez-moi, j'interromps l'histoire. Il fait beau, il fait chaud à la plage ? Bon, c'est pas en Bretagne, alors.
4: Oui, Valérie, à Pornic, il fait beau l'été. Il fait 25 degrés.
1: Ouais, chaud, t'emballes pas quand même. C'est pas non plus... Hein ? Voilà.

0: c'est ici, Sia, Gimme Love. Place à José maintenant, José d'ici Gironde, qui nous raconte toute sa vie professionnelle avec beaucoup d'humour. Et Nelly d'ici Cotentin, qui a eu la joie de marier son fils. Elle explique pourquoi à Valérie Damido et Eric Bastien sur votre radio ici.
1: Alors, nous sommes avec José qui habite à Canéjean, en Gironde, qui est marié, qui a deux enfants, qui est fan de Bulldog et qui vient de débaucher. Il a débauché de quoi ? Il est préparateur de commandes et livreur, c'est ça ?
2: Oui, tout à fait, sur une société qui s'appelle AEH à Villeneuve-d'Ornon.
1: Okay.
2: Voilà, particulier professionnel, livraison, produits d'entretien, tout type pour les sols, pour tout ce qui est nettoyage, voilà, vend des chariots. Il faut venir nous voir à Villeneuve-d'Ornon.
1: Eh bien, d'accord, bien sûr. Alors, mais avant de faire ça, dis donc, ton père t'avait poussé à bosser dans un resto et t'étais cuisinier.
2: Voilà, en fait, une anecdote, c'est que mon père était un peu un don juan, façon de parler, donc il rencontrait pas mal de dames, on va dire. Et jusqu'au jour qu'il a rencontré une dame qui était très amie avec le directeur de la Casa Nostra sur Mérignac, une pizzeria. Ouais. Et du coup, il m'a dit, mon fils est un peu un branleur, donc j'aimerais qu'il travaille.
3: Entre don juan et branleur, on est bien là.
2: Je suis un phénomène, on va dire.
1: Ah ouais.
2: Qu'est-ce qui s'est passé, c'est que j'ai commencé en tant que cuisinier.
1: Ouais.
2: Et j'ai débarrassé la table et tout. Et puis il me dit, ça serait bien de t'essayer un samedi en salle, avec un pantalon et une chemise blanche. Du coup, j'ai essayé. Donc, il me voyait que je me sentais à l'aise. Et ça a commencé comme ça après la restauration. Et après, j'ai fait ça pendant au moins 25 ans.
1: Ah ouais, quand même.
2: Ouais. Et puis après, je suis parti en intérim. Après, j'ai ouvert une société de lavage de voitures. Voilà, que je continue un petit peu actuellement. Mais bon, en ce moment, c'est un petit peu compliqué. Enfin, c'est forcément avec tout ce qui se passe dans le monde. Et puis, le pouvoir d'achat est compliqué. Et puis après, je suis reparti en restauration. Je travaille sur Gradignan, un restaurant sur Gradignan. Et il y a deux messieurs qui sont venus manger au restaurant et qui m'ont demandé si je connaissais un livreur. Et puis, ils ont vu dans mon regard que j'étais intéressé. Et du coup, il y a eu feeling et il fallait que je démissionne rapidement. Donc, j'ai montré avis. J'en ai parlé à ma femme qui m'a dit, écoute, si tu le sens, fonce. Et j'ai foncé, donc j'étais au début un peu le Pierre Richard, je savais rien faire, rien ne monte pas l'aspirateur, très très mauvais, bref. Et puis maintenant ça fait 85 ans que je suis dans cette société où je suis très très bien.
1: Eh ben voilà.
3: Ce n'est que le volume 2 de ses mémoires, de l'encyclopédie qui sort très bientôt. Hein. Voilà.
1: Bon bah c'est super, alors est-ce que tu vas aller au ski? Est-ce que tu vas gagner? On va le voir tout de suite, t'as déjà un point. Je vais poser la deuxième question, vrai ou faux. Tiens, je te mets les frères Jacques.
4: Ce que c'est beau, la photographie.
1: Alors, on va parler photographie, José. Écoute bien ma question. La première photo de toute l'histoire de la photo, c'était une photo de chat. Est-ce que c'est vrai? Est-ce que c'est faux? Top chrono, 5 secondes.
2: Je dirais que c'est faux.
1: T'as raison, c'est totalement faux. La première photo de l'histoire prise en 1826 par Nicéphore Nips. Ça montre une vue depuis la fenêtre du gars. Il n'y a pas de chat. Donc bravo, un point de plus, t'as deux.
3: Nelly, c'est à toi de nous raconter ton œuvre. Allez, raconte-nous ton œuvre, on y va. C'est parti. Date de naissance, enfance, adolescence. On t'écoute.
5: Tout s'est passé à Cherbourg.
3: D'accord. Tout s'est passé à Cherbourg.
5: Déjà, voilà.
3: Tout a commencé il y a 66 ans.
1: Avec les parapluies de Cherbourg.
3: Oui, les parapluies, bien sûr. Vous avez tourné.
5: Ah, bah oui, les fameux parapluies de Cherbourg.
3: Tu as tourné dans le film, Nelly, dans les parapluies de Cherbourg.
5: Ah non, j'étais trop petite.
3: Je sais pas, moi, d'accord. Moi, je pensais
1: Attends, elle a presque mon âge.
3: Elle a 66 ans.
1: Ouais. Bah oui, donc 66 ans.
3: C'était quand, parapluie de Cherbourg?
5: J'étais trop jeune pour tourner dans le film.
1: Ouais. Bah c'était, à mon avis, elle devait...
5: Il y a eu beaucoup de cherbourgeois qui ont été figurants dans ce film.
3: On va vérifier quand est-ce que c'est sorti.
1: C'est en 60, je crois, 61.
5: En 62.
1: Ouais, tu vois.
3: Ah oui, donc c'était juste avant.
5: Ouais, il me semble,
3: Tu adores faire le jardin.

0: Et alors surtout sarcler, alors je ne savais pas ce que ça voulait dire sarcler, tu vas nous l'expliquer.
1: Oui, c'est enlever les mauvaises herbes.
0: Voilà, mauvaises herbes.
1: Et ça me vide la tête, ça me fait du bien.
0: Ça te détend, c'est très bien, tu aimes cuisiner également.
1: Oui,
0: mais alors
1: oui,
0: tu cuisines surtout le salé. Allez, régale-nous un peu là, midi.
1: Oui, je préfère le salé au sucré. Donc, comme je me persuade que je ne sais pas faire le sucré, je rate les gâteaux.
0: Ouais. Mais alors, c'est quoi ton plat? Enfin, t'as plusieurs plats signatures que t'aimes bien faire. Il y a quoi?
1: J'aime bien faire, j'en ai fait la semaine dernière, de la joue de porc confite au miel et au cidre.
0: Joue de porc, c'est bien, c'est lourd, mais ça va. Et puis,
1: c'est très léger.
0: Et la tagine de poulet au citron?
1: Oui, parce que j'ai un citronnier. Qui est couvert de citron, donc j'en profite.
0: Les citrons du jardin du Cotentin, c'est excellent.
1: Ouais.
0: Et alors, un petit mot pour vous dire que quand même, la Marseillaise, s'il vous plaît, pour madame. Oui, madame Nelly a été élue pendant 20 ans dans une commune proche de Cherbourg, maire adjointe, madame, pendant 15 ans. Faut te représenter, non, 2026.
1: Ce qui m'a d'ailleurs permis de célébrer le mariage de mon fils.
0: Oh, ça, c'est génial.
2: Oh, génial.
0: Oh, super.
1: Oui. C'est un moment, beaucoup d'émotions.
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0: Ce n'est rien sur votre radio ici. Julien Clerc qui sera sur scène à partir de fin juin, notamment dans quelques festivals cet été, comme les Francofolies de La Rochelle, mais pas que, il passe dans de nombreuses villes jusqu'à l'année prochaine. Allez, restez avec nous. Valérie Damidot et Éric Bastien reviennent dans quelques instants. Ils seront toujours avec René et Nelly qui, chacun, nous racontent leur expérience à Disneyland sur votre radio ici.
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5: Nous sommes avec José qui est en tête avec 7 points, Nelly qui s'est wake up a little bit avec 4. Et surtout, alors notre ami José, hein, qui donc habite en Gironde, qui joue avec Ici Gironde, qui fait des apéros avec les voisins, qui aime le foot. Mais alors par contre, tu détestes les sensations fortes. Il paraît qu'un jour à Disney, t'as fait les manèges, mais t'as crié tout le long sur ta pauvre femme.
6: Oui, tout à fait, parce qu'en fait, vous avez des amis et sur les attractions, il y a toujours des panneaux. Et marquer attention pour ceux qui sont cardiaques, etc. Et comme moi, ils savent très bien que je suis dit tête en l'air et que je suis toujours un peu cuit les oiseaux, je voyais pas les panneaux. Et le problème, c'est que je suis monté dans les manèges, donc j'ai fait pas mal de manèges à Disney, où j'en suis même très fier, parce que, voilà, des looping compagnie. Et je l'ai un peu traité de tous les noms dans le monde des Nemo.
5: Ah, je comprends. Ah, je comprends, parce
7: ça
5: que
7: fait plaisir.
5: Comme il est cuit les oiseaux. Ça fait longtemps que je n'avais pas entendu cette expression. Tu es en tête, mais est-ce que tu vas le rester? Tu as 7 points. Je te propose de tout de suite marquer 5 points de plus avec Carlos.
8: Seigneur
5: Météo.

0: C'est Carlos, c'était le fils de Françoise Dolto.
1: Il nous manque, c'est
0: ça
1: sympa.
0: Me régale.
1: Toujours la bonne humeur avec Carlos.
0: Toujours. Alors, José, attention. Quel objet sert à mesurer la pression atmosphérique? Quel objet sert à mesurer la pression atmosphérique? Top chrono, 10 secondes.
2: Quel objet? Un baromètre.
1: Nanomètre, il a dit.
0: Non, un baromètre.
1: Un baromètre, il a dit.
0: C'est bien, t'es sourd en plus d'être aveugle. Alors, bien sûr que c'est un baromètre. C'est un objet inventé au XVIIe siècle par Evangelista Torricelli, un disciple de Galilée. C'est très simple, hein, quand la pression monte, l'aiguille en haut au soleil. Quand la pression baisse, aiguille en bas. Eh ben, c'est que vous êtes en Bretagne. Voilà, 12 points, c'est un sans faute pour José.
1: Oh, ça va, ça va. J'ai cru que c'était Evangeli qui l'avait créé, parce que vous avez dit créé par Evangeli. Heureusement que vous avez continué Evangelista Torricelli, parce que Evangeli qui crée le baromètre, écoutez, elle peut créer des choses.
2: Oh, ça va, c'est bon.
0: Merci Florent, merci mon Flo, parce que là, ça faisait longtemps que j'attendais que tu te réveilles.
1: Bon, Nelly, ici Cotentin, qui habite à Cherbourg, dans le Cotentin, dans le 60, avec son petit parapluie. Il pleut aujourd'hui ou pas dans le Cotentin, ou c'est un cliché, ma question?
3: Très beau,
1: ok. Eh ben écoute, nous, il pleut. Bon, il y a quelques années, t'es parti à Disney, lors d'une sortie en famille, t'as dormi à l'hôtel, et puis bah, tu retrouvais plus ton hôtel, tu pouvais plus y aller. Alors, comment tu t'es débrouillé pour rentrer à l'hôtel?
3: Alors, il y a très longtemps, et oui, on est sorti du parc, on avait pris les deux jours sur le parc, et le premier soir, donc, on est sorti du parc, et... Il n'y avait pas grand-chose autour de nous, voire rien du tout. Il y avait un commerce qui était allumé, pas de bus, pas de taxi, rien du tout. Donc je suis allée demander, on m'a dit « Ah non, mais... » Alors je ne sais plus où on avait réservé l'hôtel, hein. C'était à quelques kilomètres de là. Et dans le commerce, ils m'ont dit « Ah non, mais les bus ne vont pas là, au-delà d'une certaine heure. »
1: Oui.
3: Ah bon? Je lui dis, alors un taxi. Ah non, mais les taxis non plus ne se rendent pas là-bas.
1: D'accord.
3: Voilà. Alors, donc on était seuls sur le parking, à plusieurs kilomètres de notre hôtel, ne sachant que faire. Donc j'ai vu qu'il y avait des bus de tourisme qui étaient là. Donc je suis allée voir le chauffeur, je lui ai expliqué mon cas, et il n'arrêtait pas de me dire, c'est coquet.
1: Sympa, il va te ramener.
3: Oui. Oh là là. Et on fait quoi? Et au bout de 5 minutes, il m'a dit, bon, j'ai pas le droit, parce qu'il attendait des groupes qui voulaient sortir du parc. Il m'a dit, j'ai pas le droit, mais tant pis, je vous emmène.
1: Oh, il est sympa.
3: Donc, il est venu nous conduire devant notre hôtel.
0: Chauffeur, si t'es champion, pose donc ta petite question.
1: Non, bah, le bus pour toi toute seule, quoi, c'est génial. Hein.
3: Bah, non, on était 5 dans le bus, voilà.
1: Allez, on va jouer. Avec une émission de télévision française. Ça vaut 5 points, Nelly, s'il te plaît. Tu sais que sur cette question, tu peux ne pas reprendre la main parce que t'as pas assez de points. Mais tu peux quand même monter un peu.
3: Ouais.
1: Quelle émission de télé française des années 80 réunissait Evelyne Leclerc, Fabienne Egal, Simone Garnier et Charlie Oleg? Top chrono 10 secondes. Evelyne Leclerc, Fabienne Egal, Simone Garnier, Charlie Oleg.
3: C'était le midi, peut-être.
1: Non, il avait son orgue, Charlie Oleg. Formidable.
0: Non, ça, c'est Guilux.
1: Ah non, mais il disait toujours formidable, Charlie Oleg.
0: Ah oui.
1: Je vous ai peut-être fait la voix de Guilux. Bon.
0: Tournée manège.
1: Bien sûr, tournée manège.
0: Allez, tournée manège.
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0: Porto Vecchio, Julien Doré. Et voilà, les meilleurs moments d'Otaka, c'est terminé. Lundi, vous retrouvez Valérie Damido et Eric Bastien en direct avec de nouveaux candidats qui tenteront de gagner un séjour pour 4 personnes au parc Astérix. J'étais ravie de passer cette semaine avec vous. À bientôt. Bonjour Marine Logénie.
1: Bonjour Catherine, bonjour à tous.
0: Aujourd'hui dans Ma France, direction Vienne, en Autriche, pour le concours de l'Eurovision.
1: Et oui, bien sûr, c'est demain soir 21h. On retrouvera notre envoyé spécial là-bas, Flavien. Croyez, on est tous derrière Monroe.
0: Évidemment, pour sa chanson Regarde, la finale, c'est demain soir. Merci Marine, à tout de suite.
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0: Très bonne fin de semaine avec votre radio ici, il est 13h. Et c'est l'heure de retrouver Ma France, Marine Logénie.
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1: Bonjour à toutes et à tous, bienvenue dans Ma France. Avec la visite du ministre de l'Intérieur à Nantes en fin de matinée, après la mort d'un ado de 15 ans dans une fusillade liée au narcotrafic, c'est la deuxième en une semaine, après Nice lundi. Laurent Nunez promet de ne rien lâcher dans la guerre contre les trafiquants. C'est le dossier de cette émission. Nous serons également en direct d'Antibes, où les orques et les dauphins de Marineland vont bientôt prendre la direction des îles Canaries en Espagne. Dans le journal des régions, on va à la rencontre d'enfants et d'adolescents aidant sur l'île de Ré et on s'amuse à donner des noms aux tempêtes. Enfin, à 13h15, on croise les doigts pour que la tempête Monroe, justement, balaye tout sur son passage. La finale de l'Eurovision, c'est demain soir à Vienne. On y revient avec notre envoyé spécial en Autriche, Flavien Groyer, accompagné de Fabien Randan, expert du concours. Allez, on part à Nantes pour débuter avec des habitants, je vous le disais, encore sous le choc après la mort d'un adolescent tué hier soir dans une fusillade sur fond de narcotrafic au pied d'un immeuble du quartier de Port-Boyer. Deux autres jeunes de 13 et 14 ans sont blessés, ils sont désormais hors de danger. Laurent Nunez, le ministre de l'Intérieur, s'est rendu sur place ce matin. Bonjour Céline Loiseau.
3: Bonjour.
1: Et ce matin, vous étiez également dans le quartier.
3: Oui, où j'ai rencontré des habitants forcément sous le choc. Un garçon de 15 ans qui avait tout à construire, mitraillé, à qui on note la vie. Jean-Pierre, qui habite là depuis des années, en a les larmes aux yeux. Pour Mélanie, 38 ans, dans le quartier, c'est l'enfer. Hein. On a peur, on n'ose plus sortir le chien ou faire jouer les enfants au pied des tours, raconte-t-elle. Ils ne connaissent pas forcément la famille du jeune homme tué, mais tous se sont bouleversés. Si le drame est lié très probablement au trafic de drogue, rien n'indique à ce stade que l'adolescent de 15 ans était impliqué dans le trafic, a précisé le ministre. Juste avant l'arrivée de Laurent Nunez, plusieurs habitants confiaient leur désarroi, leur résignation aussi face au trafic. Quand la police vient, ça se calme, confie-t-il, mais dès que les patrouilles s'espacent, l'agitation reprend. Ça crie dans la cage d'escalier, ça court dans les couloirs, selon une mère de famille. Il faudrait qu'on aide la police, qu'on dise ce qu'on voit, mais si tout le monde préfère fermer les yeux, passer son chemin, assure Brice, un aide-soignant qui a plusieurs patients ici. Peur des menaces, des représailles, se justifie-t-il. La police travaille depuis plusieurs mois pour faire tomber ce point de deal. D'après le ministre, il y a eu 5 interpellations il y a 2 mois. Laurent Nunez a annoncé la présence de CRS dans le quartier de Port-Boyer pour plusieurs jours, voire semaines, mais aussi des renforts sur le long terme à Nantes pour ce quartier comme d'autres, et des moyens d'enquête supplémentaires, avec même la création d'une antenne de l'office anti-stupéfiant à Nantes.
1: Merci beaucoup Céline Loiseau. Ici Loire-Océan à Nantes ce matin, donc le ministre de l'Intérieur a redit toute sa détermination dans la guerre contre le narcotrafic.
4: Ce que je veux dire aux habitants, évidemment, de Nantes, aux Nantaises, aux Nantais, mais aussi à l'ensemble de nos concitoyens, c'est que cette guerre, on la mène avec détermination et on ne lâchera rien. On ne lâchera rien. Vous savez, hier, ici, ce qui s'est passé, c'est très grave. Je veux le dire, c'est inacceptable et on continuera ce combat. Et pour nous, cette lutte que nous menons, parquet, force de sécurité intérieure, cette lutte intraitable, on va la poursuivre avec beaucoup de détermination. Il y a beaucoup de batailles à gagner encore, mais on ne perdra pas la guerre contre le narcotrafic. On ne perdra pas cette guerre. Et je rebondis sur les propos que j'entendais ce matin du procureur de Nice. Oui, le combat est compliqué, mais on ne perdra pas. On ne perdra pas cette guerre et on continuera à gagner de nombreuses batailles.
1: Laurent Nunez, ce matin à Nantes, cette fusillade, je le disais, intervient après une autre fusillade à Nice en début de semaine dans le quartier des Moulins. Un tireur à trottinette a fait 2 morts, 6 blessés en plein après-midi. Des victimes, pour certaines, sans lien avec le trafic de drogue. Alors comment lutter contre ce phénomène? On en discute ce midi avec notre invité, Driss Etazaoui. Bonjour.
5: Bonjour Marine.
1: Alors vous êtes président de l'Association des élus de France, vice-président de l'agglomération d'Évreux, en charge de la sécurité et de la politique de la ville. Vous êtes donc sur le terrain, confronté aussi à cette violence liée au narcotrafic. Déjà, première question, est-ce qu'elle est montée d'un cran? Est-ce que vous le ressentez?
5: Écoutez, j'ai d'abord une pensée pour la famille des victimes, en particulier ce jeune garçon de 15 ans qui vient de perdre la vie, et personne ne mérite de perdre la vie, en particulier dans ces circonstances, et donc toutes mes pensées aux familles. Vous savez, nous autres maires, nous autres élus locaux, nous sommes confrontés au quotidien, dans nos quartiers, mais pas que, à ce type de difficultés, à ce type de phénomènes, d'autant plus que nous portons une responsabilité au regard de nos administrés, hein, pour qui le maire est souvent responsable de tout, innocent de rien, alors même qu'il n'est pas compétent sur le sujet, qui, rappelons-le, est un sujet régalien, celle de la lutte contre le narcotrafic, et que les modestes moyens qui sont les nôtres, à travers la vidéoprotection, à travers la police municipale ou encore les médiations sociales, eh bien, nous essayons d'apporter notre pierre à l'édifice. J'ai beaucoup aimé le témoignage de votre journaliste sur place, hein, qui reflète la réalité de ce que nous vivons, c'est-à-dire d'une part les habitants en plein désarroi. Rappelons quand même que ce sont les premières victimes de ces agissements. Ce sont nos habitants qui prennent peur, qui sont effrayés. Certains veulent quitter le quartier. C'est toute la dynamique économique qui est en berne. C'est le marché immobilier aussi qui est en berne. Et donc ce sont toutes ces difficultés-là qu'on ne ressent pas, qu'on ne voit pas, qui suivent ce type de drame derrière.
1: Et quand vous entendez Laurent Nunez dire toute sa détermination à lutter contre le narcotrafic, vous en pensez quoi? Vous vous dites que vous vous sentez démuni tout de même?
5: Peut-être rappeler quelques éléments de contexte. J'entends ce que dit le ministre et j'entends ce qu'il dit à juste titre aussi. Mais nous sommes quand même sur la question du narcotrafic, sur un marché qui est très rentable, avec une demande qui est toujours plus importante. La France est le premier pays consommateur de cannabis. La France a doublé en 5 ans sa consommation de cocaïne. Et vous imaginez bien que la place du maire au milieu de cet environnement, au milieu de cet écosystème, eh bien, est très limitée. D'accord. Ça fait maintenant 10-15 ans qu'on lutte contre le phénomène, contre le narcotrafic. Le ministre à des mots. Nous souhaitons des moyens et toujours des moyens supplémentaires. Nous souhaitons une police qui soit mieux formée, une police qui soit plus présente. Dans votre témoignage, effectivement, et à juste titre, on rappelle le fait que la patrouille vient de temps à autre, et quand elle vient, ça se passe plutôt bien. Mais une fois qu'elle est partie, eh bien, les mauvaises habitudes reprennent leurs habitudes, si je puis dire. Oui. Là où la République n'est plus, eh bien, on a affaire à des voyous.
1: Merci beaucoup, Driss Etazaoui. On a bien compris que vous demandiez plus de moyens. Vous êtes président de l'Association des élus de France, vice-président de l'agglomération d'Évreux, en charge de la sécurité et de la politique de la ville. Dossier complet à retrouver sur ici.fr.
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1: Il y a du nouveau concernant les orques et les dauphins du Maryland d'Antibes. Le ministre délégué à la transition écologique, cette fois Mathieu Lefèvre, était sur place ce matin pour annoncer leur transfert vers Tenerife, aux Canaries. Depuis que le parc a fermé ses portes en janvier 2025, 2 orques et 12 de dauphins restent sur place dans des bassins qui se dégradent. Bonjour Myriam Roch-Massarin.
6: Bonjour.
1: Alors Maryland vise un transfert de ses orques et de ses dauphins en Espagne avant la fin du mois de juin, c'est ça?
6: Oui, et sans plus de précision sur la date exacte, hein, car même si toutes les parties côté français et côté espagnol sont d'accord pour ce transfert vers le parc aquatique Loro Parque, il reste encore des détails logistiques à régler. Hein. Transporté par avion cargo, un orque mâle et sa mère de plus de 3 tonnes, c'est une opération délicate mais indispensable, hein, car à cause des fissures, les bassins de Maryland menacent de s'effondrer. Les gardes ici reviendraient à les condamner à une mort certaine, affirme ce matin le ministre Mathieu Lefebvre. C'est pour ça que les 12 dauphins d'Antibes s'envoleront eux aussi vers l'Espagne dans quelques semaines. 4 partiront à Valence. Les 8 autres iront temporairement à Malaga avant de rejoindre le zoo de Beauval en France quand il sera prêt à les accueillir.
1: Merci Myriam Roch-Massarin ici à Azur. On précise que l'association Sea Shepherd s'oppose à ce transfert et milite pour que les cétacés soient envoyés dans des sanctuaires en semi-liberté. À partir d'aujourd'hui, vous ne pouvez plus acheter de bonbons, tisanes, gâteaux ou encore huile au CBD. Leur vente est interdite. Décision prise par la Direction générale de l'alimentation en France pour se mettre en conformité avec la réglementation européenne. Ces produits comme les gummies, ces petites sucreries au CBD étaient vendus depuis 7 ans chez nous et le nombre d'intoxications liées à leur consommation a fortement augmenté. Plusieurs centaines de cas par an selon les centres antipoison et de toxicovigilance à cause de substances interdites présentes dans ces produits, Nina Richard.
7: Samedi soir, soirée de retrouvailles pour Mathieu. L'ambiance est joviale jusqu'à ce qu'un de ses amis lui propose une pâte de fruits, goût fraise au CBD.
8: Mon pote m'avait dit que ça mettait une petite euphorie.
7: En une demi-heure, les effets sont montés.
8: Donc j'étais assez hilar pour quelque chose quand même qui est censé être dosé infiniment, infiniment. J'étais quand même dans une bonne poilade.
7: Mais il se sent vite nauséeux.
8: Je me suis levé, mon pote a vu que ça allait pas très bien. Il m'a dit « Attends, je te raccompagne à l'appart ». Et là, j'ai eu un petit trou en fait. Donc j'étais inconscient pendant une ou deux minutes apparemment.
7: Le trentenaire s'interroge, a-t-il mangé un bonbon contenant moins de 0,3% de THC à l'intérieur, comme l'autorise la réglementation?
9: Ouais, moi j'en ai quelques demi, si vous voulez, vous venez me voir, je vous en fais manger une ou deux, vous allez voir. Ça va vous décoiffer un peu.
7: Au centre antipoison du CHU de Bordeaux, le docteur Magali Labadi analyse ces bonbons ingurgités par des patients de plus en plus nombreux à cause de deux problèmes récurrents.
9: Parce que la concentration en THC est trop importante et vous avez une intoxication au cannabis, comme si vous aviez fumé un pétard, quoi, pour dire les choses clairement. Et vous pouvez aussi avoir une intoxication qui est liée au fait que vous avez autre chose que du THC, vous avez un cannabinoïde de synthèse.
7: Des molécules plus puissantes que le THC, avec des effets indésirables comme des agitations ou de l'angoisse. Selon la médecin, interdire la vente de ces gummies ne découragera pas les consommateurs. Il faut surtout surveiller leur composition.
1: Les précisions de Nina Richard. Les 1500 teufeurs commencent à quitter les lieux en Lozère, selon Issigar Lozère, le terrain dans le secteur de Saint-Privat-du-Faux, dans le nord du département, où se tient depuis hier une rêve partie illégale dans une zone située à 1300 mètres d'altitude où il fait très froid. Selon le préfet, deux personnes ont été retrouvées en hypothermie ce matin. Deux se sont perdues dans la forêt avant d'être prises en charge. Ils sont 26 bleus bientôt en Amérique pour espérer un troisième titre mondial. Didier Deschamps a révélé sa liste pour la Coupe du Monde de foot qui commence dans moins d'un mois entre États-Unis, Mexique et Canada avec trois superstars, Kylian Mbappé, Michael Olysée et bien sûr le Ballon d'Or ou Ousmane Dembélé. Pour la directrice des sports de Radio France, Nathalie Yanetta, la liste de Didier Deschamps, la dernière du sélectionneur des Bleus avant de passer la main, est idéale.
10: J'ai lu un peu la presse étrangère ce matin, notamment la presse italienne qui, je vous le rappelle, donc n'a pas de sélection qualifiée pour cette Coupe du Monde, qui dit que tous ceux qui ont été recalés par Didier Deschamps et faisaient une sélection de rêve. Imaginez celle qui n'est pas recalée. Il y a du monde au balcon, comme on dit. La grande force de cette équipe de France, c'est que ce qu'on appelle la profondeur de banc, c'est-à-dire qu'en gros, vous avez pas un seul titulaire évident, vous en avez deux ou trois qui peuvent jouer au même poste. C'est ça qui fait qu'une équipe peut aller au bout d'une compétition parce qu'elle va pouvoir gérer la rotation. Ça, il y a a priori que l'équipe de France qui a une telle profondeur de banc par rapport aux autres équipes qui pourront et qui seront évidemment citées parmi les favoris. Je pense à l'Espagne, à l'Argentine, etc.
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1: Et on commence ce journal des régions avec des ados à peine sortis de l'enfance qui ont des responsabilités d'adultes. Ils ont de 12 à 15 ans et sont aidants de parents malades ou de frères, de sœurs handicapés. Selon l'association Enfance et Pluriel, 8% des aidants ont moins de 25 ans, ce qui fait environ 800 000 jeunes en France. Une association qui, en ce long week-end de l'Ascension, offre à 6 ados un séjour sur l'île de Ré, une coupure pour souffler un peu Julien Fleury.
11: On va aller au restaurant plusieurs fois. Hein.
12: Quatre jours seulement sur l'île de Ré, mais un programme chargé.
11: Ouais, on va dans une crêperie.
13: La plage, le coucher du soleil.
14: Ah oui, surtout le paddle.
12: Une vraie coupure avec le quotidien pour Marjorie, 14 ans, aidante pour ses deux parents handicapés.
15: De différents handicaps.
16: Et toi, t'es amenée à faire plein de trucs pour les soulager un peu?
15: Oui, un petit peu. Les courses, à manger, faire un petit peu tout.
16: Donc c'est des vacances bien méritées?
15: Oui.
16: Ça permet de
15: De se détendre.
17: Première fois que j'ai sur une île française.
12: Yaya, déterminée à profiter de chaque instant, sans couper avec sa famille, rester à la maison.
17: Ah, je suis obligée de les parler, hein. Je suis trop attachée à eux.
16: Tu leur dis quoi dans tes messages?
17: Je me suis réveillée, je viens de manger, on va passer en interview à 10h.
16: Ah oui, donc tu les tiens informés minute par minute?
17: Oui.
12: Yaya s'occupe lui de sa petite sœur handicapée moteur et mentale.
17: Du coup, elle mange pas trop, c'est moi qui lui fais les seringues à la gastrostomie.
16: Les gens se rendent pas compte de ce que vous faites en fait?
17: Non, pour eux c'est juste normal, même s'il y a des moments, c'est un peu trop dur pour nous. Grâce à l'association, j'ai pu voir que j'étais pas seule.
18: Ils ont une charge mentale.
12: C'est Sonia Pareux qui a eu l'idée de ce séjour de répit pour l'association Enfance et Pluriel.
18: D'ailleurs, on le sait, hein, il peut y avoir du décrochage scolaire, de l'anxiété, de l'angoisse. Donc là, pour eux, c'est un moment où ils peuvent penser qu'à eux.
1: Julien Fleury, ici La Rochelle. Un week-end de l'Ascension un peu frisqué, il faut se l'avouer. Comme sur la côte normande, où il fait entre 4 et 7 degrés en dessous des normales de saison. On était même hier en vigilance jaune aux orages, en Seine-Maritime et dans l'Eure. Emmanuel Grabé, vous êtes allé à la rencontre des promeneurs de bord de mer à Saint-Valery-en-Caux.
19: Avec sa doudoune, son écharpe et son bonnet, on voit à peine le visage de Nada, emmitouflée pour pouvoir profiter quand même de la plage avec son compagnon Antoine.
20: Je suis un petit peu frileuse, mais jusqu'ici, le temps était clément, on va pas se plaindre.
19: Vous trouvez ça clément?
20: Pas de pluie, plutôt.
21: Un peu frais, mais bon, c'est comme ça.
20: C'est revigorant.
19: Quelques degrés de plus, ce serait quand même pas du luxe, surtout quand on est en camping-car.
22: Ce matin, je crois qu'au lever, il faisait 10-12 à peu près dans le camping-car. On est bien sous la couette. Hein.
19: Bernard et Marie-Noël, pourtant bretons, un peu déçus de la météo.
22: Il y a 8 jours, il faisait très beau et ils annoncent beau la semaine prochaine. Donc on est un peu déçus.
23: On n'a pas choisi la bonne semaine.
22: Donc, il faut faire avec. Hein.
19: Mais l'important pour Lisiane, c'est de rester globalement au sec.
24: On a le soleil, on profite, pas de pluie pour le moment. Bien couvert, ça fait du bien, mon bol d'air.
19: Et puis il y a ceux comme François, habitués de la côte normande, à qui cette météo ne fait ni chaud ni froid.
25: Pour moi, c'est normal. Hein. Enfin, c'est le climat de la Manche, quoi. Il y a du vent, c'est un peu humide. Bon, c'est normal. Donc pas déçu. Pas du tout, non.
1: Et on reste sur le thème météo pour finir ce journal des régions. Quel nom portera la future tempête qui balayera la France? Sachez que vous pouvez choisir. La question est posée jusqu'au 21 mai à tous les Français qui le souhaitent en ligne sur le site de Météo France, par exemple, pour la saison 2026-2027. C'est donc au tour de la France et en Mayenne, à Château-Gontier. On ne manque pas d'idées, Dylan Jaffrelot.
26: Entre les étals du marché, les prénoms des politiques reviennent souvent.
27: François, oui, c'est pas mal. Parce que oui, on pense à François Hollande. Oui, comme je l'aime pas, lui, alors comme ça. Oui, c'est très bien.
26: Certains disent aussi Jean-Luc, je vous laisse deviner pourquoi. La plupart choisissent tous un prénom connoté.
28: Surtout, après, ça dépend de la tempête, quoi. Faut savoir si elle est violente ou pas.
29: Gilbert, parce que je l'aime pas.
30: À Kevin, donc je sais pas. Ouais.
29: Allez, voilà, et à Kevin.
26: Pas très original. Ça a déjà été donné à un cyclone tropical en 2023. Avec ce groupe d'amis, on reste sur des prénoms d'hommes.
31: C'est bon, à chaque fois on donne des prénoms de femmes. Maurice, pourquoi pas Maurice? Si, parce que j'aime bien l'histoire du poisson avec Maurice.
32: Tu pousses le bouchon un peu trop loin, Maurice.
31: Okay, ça fait sourire à chaque fois. Donc si ça peut se faire sourire les gens quand il y a une tempête, plutôt que de à chaque fois paniquer, parce qu'effectivement c'est pas agréable. Donc pourquoi pas Maurice, ça serait sympathique.
28: Et vous, madame?
33: Moi je sais pas du tout. C'est comment votre prénom à vous?
28: Moi c'est Dylan.
33: Dylan. Parce que vous êtes sympa.
28: Une tempête, c'est pas très sympa.
33: Non, mais bon.
28: De me prendre un énorme vent.
33: C'est vrai, c'est la tempête.
26: Ça ne sera pas possible. Les noms masculins donnés aux prochaines tempêtes doivent obligatoirement commencer par A, C, E, G, I ou encore M.
1: Dylan Jaffrelot qui ne donnera donc pas son nom à la prochaine tempête. C'est bien dommage, Dylan Jaffrelot, ici Mayenne.
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1: Demain, c'est la grande finale de l'Eurovision, 21h à Vienne, en Autriche, à suivre sur France 2 et en direct vidéo sur ici.fr. C'est la jeune Monroe, 17 ans, qui représentera la France lors de cette 70e édition. L'artiste lyrique s'est produit hier lors de la deuxième demi-finale sans enjeu car qualifié d'office.

0: surprise, on l'espère toutes et tous, c'est quelqu'un peut-être un peu plus que tout le monde. Bonjour Flavien Groyer.
1: Bonjour Marine, bonjour à tous.
0: Alors vous êtes journaliste pour ICI, spécialiste de l'Eurovision, grand fan du concours et donc en Autriche, à Vienne. Est-ce qu'on a des chances françaises, Flavien ? Je crois savoir que ça s'annonce pas terrible.
1: Ouais, je vais vous annoncer peut-être une mauvaise nouvelle. C'est pas pour cette année, je crois, Marine.
0: Ah oui.
1: Monroe, ce matin, est en train de dégringoler chez les parieurs. C'est pas très bon signe. Mmh. Alors, vocalement, elle est impeccable. Il y a rien à dire. L'envolée lyrique est sublime. Elle a du charisme. Elle est captivante, impressionnante. Et elle a seulement 17 ans. La salle de presse a beaucoup applaudi. Mais la mise en scène ne procure pas d'effet au baou quand vous comparez avec la Finlande, on y reviendra sans doute, l'Australie, oui. Ou même des propositions un peu plus différentes comme la Grèce. C'est pas elle, hein, le problème, c'est peut-être cette mise en scène et cette chanson qui finalement ne raconte pas grand-chose. Les paroles sont un peu creuses, hein, on va pas se mentir.
0: Voilà, c'est l'ascenseur émotionnel là,
1: Flavien. Oui, c'est l'ascenseur émotionnel. Oui, bah il faut dire les choses. Mm. Ce sera sans doute pas pour cette année. Il y a une grosse concurrence en face et c'est possible que Monroe alors fasse un top 10.
0: Oui.
1: On l'espère tous, mais ça va être très difficile.
0: Bon, d'accord, ça on a bien compris. Merci de casser l'ambiance dès le départ. On va revenir sur les pronostics et les favoris du concours, bien sûr, au cours de cette deuxième partie d'émission. Mais d'abord, je voudrais qu'on aborde cette tension politique, hein, qui n'a jamais été aussi forte cette année pour l'Eurovision. À vos côtés, à Vienne, Flavien, il y a un autre expert du concours, journaliste à 20 minutes, Fabien Randan. Bonjour.
2: Bonjour.
0: Alors l'événement, on le sait, il est secoué cette année par le boycott de 5 pays. L'Irlande, les Pays-Bas, la Slovénie, l'Islande, l'Espagne ont décidé tout simplement de ne pas envoyer de candidats en raison de la participation d'Israël. L'Eurovision, c'est un concours très politique, Fabien, très géopolitique. On entend souvent cette phrase, est-ce que c'est vrai ?
2: C'est un concours politique, même si l'organisation de l'Eurovision clame que c'est un événement apolitique. Depuis sa création en 1956, l'Eurovision a toujours eu une dimension politique, ne serait-ce que parce que ce qui a prévalu à sa création, c'était l'idée de rassembler les peuples qui, jusqu'à quelques années avant encore, se faisaient la guerre. Hein, la France et l'Allemagne qui concourent sur la même scène en chantant, c'est quand même un symbole qui a une dimension politique. Et au fur et à mesure des ans, on a toujours vu la géopolitique européenne se refléter dans l'histoire du concours, ne serait-ce que par des boycotts. Par exemple, quand la Grèce participait, la Turquie se retirait et inversement. Mm-hmm. Et là, aujourd'hui, on est avec cette édition et ce boycott qui est inédit, hein, 5 pays qui ne participent pas. On est dans l'acmé de la géopolitique à l'Eurovision.
0: Et selon vous, est-ce que c'est un concours de chant doit devenir un concours géopolitique? Ça, c'est une question très personnelle que je vous pose.
2: Alors, c'est un concours de chansons, mais l'art n'est pas forcément apolitique. Il y a des messages à porter. D'ailleurs, la chanson de la Moldavie cette année s'appelle Viva Moldova. C'est une chanson qui est clairement pro-européenne et qui raconte l'envie de ce pays de faire partie du grand concert européen dans tous les sens du terme et de rejoindre l'Union européenne. La candidature est lancée, il y a le processus d'intégration qui est en cours. Il y a des chansons qui viennent porter des messages. La Suisse avait un message sur les violences faites aux femmes. Donc on n'est pas dans un cadre complètement neutre. Et puis il y a les votes, du public. Et sans faire de la diplomatie ou de la géopolitique quelque chose de très poussé, eh bien il y a des dynamiques avec les votes des diasporas, avec les rivalités entre certains pays. Par exemple, Arménie et Azerbaïdjan ne vont rarement se donner des points. Donc il est impossible.
0: Il y a des blocs qui s'échangent des points.
2: Alors c'est pas forcément des échanges, puisque en fait pour gagner l'Eurovision, ça peut être bien effectivement d'avoir des pays alliés entre guillemets, mais c'est surtout une proximité culturelle. Quand la France envoie Louane à l'Eurovision, elle est identifiée en Belgique par exemple, donc le public belge peut voter pour Louane plus facilement que peut-être pour d'autres artistes moins connus. Donc il y a cette question de la proximité culturelle, la question des diasporas qui sont très mobilisées en France au télévote. C'est souvent le Portugal, l'Arménie qui obtiennent le plus de points par exemple en demi-finale. Donc c'est la capacité aussi à mobiliser les Français de l'étranger. C'est ça, hein, qui peut pêcher aussi dans les candidatures françaises. Okay. Donc c'est un ensemble de choses, de critères comme ça qui sont à prendre en compte.
0: Et Flavien Goyer, envoyé spécial pour ici à Vienne. Est-ce que ce contexte géopolitique, cette tension politique se ressent sur l'ambiance chez les fans?
1: Oui, on sent que voilà, déjà les agents de sécurité sont sur les dents. Nous, on le voit en salle de presse, il n'est pas question, il faut que les règles soient très respectées, les fouilles sont très longues, on met du temps à rentrer dans cette salle de presse, il n'est pas question des fauteurs de troubles dans la salle de presse ou dans la salle du show. Oui, et dans les rues de Vienne, on sent quand même qu'il y a une ambiance un peu spéciale. Ouais. Il n'y a pas de drapeau dans les rues, enfin, il y a de l'ambiance dans les lieux dédiés aux fans, l'Eurovision Village, l'Euroclub. Mais en dehors de ça, pour les 70 ans de l'Eurovision, dans la ville, on s'ennuie quand même un peu.
0: D'accord.
1: Et les fans, vous voyez, on ressent qu'il y a quelque chose qui se passe. L'ambiance est moins à la fête.
0: Une édition un peu tristoune. Ouais.
1: Ouais, c'est un peu une émission, une édition, pardon. Au rabais, quoi.
0: D'accord.
1: Parce qu'on sait qu'il y a ce boycott qui pèse sur le concours. Voilà, c'est très diffus comme sentiment, mais où il n'y a pas les Néerlandais, il y a moins de Néerlandais, moins d'Espagnols, c'est eux qui, d'habitude, mettent ouais. l'ambiance.
0: Ah oui.
1: Et là on s'ennuie un peu, c'est vrai.
0: Bon, Flavien, on va quand même pas terminer sur cette note. On va revenir au concours de chant en lui-même avec les favoris. Quels sont-ils cette année, les favoris? Puis on écoutera quelques extraits, Flavien. Le trio de tête, c'est quoi?
1: Si on se base sur les parieurs, il y en a donc trois mm-hmm. gros, la Finlande, l'Australie et la Grèce qui ont fait beaucoup d'effets, notamment pendant les demi-finales.
0: Et lequel on écoute alors? La Finlande peut-être?
1: Eh bien, oui, la Finlande, le premier. Allez. Et puis après la Grèce, votre préféré.
0: Ok, la Finlande, c'est parti.

0: Alors là, la Finlande, il y a du violon, une grosse mise en scène. C'est sympa, regardez.
1: Il y a du violon, la prestation est assez, ouais. C'est assez épique. Petite chose à noter, la violoniste jouera son violon en live, en tout cas une partie de la chanson en live. Elle a eu une dérogation de la part des organisateurs pour jouer sa chanson en live.
0: D'accord.
1: Tous les autres participants, c'est du playback. Si
0: D'accord.
1: vous voyez quelqu'un sur la scène
0: okay.
1: avec un instrument, c'est du playback, c'est la bande son qui tourne.
0: D'accord.
1: Sauf pour la Finlandaise qui aura le droit à un petit micro sur son violon. C'est très épique. Alors la mise en scène n'a pas beaucoup changé depuis la sélection nationale finlandaise. On n'est pas très surpris, mais c'est très efficace. Ça reste bien en tête. Ça peut vraiment faire mouche demain soir.
0: Bon, vous l'avez dit, Flavien, on va écouter mon chouchou, la Grèce.
1: Voilà.
0: Allez.
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0: Alors en régie, je vous cache pas que mon choix est totalement incompris.
1: Mais
0: il faut avoir l'image avec.
1: Oui, voilà, je comprends. C'est un peu le sentiment qu'au début que j'ai eu. Je n'aimais pas cette chanson au début, mais Fabien à côté de moi l'adore aussi. C'est son chouchou,
0: Fabien,
1: je crois aussi.
0: Ok.
1: Je vais vous, il va vous en parler un
0: D'accord.
1: peu de cette chanson.
3: Oui, non, mais c'est mes 12 points. Effectivement, je trouve que Ferto, qui en français veut dire apportez-moi ça, c'est une chanson qui sous ses airs un petit peu fun parle de la surconsommation, du fait d'avoir manqué. Je l'ai rencontré en interview à Aquilas. Mm-hmm. Il me dit, il a une vingtaine d'années, il me dit, moi j'ai grandi sous la crise financière en Grèce, ma mère m'a élevé seule avec ma sœur et c'était compliqué, mais elle a toujours tout fait pour nous. Et d'ailleurs il y a un passage assez émouvant dans la chanson où il s'adresse à elle pour la remercier, pour lui dire maintenant je vais subvenir à nos besoins. Et donc il y a ce mélange un petit peu de fun, d'émotion, et puis surtout il a une bonhomie, il a quelque chose de très sympathique, ça crève l'écran, et je trouve que voilà, ça pourrait faire du bien dans cette édition anniversaire très ouais. ternie d'avoir un petit peu de sourire et de légèreté. Et
1: il faut que les gens de la régie aillent écouter, aillent voir la prestation vidéo, ils vont
0: Mais
1: être conquis, j'en suis sûr.
0: Tout mis sur ici.fr, hein, même pour ceux
1: oui,
0: qui nous écoutent,
1: pas.
0: Si vous voulez écouter la Finlande, l'Australie qu'on n'a pas eu le temps d'écouter, ou la Grèce, mon chouchou, je l'aurais dit, direction ici.fr, Flavien Groyer, vous nous avez concocté des articles bien documentés. En tout cas, merci à tous les deux d'avoir été avec nous ce midi dans Ma France.
1: Avec plaisir.
3: Merci.
0: Puis je vous souhaite un bon concours.
1: Merci beaucoup. Ça va être très sympa quand même.
0: Même
1: on va
0: si,
1: s'amuser.
0: Ouais, même si l'ambiance n'est pas à la fête, on va quand même trouver le moyen de s'amuser. Rendez-vous 21h. Merci beaucoup à vous deux. Bon concours. Flavien Groyer, votre série sur les concours qui ont marqué la France est disponible sur ici.fr. La grande finale de l'Eurovision, c'est donc demain sur France 2 à 21h, à suivre en direct sur ici.fr.
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0: C'est pas vrai, le rendez-vous anti-arnaque comme tous les jours pour terminer cette émission. Au Drazo, les escrocs ont trouvé une nouvelle célébrité pour tenter de nous piéger. C'est Émilien, l'ancien champion de l'émission Les 12 coups de midi.
5: Oui, je suis tombée l'autre jour sur cette vidéo. On va l'écouter. Elle est à peu près partout en ce moment sur les réseaux sociaux.
6: Il y a 20 minutes, j'ai pris votre téléphone, je me suis inscrite et j'ai déposé 250 euros. Ouvrez l'application et voyez combien vous avez déjà gagné.
5: Ce visage qui s'affiche, vous le connaissez, c'est celui d'Émilien, quelqu'un qui nous est très familier, puisqu'il a crevé l'écran pendant quasiment 2 ans, recordman, le plus grand gagnant de l'histoire des jeux télévisés en France. Sauf que là, ce n'est pas le vrai Émilien qui nous parle. La vidéo est générée par intelligence artificielle. D'ailleurs, le jeune homme lui-même a averti il y a quelques jours, ne tombez pas, dit-il, dans ce piège grossier.
0: Et quel est le piège? C'est quoi cette histoire d'application?
5: C'est une histoire d'argent, parce que si je clique sur la vidéo, j'atterris sur un site qui imite, mais alors quasi parfaitement, le site du journal Le Figaro. Logo, code couleur, tout y est. Mais là non plus, ce n'est pas Le Figaro. Je vous lis le titre. La Banque de France poursuit le jeune prodige Émilien pour ses déclarations en direct à la télévision. Et là, on me met les soi-disant déclarations. Émilien, paraît-il, a dégainé une application. Donnez-moi 250 euros, dit-il. J'en tirerai 12 à 15 millions, oui, en 3 à 4 semaines, et bien sûr tout en bas de l'article, on me met le lien vers l'application en question. Là, attention, vous dites, bon, c'est quand même un peu gros cette histoire. Ça ne l'est pas tant que ça. Je vous parlais l'autre jour de cet homme qui a perdu 350 000 euros piégé par une fausse interview d'un faux Jean Reno. Eh bien, c'est exactement la même chose. Émilien Jean Reno, c'est juste le point de départ et la suite est ultra convaincante avec des faux conseillers en investissement très crédibles qui vous dépouillent de toutes vos économies.
0: Merci Audrazo, c'est pas vrai. Je vous souhaite pour ma part un très bon week-end et je vous dis à lundi l'après-midi pour Sur Musique sur Ici.
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8: À Rouen avec Ici Normandie, on fête Jeanne d'Arc depuis hier.
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8: Et vous étiez déjà nombreux.

0: renforcés, plus fréquents et des parkings auxquels vous avez accès si toutefois vous venez en voiture en amont de la fête. La fête Jeanne d'Arc avec aujourd'hui Espace du Palais, le Pagan Club, des concerts jongleurs, danseurs et cracheuses de feu qui évoluent au son des percussions et des cornemuses. Bal médiéval, place des Emmurés, et puis demain le traditionnel défilé des troupes qui partira de la place Saint-Sever à 17h30. Et enfin le concert exceptionnel et gratuit de Laurent Voulzy. C'est complet, c'est à l'abbatiale Saint-Ouen.
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0: Asim Bonanga, c'était Johnny Clegg et c'est avec ce titre que je vous souhaite la bienvenue sur le pont, le plus long pont de ce mois de mai 2026. Et je salue également tous ceux qui ne font pas le pont et qui nous écoutent au boulot cet après-midi. Début d'après-midi donc, tout en musique, laissez-vous aller, même si tout s'en va, comme le chante Gaëtan Roussel sur votre radio ici Normandie.
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2: Et ce matin, Antoine Lucciardi était avec Serge Baillivet et Marianne Naquet.
3: Oh, le temps dégoûtant. Vous avez vu ce temps, un temps à se suspendre à une poutre en écoutant l'intégrale de Rock Voisine. Oh, sérieusement, de la grêle hier, de la grêle. Je me suis fait ratatiner par un grêlon. J'ai vraiment aucune dignité. Mais vous avez vu la résistance que j'ai. Allez, ne perdons pas courage et ne pensons pas aux stars qui montent les marches à Cannes. Ils sont bien eux. Moi, quand je monte des marches, personne me filme. Bref, vous l'aurez compris, je suis de très bonne humeur ce matin. Je vous ai concocté un agenda sorti spécial cocooning ce week-end, histoire que vous puissiez câliner votre tristesse sans engraisser votre psy. Allez, samedi, à Cannibarville. À Cannibarville, à 16h samedi, il y a un méga loto à la salle Daniel Pierre. Le méga loto, quand tu vas pas bien, ça détend.
4: Oui,
3: t'as un petit carton avec 15 numéros, tu mets des pions dessus et tu attends que Micheline, la tireuse de pions, tire des pions. Et s'ils sont sur ton carton, tu gagnes. Waouh ! Ça, quand t'es en pleine dépression, c'est salvateur. C'est simple, tu réfléchis pas. Enfin, si, tu réfléchis un peu plus que quand tu lis du Marc Lévy, mais faut pas non plus avoir Bac plus 5, quoi. Donc, si t'as du spleen qui t'envahit, joue au loto, le traditionnel, hein, pas le racket de la Française des Jeux. Enfin, je dis ça, mais moi, j'ai jamais les bons numéros. Je partirai le bon numéro. Je suis mal dans ma peau. Allez, samedi, toujours. Faisons un pas de côté au château de Chanteraine à Criel pour un concert étonnant. Il y a un concert complètement fou. L'orchestre des accordéons de Paris nous propose une soirée spéciale musique de film. Alors déjà, ce qui est réjouissant pour le ciboulot, c'est d'apprendre qu'il y a un orchestre d'accordéon. Ça, c'est complètement incroyable. Vous saviez que ça existait ?
4: Non.
3: Eh ben, dommage pour vous. Moi, ça me réjouit. Moi, quand j'ai le blues qui me grignote la tête, j'écoute de l'accordéon. Oui, je me fais l'intégrale d'Yvette Turner, qui n'est pas la sœur de Tina Turner, contrairement à ce qu'on croit, mais qui est un peu sous-estimée. Yvette Turner, c'est la Céline Dion de l'accordéon. Donc voilà, si vous voulez écouter la

0: Panthères Roses, E.T., les Blues Brothers à l'accordéon, Filet à Criel. Alors ça vaut pas l'orchestre des corps de chasse du Limousin qui reprend tous les tubes de rock voisines, mais ça vaut le coup. Allez, dimanche, on se déplace à Vernon, au pavillon des jouets pour une expo baptisée Tu es fleur de Fabien Chalon et Linda Tulou. C'est pas juste une expo, les amis, c'est bien plus que ça. Il y a de la photo, il y a de la vidéo, des installations, des voilages et même des ventilateurs.
1: Ah oui.
0: Ouais, une expo avec de ventilateurs, c'est pas rien. Parce que c'est vrai, si tu vois des ventilateurs exposés tout seuls, alignés, comme chez Darty, c'est pas fou, quoi. Mais dans une expo, c'est autre chose. Moi, quand je déprime, je regarde des ventilateurs tourner. Ça fait du bien. Ça détend autant que le loto et l'accordéon. Voilà. Je pense que je vous ai un petit peu requinqué les dépressifs, hein, pour ce week-end. Et si jamais vous pensez être au fond du trou, pensez fort aux fans de rock voisine qui, eux, ont atteint le bout du bout. Seul sur le sable, les yeux dans l'eau, mon rêve était trop beau. Bon week-end.
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0: Ici Normandie, Lose Control, c'était Teddy Swims. Des hommes sur la pelouse du stade Jean Mermoz, c'est du football américain. Les Léopards reçoivent le flash de la Courneuve demain à 20h dans le cadre de la 10e et dernière journée du championnat de France de Division 1, élite de football américain. Buvette et food truck présents dans les travées du stade. Et puis, des hommes sur le parquet du Kind Arena, on est toujours à Rouen, le Rouen Métropole Basket reçoit la Lanterne Rouge Chaland ce soir à 20h. Ici Normandie, c'est le Paradis Blanc de Michel Berger que vous allez écouter dans quelques secondes.
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1: 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Le 90 secondes, c'est l'actu en France et dans le monde.
2: Ce qui s'est passé hier est inacceptable. On ne perdra pas la guerre contre le narcotrafic, réagit le ministre de l'Intérieur ce matin à Nantes. Laurent Nunez, au lendemain d'une fusillade qui a causé la mort d'un jeune de 15 ans, sur fond de règlement de compte, probablement lié au trafic de drogue. Les deux autres blessés sont, eux, hors de danger. La rave party illégale en Lozère, en train de tourner court. Un millier de personnes réunies pour danser depuis hier, mais surpris par le froid et la neige, ils sont en droit de faire demi-tour. Deux teufeurs victimes d'hypothermie et deux autres qui s'étaient perdus après être partis à pied ont été pris en charge par les autorités. Deux orques et 12 dauphins du parc de loisirs Marineland d'Antibes, fermés depuis janvier 2025, vont être transférés d'ici le mois de juin vers l'Espagne. L'état des bassins où vivent les animaux est jugé très dégradé. L'usine Stellantis de Rennes-Lajanet va produire bientôt au moins un modèle du groupe chinois Dongfeng destiné au marché européen. Une information de nos collègues de France Info. Un accord qui permet aux constructeurs automobiles Stellantis de pallier au manque d'activité de cette usine française. L'interdiction de la vente des huiles tisanes bonbons au CBD à partir d'aujourd'hui. Certains de ces produits présentent des taux de THC supérieurs à ce qui est annoncé sur l'étiquette, ce qui peut conduire à des surdosages. Et puis en foot, qui de Saint-Etienne ou Rodez aura le privilège de jouer le barrage pour la montée en Ligue 1? Les deux clubs de Ligue 2 s'affrontent ce soir à 20h30 et c'est évidemment à suivre sur ici.fr.
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1: Des éclaircies qui ont tendance à être de plus en plus larges sur nos deux départements en ce vendredi. Averses possibles toujours, mais plutôt sur le département de l'Eure. À 16h, vous aurez 13 à Dieppe et au Havre, 13 à Évreux, 15 à Rouen. Ce vendredi est la journée la plus froide de cette semaine. Demain samedi, quelques éclaircies l'après-midi, des averses le matin, 14 à 17, ça commence à grimper. Et puis même type de temps, avec des averses présentes toute la journée de dimanche.
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0: Ici Normandie, c'était Chris de Burg. Trois chansons françaises à la suite, je vous les envoie dans quelques secondes avec 120 décibels contre un grand châtaignier, deux âmes sœurs dont les rêves étaient trop fous et un fantasme assumé.
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1: Le festival de Majorette à Blangy-sur-Bresle.
0: Richard Gauthier.
1: C'est ce dimanche de 10h à 18h.

0: cristalline, le club organise son festival annuel. À partir de 10h, des prestations de tous les clubs devant la mairie, défilé jusqu'à la salle des sports. À 12h, le pot de l'amitié. Et puis à partir de 13h30, ce sera le début du festival. L'entrée est à 2 euros. Buvette et restauration sur place. Je vous rappelle que de très nombreux clubs de majorettes seront présents. Rue Massé de Cormeilles, salle des fêtes de Blangy-sur-Brel. C'est ce dimanche de 10h à 18h.
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0: de Pasadena, ça groove sur votre radio ici Normandie. Et parmi les bons plans de ce week-end à Gisors, il y a la légendaire qui revient demain et dimanche. Des dragons, des chevaliers, des figures mythiques du Moyen-Âge. Une fête qui vous promet une plongée dans le monde médiéval avec un petit plus cette année. Une petite touche de fantastique. Ici Normandie, 74, 75, ça vous parle? C'est le tube des Connells que l'on va écouter dans quelques secondes.
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1: Bel après-midi avec nous ici Normandie, il est 15h. Et voici le 90 secondes.
2: Cette fusillade est manifestement liée au trafic de drogue, affirme Laurent Nunez, le ministre de l'Intérieur, arrivé en milieu de journée à Nantes au lendemain d'une fusillade mortelle qui a emporté un jeune de 15 ans. Celui-ci s'est dit déterminé dans la lutte contre le narco-banditisme. Deux autres mineurs âgés de 13 et 14 ans ont également été blessés, dont un gravement, mais ils sont désormais hors de danger. Des festivaliers trempés et pour certains en hypothermie, la rave party en Lozère tombe littéralement à l'eau. 1500 personnes qui s'étaient réunies dans le nord du département à 1300 mètres d'altitude ont été surpris par la neige et sont en train de plier bagages. Le Charles de Gaulle, le porte-avions français, se trouve à quelques heures de navigation du détroit d'Ormuz, près de l'Iran, annonce Alice Ruffo, ministre déléguée auprès de la ministre des Armées. L'Iran, qui de son côté affirme désormais laisser passer davantage de bateaux, une trentaine hier. Le cours du pétrole, donc de l'essence à la pompe, reste néanmoins élevé aujourd'hui. La légende du football anglais David Beckham et son épouse Victoria, l'ex-Spice Girl, rentre dans le cercle très sélect des milliardaires. Selon un classement publié aujourd'hui par le Sunday Times, le footballeur devient le premier sportif britannique milliardaire. Et puis la Ligue 2, pas de milliardaire, est terminée, mais il reste encore les barrages avec le deuxième tour des playoffs ce soir entre Saint-Etienne et Rodez. Les deux clubs s'affrontent à 20h30. Le vainqueur affrontera le 17e de Ligue 1 dans une double confrontation à partir du 21 mai. Et la dernière journée de Ligue 1, c'est bien sûr dimanche. Tout ça est bien sûr à suivre sur ici.fr.
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1: Des éclaircies qui ont tendance à être de plus en plus larges sur nos deux départements en ce vendredi. Averses possibles toujours, mais plutôt sur le département de l'Eure. À 16h, vous aurez 13 à Dieppe et au Havre, 13 à Évreux, 15 à Rouen. Ce vendredi est la journée la plus froide de cette semaine. Demain samedi, quelques éclaircies l'après-midi, des averses le matin, 14 à 17, ça commence à grimper. Et puis même type de temps, avec des averses présentes toute la journée de dimanche.
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0: What's up? Ici Normandie, les Four Non Blondes. Trois chansons françaises à la suite arrivent dans quelques instants avec le titre idéal des fins de soirée très arrosées, le titre qui ravive la flamme et le titre qui faisait entrer son interprète dans la légende.
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3: 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Françoise l'a vécu, elle nous raconte dans un instant.
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1: Une semaine entièrement dédiée aux seniors au Havre.
0: Richard Gauthier.
1: Et cette semaine débute aujourd'hui, vendredi, et se terminera le 22 mai. Objectif donné aux seniors, l'accès à de nombreuses animations dans tous les quartiers afin de rompre l'isolement et de leur offrir des moments d'échange et de partage. Cet événement permet également de valoriser et de faire connaître aux personnes concernées l'action des agents du CCAS qui rendent visite au domicile des personnes âgées isolées pour discuter, les conseiller ou pratiquer une activité. Plusieurs temps forts sont organisés dans les quartiers du Havre, après-midi musical, découverte de jardins partagés, jeux de société, création de jardinières, buffet, rencontres, repas partagés avec des élèves, apprentissage de techniques d'automassage, cours de gym en extérieur, balade à la canne pour les personnes malvoyantes ou encore découverte de l'audiodescription au cinéma.
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0: demain, demain soir avec votre radio. Et ne manquez pas demain matin Amaury Vassili, notre ténor normand qui représentait la France à ce concours en 2011. Il prendra le micro et déroulera sa playlist entre 10h et 11h. À suivre dans un instant les tubes de Imagination, Govincers et Murray Head.
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0: Alors, c'est le disque...
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2: Très belle fin d'après-midi, ici Normandie, les 16h. En 90 secondes, l'actu en France et dans le monde.
3: Ce qui s'est passé hier est inacceptable, on ne perdra pas la guerre contre le narcotrafic, réagit le ministre de l'Intérieur ce matin à Nantes, Laurent Nunez, au lendemain d'une fusillade qui a causé la mort d'un jeune de 15 ans sur fond de règlement de compte, probablement lié au trafic de drogue. Les deux autres blessés sont hors de danger. Un jeune de 20 ans interpellé alors qu'il se rendait à la free party interdite en Lozère en possession d'une centaine de grammes de kétamine. Il a été condamné en comparution immédiate aujourd'hui à 6 mois de prison avec sursis, nous indique le parquet de Mantes. La fête a débuté hier, elle a pris fin en milieu de journée en raison des conditions météo dantesques avec notamment de la neige. Deux orques, 12 dauphins du parc de loisirs Marineland d'Antibes, fermé depuis janvier 2025, devraient être transférés d'ici la mi-juin vers l'Espagne. L'état des bassins où vivent les animaux est très dégradé. Le gouvernement français a donné son feu vert. L'usine Stellantis de Rennes-la-Jeannet va produire au moins un modèle du groupe chinois Dongfeng destiné au marché européen, selon l'information de nos collègues de France Info. Un accord qui permet aux constructeurs automobiles français de redonner de l'activité à son usine. L'interdiction de la vente des huiles, tisanes, bonbons au CBD à partir d'aujourd'hui. Certains de ces produits présentent des taux de THC supérieurs à ce qui est annoncé sur l'étiquette, ce qui peut conduire à des surdosages. Et puis le dénouement en Ligue 2, Saint-Etienne ou Rodez, qui de ces deux clubs aura le privilège de jouer le barrage pour la montée en Ligue 1. Les deux clubs s'affrontent en pré-barrage ce soir à 20h30 et c'est à suivre évidemment sur ICI.fr.
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5: Le temps reste compliqué, chaotique, d'assez beaux passages ensoleillés quand même cet après-midi, mais parfois des nuages plus ou moins menaçants laissent échapper quelques gouttes. Les averses sont quand même un peu moins orageuses. Il pleut actuellement dans le secteur d'Évreux, dans le secteur de Saint-André-de-l'Eure, de Passy-sur-Eure, mais des pluies qui devraient se calmer dans la demi-heure. Les températures toujours bien en dessous des valeurs de saison. 12 degrés seulement à Dieppe aujourd'hui, 13 au Havre, à Forges-les-Eaux, 14 à Rouen, à Évreux ainsi qu'à Vernon. Sur les routes, pas de difficultés, c'est un long pont. On est combien à travailler ? La moitié peut-être ? Je ne sais pas. Enfin, les commerces sont ouverts. Et puis il y a des fêtes aussi. Hein. Les fêtes Jeanne d'Arc depuis hier à Rouen. Restriction de circulation dans le secteur de la rue Jeanne d'Arc, qui est d'ailleurs piétonnière. Et puis une autre fête au Havre. Le quartier Saint-François vit à l'heure bretonne. C'est la fête des Bretons, c'est la fête Saint-Yves. Et évidemment, des restrictions de circulation dans ce quartier-là. La fête Saint-Yves au Havre, c'est à partir de demain jusqu'à dimanche.
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5: Fermez les yeux, on part en week-end, on part en vacances. En Italie, avec Lily Cube.

0: Charles Doré, Famille ou pas famille, c'est les nouvelles chansons.
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0: Je vais vous faire détester le soleil, eh oui. À Utqiagvik, j'espère que je prononce bien, ils en ont trop de soleil. On est au nord de l'Alaska et depuis le 10 mai, donc depuis dimanche dernier, c'était pour eux le dernier coucher de soleil. Imaginez, le soleil restera présent, plus de nuit du tout, pendant 84 jours, jusqu'au 2 août, 84 jours, imaginez, 84 jours sans nuit. Et à Utqiagvik, il y a les habitants, hein, il y a au moins 5000 habitants, alors évidemment, ils essayent de vivre normalement, avec des rideaux très, très occultants, mais avec des masques sur les yeux. Voilà. De quoi vous faire détester le soleil. Après ça, tout va mieux. On va, malgré le mauvais temps, sortir ce week-end des idées à la façon d'Antoine Lucherdi. C'était ce matin, 8h20.
3: Oh, le temps dégoûtant. Vous avez vu ce temps, un temps à se suspendre à une poutre en écoutant l'intégrale de rock voisine. Oh, sérieusement, de la grêle hier, de la grêle. Je me suis fait ratatiner par un grêlon. J'ai vraiment ça aucune dignité. Mais vous avez vu la résistance que j'ai. Allez, ne perdons pas courage et ne pensons pas aux stars qui montent les marches à Cannes. Ils sont bien eux. Moi, quand je monte des marches, personne me filme. Bref, vous l'aurez compris, je suis de très bonne humeur ce matin.
4: Allez,
3: je vous ai concocté un agenda sorti spécial cocooning ce week-end, histoire que vous puissiez câliner votre tristesse sans engraisser votre psy. Allez, samedi, à Cannibarville. À Cannibarville, à 16h samedi, il y a un méga loto à la salle Daniel Pierre. Le méga loto, quand tu vas pas bien, ça détend.
4: Oui,
3: t'as un petit carton avec 15 numéros, tu mets des pions dessus et tu attends que Micheline, la tireuse de pions, tire des pions. Et s'ils sont sur ton carton, tu gagnes. Waouh ! Ça, quand t'es en pleine dépression, c'est salvateur. C'est simple, tu réfléchis pas. Enfin, si, tu réfléchis un peu plus que quand tu lis du Marc Lévy, mais faut pas non plus avoir Bac plus 5, quoi. Donc, si t'as du spleen qui t'envahit, joue au loto, le traditionnel, hein, pas le racket de la Française des Jeux. Enfin, je dis ça, mais moi, j'ai jamais les bons numéros. J'ai pas tiré le bon numéro. J'suis mal dans ma peau. Allez, samedi, toujours. Faisons un pas de côté au château de Chanteraine à Criel pour un concert étonnant. Il y a un concert complètement fou. L'orchestre des accordéons de Paris nous propose une soirée spéciale musique de film. Alors déjà, ce qui est réjouissant pour le ciboulot, c'est d'apprendre qu'il y a un orchestre d'accordéon. Ça, c'est complètement incroyable. Vous saviez que ça existait?
5: Non.
3: Eh ben, dommage pour vous. Moi, ça me réjouit. Moi, quand j'ai le blues qui me grignote la tête, j'écoute de l'accordéon. Oui, je me fais l'intégrale d'Yvette Turner, qui n'est pas la sœur de Tina Turner, contrairement à ce qu'on croit, mais qui est un peu sous-estimée. Yvette Turner, c'est la Céline Dion de l'accordéon. Donc voilà, si vous voulez écouter la Panthère Rose, E.T., les Blues Brothers à l'accordéon, filez à Criel. Alors, ça vaut pas l'orchestre des corps de chasse du Limousin qui reprend tous les tubes de rock voisine, mais ça vaut le coup. Allez, dimanche, on se déplace à Vernon, au pavillon des jouets, pour une expo baptisée Tu es fleur de Fabien Chalon et Linda Tulou. C'est pas juste une expo, les amis, c'est bien plus que ça. Il y a de la photo, il y a de la vidéo, des installations, des voilages et même des ventilateurs.
4: Ah oui.
3: Ouais, une expo avec de ventilateurs, c'est pas rien. Parce que c'est vrai, si tu vois des ventilateurs exposés tout seuls, alignés, comme chez Darty, c'est pas fou, quoi. Mais dans une expo, c'est autre chose. Moi, quand je déprime, je regarde des ventilateurs tourner. Ça fait du bien. Ça détend autant que le loto et l'accordéon. Voilà. Je pense que je vous ai un petit peu requinqué les dépressifs, hein, pour ce week-end. Et si jamais vous pensez être au fond du trou, pensez fort aux fans de rock voisine qui, eux, ont atteint le bout du bout. 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Bon week-end.
0: Hier, Antoine nous imitait Didier Deschamps et aujourd'hui Rock Voisine. Bah, bravo, de plus en plus de talent. Antoine Lucherdi, passez un bon week-end. Antoine, on vous retrouve lundi, 7h40, dans Ici Matin, entre 6h et 9h. Mais quand vous n'êtes pas à la radio, vous n'êtes pas très loin, puisque vous êtes à Rouen, dans votre boutique, la boutique d'Antoine Lucherdi, qu'il a ouvert avec sa compagne Solène, Souffleur de rêve. Alors, on y trouve des livres et des films à l'achat. On peut également déguster un café, un thé. C'est rue Cauchoise et c'est là que vous retrouverez Antoine Lucherdi avant de le retrouver sur votre radio lundi dans Ici Matin. C'est tout musclé. Survivor, Eye of the Tiger.

0: Vos chansons préférées, quel que soit votre âge, sont sur votre radio. Ici Normandie, Survivor à l'instant, et des chansons made in France. Dans 30 secondes à peine, dont un chanteur abandonné, je ne vous dis pas qui, il arrive.
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0: Information pratique et ô combien utile. Les collectes de sang sont évidemment moins nombreuses pendant le mois de mai. Des collectes moins fréquentes et des donneurs de sang qui sont aussi en long week-end. Et pourtant, les besoins sont toujours de plus en plus grands. Des besoins quotidiens pour les malades atteints de cancer notamment. Et des besoins imprévus suite à des accidents de voiture ou à des problèmes d'accouchement. On a besoin de vous. Vous pouvez donner 10 minutes de votre temps pour sauver des vies. Il reste des places pour demain à l'EFS de Bois-Guillaume. Des places entre 9 et 10 et 12 et 13 heures. Au Havre, des places pour lundi. C'est complet demain, c'est plutôt une bonne nouvelle. Il reste 15 places, par exemple, pour lundi. Allez sur le site, vous tapez Tombe du sang et vous pouvez prendre ainsi rendez-vous. Et si on a permis, cette petite minute aura permis de trouver au moins un donneur en plus, ben je serais fière de faire partie, d'appartenir à une radio ô combien utile. Merci à vous.
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0: Et invitation à la danse.

0: Dancing Time of My Life. Chaque après-midi, c'est comme si on était devant un café ensemble, on papote ensemble, on échange ensemble, dans un café ou dans un salon de thé. Alors aujourd'hui, sur l'un des événements de demain, l'Eurovision. Demain soir, serez-vous devant l'Eurovision? L'Eurovision qui normalement fait toujours de très bonnes audiences télé. L'année dernière, France 2 réunissait 5,28 millions de téléspectateurs avec un pic à 7,76. Au passage de Louane avec maman, vous êtes fan de l'Eurovision, vous regardez un peu comme une compétition de sport, hein. Genre, on est chauvin, on veut pas forcément que le meilleur gagne, mais que la France gagne. Et la France, c'est Monroe cette année, inconnue de tous il y a encore quelques mois, elle représentera la France demain soir à l'Eurovision.
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américaine née près de Salt Lake City aux États-Unis, d'une mère franco-congolaise et d'un père américain. Elle est fan d'opéra depuis toute petite et elle mélange pop et lyrique avec la chanson Regarde. Bonne chance à Monroe. Alors, Eurovision demain soir au programme, entre amis, en famille, vous mettez même des notes. Vous me laissez un message vocal sur le WhatsApp 02 35 07 66 66 et on vous écoute jusqu'à 19h. Le soleil qui nous manque tant, le soleil bleu de Louisa sur votre radio ici.

0: Le soleil bleu de Louisa. L'humour en tube, c'est tout de suite maintenant avec vous, Fred Ballard. Plein feu sur le festival de Cannes. Aujourd'hui, dans l'humour en tube, Fred a croisé sur la croisette un monstre sacré et très regretté du cinéma français. Pas hyper fan des mondanités.
1: Profite le festival, profite Cannes, monte les marches.
2: Non, j'aime pas les marches. Il n'y a que des cons qui montent les marches.
3: Ah oui, son enthousiasme débordant et son humeur joyeuse nous manquent cruellement. Mais heureusement pour nous, les guignols ont immortalisé Jean-Pierre Bacri et son franc-parler. Jamais avare de compliments, Jean-Pierre.
2: Hier, ce putain d'escalier, on n'a vu que Laetitia Casta. J'ai rien contre, mais elle n'est pas actrice. Elle fait la pub de crème à la con pour s'enlever les comédons du pif. Ou des savons intimes pour se nettoyer la foune.
3: Mais comme quoi, on peut commencer par des pubs peu glorieuses et finir actrice. Hein. Le monde du cinéma est magique. Et le Festival de Cannes attire parfois des critiques très marrantes.
4: J'y suis allé pour observer un peu ce qui se passe. Et vraiment un maximum d'opulence. Mais on n'imagine pas à quel point il y a des petits jets qui survolent Cannes, qui atterrissent à Nice. Ensuite, ils viennent en hélicoptère, ils logent dans des palaces en front de mer pour présenter des films sociaux, souvent. Mais en fait, quand ils pensent, c'est un peu des riches qui vont au cinéma pour voir d'autres riches en train de jouer des pauvres. Puis dire à l'un d'entre eux, bravo, t'as très bien fait le pauvre cette année, tu mériterais d'être encore plus riche.
3: Voilà, bah quand on parle de la montée des marches et qu'on n'est pas invité aux projections du jour, on peut compter sur Paco Pérez pour nous résumer le Festival de Cannes en trois vannes. On lui décerne la palme d'or du LOL. Oh bah oui, à l'unanimité.
0: Bah oui, LOL, MDR, et rendez-vous lundi à 6h58. Bon week-end, Fred Ballard. Et à propos de Festival de Cannes, il y a une anecdote très drôle de Virginie Efira, qui est à Cannes, évidemment, cette année. On a vu Virginie Efira monter les marches, elle était magnifique, comme d'habitude. Mais elle raconte avec beaucoup d'humour et beaucoup d'humilité ses premiers festivals.

0: Un message dans une bouteille, un message à la mer. Avec police, message in the bottle. Un message vocal via WhatsApp pour me dire demain, vous êtes fan de l'Eurovision, vous serez comme tous les ans devant votre télé. Vous êtes nombreux d'ailleurs, hein, plus de 5 millions l'année dernière. Alors combien cette année pour suivre la prestation de notre française Monroe? Christophe m'a laissé ce petit message écrit. Je ne peux pas laisser de message, la ligne est saturée. Non, mais pas du tout, Christophe. En fait, il faut enregistrer votre message via WhatsApp 02 35 07 66 66 et je suis sûre, je vous garantis que ça marche. WhatsApp 02 35 07 66 66, mais Christophe me dit qu'il ne sera pas devant le début du concours de l'Eurovision puisque demain il sera au concert de Laurent Voulzy qui se produit pour les fêtes Jeanne d'Arc à l'abbatiale Saint-Ouen de Rouen. Et Laurent Voulzy, il arrive chez nous, ici, sur votre radio, juste avant 17h.
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0: I sing my song of you. C'est bien d'apprendre l'anglais avec Laurent Voulzy, c'est facile. Laurent Voulzy, demain soir à Rouen. Alors justement, je vous demandais, demain soir, vous serez devant votre télé pour regarder la compétition de l'Eurovision, parce que c'est une compétition. Alors, je vous demande de m'envoyer un message vocal via le WhatsApp, et c'est ce qu'a fait Christophe, qui est chauffeur de VTC. Il a une bonne raison pour pas y être demain.
1: Bonsoir Annie. Donc effectivement demain soir je serai au concert de Laurent Voulzy à l'Abbatiale et me dépêcherai de rentrer pour aller voir la fin. Et je profite de ce message vocal pour souhaiter bon courage à tous ceux qui travaillent le dimanche, les ponts et les jours fériés. Bonne soirée à tout le monde. Bye
0: merci,
1: bye.
0: Merci, bye bye Christophe. Merci de nous ramener chez nous. Merci. Vous aussi, vous serez-vous devant l'Eurovision? C'est ce que je vous pose comme question aujourd'hui. Votre vocal sur WhatsApp 02 35 07 66 66.
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0: Il est 17h, vous écoutez ici Normandie. Info, Sarah Yasmine Ziani, bonjour.
3: Bonjour Annie, bonjour à tous.
0: Elle a été relâchée dans les Alpes cette nuit.
3: La louve capturée dimanche dernier à Saint-Pierre-des-Jonquières dans le Pays de Bray, puis maintenue en cage dans le parc animalier de Muchedan. Des associations du mouvement FNE France Nature Environnement exigeaient qu'elle soit relâchée sur le territoire normand. Elles ont saisi le tribunal administratif de Rouen. L'audience se tenait ce matin, mais la décision a été prise à l'échelle du gouvernement avant même ce recours. Une situation que déplore Ali Béral, responsable juridique chez FNE Normandie.
4: On savait qu'on jouait une course contre la montre. Voilà. On sait que le sujet du loup est un sujet extrêmement politique qui crée énormément de tensions. Évidemment, on est au-delà, c'est même pas de la déception, on trouve que c'est une aberration en fait, qui s'est passée. Elle est relâchée dans l'arc alpin qui n'est pas du tout son lieu de capture, ce n'est pas là où elle évoluait. Pourtant, il y a un cadre aussi réglementaire qui dit que lorsqu'on veut réintroduire une espèce animale dans son milieu naturel, ça doit être fait à proximité du lieu de capture en priorité. Il est ressorti que ces décisions de maintien en captivité avaient été motivées par des pressions de certaines personnes issues de certains syndicats agricoles et uniquement par ça. Et surtout, jusqu'alors, il n'y a que quelques mâles qui ont été observés en Normandie. C'est la première fois qu'il y avait une femelle. Donc cela veut dire que là, on compromet potentiellement les chances d'implantation du loup en Normandie, alors que le loup a toutes ses fonctions à jouer dans l'écosystème, comme il le fait dans d'autres territoire.
3: France Nature Environnement n'exclut pas une action en responsabilité contre l'État ou un recours sur la manière dont le dossier a été géré en dehors de tout cadre légal selon les associations.
0: Deux cagnottes en ligne pour soutenir la famille d'Aline.
3: Cette cycliste de 36 ans mortellement percutée par un automobiliste à La Neuville-Chandoiselle près de Rouen, c'était dimanche dernier sur la départementale D6014. C'est le club du FC Beauce qui a lancé la première cagnotte. Deux des trois enfants d'Aline y sont licenciés. Elle a pour le moment récolté 315 €. L'autre a été créé par des membres de sa famille. Les liens sont sur notre site ici.fr. Les pompiers sont intervenus en début d'après-midi pour un accident entre trois véhicules de tourisme, dont un en stationnement. Ça s'est passé rue Hyacinthe Ménage à Sotteville-lès-Rouen. Deux femmes de 49 et 40 ans ont été légèrement blessées. Un adolescent de 14 ans, lui, est indemne.
0: En football, une soirée décisive s'annonce pour nos clubs.
3: Le FC Rouen, 4e de National, affronte Fleury, 3e à 19h30, avec l'ultime espoir d'une montée en Ligue 2. Une victoire permettrait aux Diables Rouges d'accéder au barrage, tant que Versailles ne s'impose pas plus largement contre le Stade Briochin au même moment. Match décisif aussi pour QRM qui accueille le Paris 13 Atlético. C'est aussi à 19h30. Les Quevillais ont un point d'avance sur la zone rouge. Le perdant de ce match pourrait donc descendre en National 2, la 4e division. Combat d'épée, lancé de menhirs, marché d'art et de tissage, tout ça pour vous plonger au Moyen-Âge à l'occasion des fêtes Jeanne d'Arc. Elles continuent aujourd'hui à Rouen. Ce soir, un spectacle pyrotechnique est prévu avec des percussions et des cornemuses, animé par des jongleurs, des danseurs et des cracheuses de feu. Ce sera à 21h sur le parvis de l'hôtel de ville.
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3: On risque d'avoir un peu de pluie ce week-end.
0: Mais oui, on aura aura de tout. Il y a de beaux passages ensoleillés aussi. Hein. Le ciel se change régulièrement. Et on espère pour les spectacles de ce soir, notamment le spectacle pyrotechnique, le concert de Voulzy à l'Abbatiale, que la pluie ne fera pas son apparition à cette heure-ci. Ça va le faire. Et puis, ce ne sont que des petites pluies, il n'y a pas de vent, donc avec un parapluie, vous pouvez quand même profiter des spectacles. Pour le moment, il pleut encore dans le secteur d'Évreux, de Nonancourt, mais les pluies devraient cesser pour tout le monde, dans l'Eure et en Seine-Maritime, avant 18h. C'est un ciel chaotique qui va nous accompagner malheureusement pendant tout ce week-end, et les températures sont loin d'être printanières. On relève 12 degrés à Dieppe, 13 au Havre, à Serqueux, à Forges-les-Eaux, 14 à Rouen, Évreux, ainsi que Vernon. Sur les routes, je n'ai pas de difficultés. Tout le monde est déjà parti en week-end, c'est bien normal. Donc c'est plutôt tranquille sur le réseau routier et autoroutier. En revanche, il y a des fêtes. Il y a la fête des Bretons dans le quartier Saint-François du Havre. Donc évidemment, le secteur qui est déjà bien en travaux, même si ça commence à se terminer, c'est compliqué pour circuler et ce sera complètement interdit. Mais allez profiter de la fin Saint-Yves, la fête Saint-Yves, c'est demain et dimanche. Et les fêtes Jeanne d'Arc, dans la rue Jeanne d'Arc notamment, qui est devenue piétonnière.
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0: Et pour la musique, c'est Dépêche Mode. La musique des années 80 que vos jeunes ados découvrent peut-être. Ça doit vous surprendre. Ou alors ça doit les surprendre quand vous leur dites « J'adorais ça, moi je dansais sur Just Get Enough ». Bonne soirée, enfin bon début de soirée avec nous. On a encore le temps d'en profiter sur votre radio ici.

0: Get Enough. Dépêche Mode. Je vais reprendre des cours d'anglais avec Laurent Voulzy, ça c'était tout à l'heure. 17h08.
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0: Demain soir, serez-vous devant l'Eurovision? Moi j'aime bien ce petit générique, c'est un peu désuet. J'avoue que j'aime bien, ça rappelle tellement de souvenirs d'enfants. Alors, l'Eurovision qui normalement fait toujours de très bonnes audiences télé. L'année dernière, France 2 avait réuni 5,28 millions de téléspectateurs avec un pic à 7,76 au passage de Louane avec Maman. Alors, vous faites partie des fans absolus, ceux qui vivent l'Eurovision comme une compétition sportive avec le même esprit, beaucoup de chauvinisme. On veut pas forcément que le meilleur gagne, on veut que la France gagne. Et serez-vous derrière Monroe, demain soir, pour la chanson Regarde. Voilà, je suis dyslexique, j'ai mélangé les deux mots. Serez-vous devant votre poste et vous êtes du genre à attendre les points avec impatience? Ça, c'est le suspense absolu. Il y a toujours un peu de politique. On se dit, ah, eux, ils vont pas nous mettre de points, ils nous aiment pas. Ah, ils nous aiment bien, les Anglais maintenant. Ils vont nous shooter. Alors, serez-vous devant la télévision, devant l'Eurovision? Vous m'envoyez un petit message vocal via le WhatsApp de votre radio. Comme ça, tous les après-midi, on échange, on papote et on a l'impression d'être encore plus ensemble. 02 35 07 66 66. On ira faire du parapente. On a testé pour vous le parapente. C'est Ludivine qui va le faire. Et tout de suite, c'est Christophe Maé.

0: Christophe Mahé. Ici Normandie, chaque après-midi, on teste pour vous. On teste un endroit, une activité, et on va suivre Ludivine aujourd'hui.
1: Aujourd'hui, je teste une activité inédite, un simulateur de parapente habituellement utilisé par les parapentistes pour s'entraîner. Mais aujourd'hui, il a été détourné pour un autre usage. Roland de l'association Heure en Ciel MJC nous explique.
2: Bonjour Roland.
3: Bonjour Ludivine.
2: Est-ce que tu peux me présenter un peu l'activité ?
3: Alors, on fait voler des personnes âgées résidentes d'un EHPAD, l'EHPAD de Évreux-Saint-Michel. Et elles embarquent à bord d'une sellette de parapente suspendue sous un portique. Et grâce à la technologie, à l'ordinateur et à un logiciel, elles s'envolent. Elles s'envolent pour de faux, voilà, sans aucun danger, et elles pilotent.
2: Et donc ça les fait travailler niveau motricité, du coup, parce qu'il faut quand même être à l'aise avec ses bras, avoir un peu de force.
3: Alors, même quand on n'est pas à l'aise, on peut compenser, c'est ça qui est magique avec cet outil, et voilà, ça fait voyager.
2: Ouais. Oui, puis du coup, ils peuvent revenir sur des souvenirs d'enfance ou des destinations qui n'ont pas pu être faites.
3: Retrouver des lieux vus du ciel, c'est ça qui est magique en plus, parce que la magie du Google Earth et du simulateur combiné fait qu'on retrouve un paysage dans les trois dimensions, on le voit vu du ciel.
2: D'accord, bah, moi je vais aller tester aussi. Je vais aller
3: merci, bon, merci, bon essai Ludivine.
1: Et je retrouve donc Sylvain, créateur de PHT, Parapente Home Trainer, qui met à disposition son simulateur pour l'occasion et qui va m'accompagner pendant le vol. Direction les pyramides d'Égypte.
4: Alors, je m'installe.
5: Voilà, tu passes tes coudes. Voilà, de l'autre côté, je t'attache.
4: Très bien.
5: Allez, je te laisse attraper les commandes.
4: Hop.
5: Donc là, je t'ai fait gagner 5 heures de vol. On est d'accord.
4: Oui, c'est clair. Je cherche mes repères avec les manettes.
1: Alors, on n'est pas sur une activité spectaculaire au sens classique du terme. Ce qui marque surtout, c'est l'émotion des personnes qui l'utilisent et de voir leurs yeux qui brillent.
6: Quand on travaille avec les animateurs dans les EHPAD, on peut récupérer aussi des histoires de vie auxquelles les animateurs n'ont pas accès.
4: D'accord.
6: Parce qu'on va aller choisir des lieux de vol qui sont spécifiques, qui renvoient à un souvenir particulier. J'ai un papy qui m'a raconté toute son histoire avec une crevaison en jeep en Algérie alors qu'il devait rejoindre le général de Gaulle.
2: D'accord. Et il est allé survoler ce rang-là, du coup.
6: Et ouais, tout à fait.
2: Génial. Je bascule le corps avec.
6: Ouais, vas-y, croise ton genou, carrément. Voilà.
2: Et ça, c'est les mêmes mouvements qu'on fait en parapente.
6: C'est exactement des mouvements de parapente.
2: Non, je vais atterrir dans le sable, là.
7: Ça doit être chaud, mais alors là-dessus.
6: Ouais, en douceur. En douceur sur les commandes.
7: Je ne sais pas ce que c'est cette partie-là.
6: Voilà, là, tu vas faire ton demi-tour à gauche. Hop là, un peu tôt. Un peu tôt, un peu brusque,
2: oh,
6: mais c'est
2: pas grave. Beau, mon atterrissage.
1: Aujourd'hui, j'ai fait un test un peu particulier puisque cette activité n'est pas encore ouverte à tous les publics, mais je tenais vraiment à saluer l'initiative de Heure en Ciel MJC et de PHT pour le temps, l'énergie et l'attention qu'ils consacrent à ces personnes.
0: Oui. Bravo à eux, et ça mérite bien des applaudissements. Merci Ludivine. 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Voici Lionel Richie, c'est You, c'est Me sur Ici Normandie.

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1: Faut que tu m'aimes, avec Stilto, demain c'est la Saint-Honoré, c'est le patron des boulangers pâtissiers qu'on salue, et en plus ils sont vraiment sympas dans notre région, puisqu'ils vous offrent toute cette semaine votre gâteau, le Saint-Honoré. On jouera ensemble dans un quart d'heure, donc restez là, restez dans le coin. En plus, ce sont des valeurs sûres qui nous arrivent. Quand on annonce Queen et Eddie Mitchell, on ne peut pas se tromper. C'est dans une minute sur votre radio ici Normandie.
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0: Il y a un peu de Mexique dans cette chanson, dans la musique déjà et dans le titre. Le Rio Grande, à la frontière entre le Mexique et les États-Unis, c'était Eddie Mitchell.
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0: On vient de me signaler un accident sur la 139 entre les Essarts et Rouen, dans cette direction-là, en direction de Rouen à la hauteur des Essarts. À Oissel, précisément, un accident et une voie est concernée, est impactée. Partout ailleurs, c'est plutôt tranquille. C'est dimanche, hein. On surveillera dimanche, dès la matinée. On surveillera ensemble l'autoroute A13. Retour de long week-end, retour vers Paris. Et c'est Serge Baillivet qui sera votre chauffeur et votre guide dimanche matin. Pour votre week-end normand en bord de mer, attention, phénomène des grandes marées. Depuis aujourd'hui jusqu'à mardi, prudence pour les pêcheurs à pied. Quelques minutes peuvent suffire à se retrouver isolé ou emporté au large. Alors, à Étretat, en ce moment, la mer est haute. Elle est en train de redescendre. Demain matin, toujours à Étretat, mer haute à 11h24, basse à 17h55. Ça, c'est bien pour les balades du samedi après-midi, en faisant attention aux horaires des marées.
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0: Vanessa Paradis et les épines du Caen sur votre radio ici Normandie. Merci de nous avoir choisi pour passer ce grand, long et bon week-end avec nous.

0: Vanessa Paradis, les épines du cœur. Chaque jour, des décibels dans votre radio, dans vos oreilles. Et des bonnes nouvelles avec Émilie Mazoyer. Salut Émilie.
1: Salut tout le monde. Émilie, au rapport pour votre dose quotidienne d'actualité musicale. C'est l'anniversaire d'une chanteuse que vous avez beaucoup, beaucoup écoutée, mais pas toujours de votre plein gré.

C'était en 2013, et oui, 13 ans déjà que les petites filles, et les petits gars aussi, beuglent à l'infini la chanson d'Elsa, la Reine des Neiges. La chanteuse s'appelle Anaïs Delva, révélée grâce à cette performance et snobée par Disney depuis. Elle se consacre à sa carrière perso et fête aujourd'hui ses 40 ans. Bon anniversaire! Le punk a 50 ans. Les éditions GM fêtent ça avec un beau gros bouquin commémoratif qui raconte le mouvement punk, mais aussi la mode, les fans et les groupes, évidemment. Ramones, Sex Pistols, Iggy Pop, Blondie, et en France, les garçons bouchés et les toujours très politisés, Berruriers. Oh.

Porcherie Berrurier Noir fait partie des 50 ans du punk de A à Z de Francis Dordor et Jean-Éric Perrin en librairie dès demain. La finale de l'Eurovision, c'est demain. Et la dernière fois qu'on a gagné, c'est bien loin.

0: 1977, il y a 49 ans, Marie-Myriam remportait l'Eurovision à Londres et c'est à date la dernière victoire de la France. 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Allez, on termine avec un petit plateau télé. Il y a du rock ce soir sur Arte à 22h30. Un documentaire passionnant, Brian Jones et les Rolling Stones. Portrait tragique, forcément, hein, puisqu'il est mort à 27 ans. Du guitariste premier leader des Stones, Brian Jones, le plus créatif et le plus déglingué aussi. Et puis ensuite, un peu après minuit, le concert Havana Moon des Rolling Stones qui s'est tenu, comme son nom l'indique, à la Havane, il y a pile 10 ans. Avant l'image ce soir sur Arte, un peu de son maintenant. C'est beau, c'est cadeau.
1: Quelle chanson, Angie. Les Rolling Stones. 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Et sont passées les musiques de films les plus emblématiques du compositeur. 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On joue ? Alors, nous allons jouer pour vous permettre de gagner votre Saint-Honoré. Un Saint-Honoré, le patron des boulangers-pâtissiers, le gâteau spécialement pour eux. Un Saint-Honoré pour 6 personnes qui sera à retirer aux Essarts, à la boulangerie, j'espère que je ne vais pas écorcher votre nom, la boulangerie Van Lerberge, aux Essarts. Un Saint-Honoré, voici la question pour gagner ce Saint-Honoré. On évoquait avec Émilie l'Eurovision. Si on libérait Marie-Myriam de ce poids depuis 49 ans, depuis 1977, et on porte tous nos espoirs en Monroe. Quel est le titre de la chanson qui remportera, je mets la charrue avant les bœufs, qui représentera la France au concours Eurovision de la chanson. Quel est le titre de cette chanson de Monroe? 02 35 07 66 66. Quel est le titre qu'on écoutera demain soir en direct de Vienne pour le concours Eurovision? 02 35 07 66 66.

0: Haïm avec les Bengals.
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0: Bonsoir Carole.
2: Bonsoir Annie.
0: Soyez la bienvenue, comment allez-vous?
2: Là ça va très bien avec un beau soleil.
0: Non, c'est pas vrai, où est-il le soleil?
2: Alors il est à Beaumont-le-Harant.
0: Beaumont-le-Harant, il y a du soleil? Oui, il n'y a pas de pluie aujourd'hui du tout.
2: Non, il n'y a pas d'eau, mais pas, c'est pas beau, je rigole.
0: Bon, je vous entends mal, vous avez le haut-parleur demi, non?
2: Oui, ah. Attendez, l'éteins.
0: Oui, je veux bien.
2: Voilà, ça va mieux?
0: C'est un petit peu mieux.
2: Bon.
0: Alors, Carole, quel est le titre de la chanson qui représentera la France demain à l'Eurovision?
2: Regarde.
0: Oui.
3: Regarde-moi.
0: Et c'est regarde. Monroe. Bon, est-ce que vous regarderez l'Eurovision demain soir?
2: Oui.
0: Oui, non, moyen, je sais pas.
2: Oui, je vais y aller, je vais regarder.
0: Je vais y aller. Allez, à Vienne, oui. Bien, bon, ben, on y croit quand même. Elle a une voix extraordinaire. Elle est issue de la lyrique. Elle a chanté dans les églises aux États-Unis. Elle sait même chanter l'Ave Maria, écoutez. Ça, on peut pas dire qu'elle a pas de voix, hein, franchement.
2: Hein. Ah oui, ça chante très très bien.
0: Alors, votre bonne réponse vous permet de gagner le Saint-Honoré pour 6 personnes. Vous irez le rechercher aux Essarts, à la boulangerie et Van Lerberg. Je suis désolée pour eux. Hein. Voilà.
2: Je vous remercie beaucoup.
0: Je vous en prie, je vous souhaite un excellent week-end, Carole.
2: Et c'est ici Normandie.
0: Merci, Carole. À bientôt.
2: Au revoir.
0: Ciao. Bon week-end. Annie. Au revoir. Alors, à vous aussi d'ailleurs, je demande, est-ce que vous serez devant l'Eurovision demain soir? C'est la question que je vous pose sur notre WhatsApp 02 35 07 66 66. Laissez-moi un petit vocal, ça me fait toujours plaisir de vous entendre et de vous diffuser aussi. Serez-vous devant l'Eurovision? Et vous êtes du genre à dire, ah mais ce pays-là, il va pas nous mettre de points. Ah ceux-là, ils nous aiment bien, ils vont nous mettre des points. 02, parce qu'il y a un peu de politique aussi parfois. 02 35 07 66 66 via le WhatsApp. Et puis demain, entre 10h et 11h, Amaury Vassili sera l'animateur de votre radio ici, puisque c'est lui qui représentait la France en 2011 à l'Eurovision, et il nous fera entrer dans les coulisses. Rendez-vous demain, entre 10h et 11h.

0: Oldies. Un classique. C'est toujours aussi doux et beau. Too Much Heaven, ici Normandie, 17h55. Et vous rentrez de balade, de promenade, de course, du boulot. Eh bien, restez avec nous. On va se détendre ensemble. Florent Pagny arrive avec sa dernière chanson du monde.
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2: 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Ce sont plus de 150 000 analyses réalisées chaque année par le laboratoire départemental d'analyse. Une surveillance accrue de la santé animale, notamment des élevages, et chaque mois, des contrôles dans les cantines de tous les collèges. 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

0: Celle de Florent Pagny à l'instant.
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0: Très très belle soirée de vendredi avec votre radio ICI, les 18h. Les infos, Sarah Yasmine Ziani, une bougie de plus pour le Secours catholique.
2: L'association fête ses 80 ans pour l'occasion, une trentaine d'événements organisés à partir de demain et jusqu'au 27 juin en Seine-Maritime et dans l'Eure. Des grandes tablées, des moments de convivialité pour rencontrer les bénévoles. Ça commence demain à 9h30 à Sévy, petit village près de Tôte. Puis à Bois-Guillaume lundi, suivi de Rouen, Évreux, Cagny-Barville, Hierville et bien d'autres communes. 80 ans et toujours un grand nombre de personnes fragiles qui appelle à l'aide Bradley de Souza.
3: Son arrivée à Rouen il y a 3 ans, Lamia, originaire d'Algérie, s'en souvient encore aujourd'hui.
4: J'ai cherché un endroit où je peux déjà améliorer mon français et aussi connaître d'autres personnes et de connaître plus sur la culture française.
3: Et c'est au Secours catholique qu'elle trouve cette main tendue.
4: Ils m'ont facilité mon intégration.
3: Et depuis, elle fait partie des 1200 bénévoles en Haute-Normandie.
5: Le réseau de bénévoles, il s'est en permanence adapté à la réalité de pauvreté.
3: François Soulard, le délégué du Secours catholique en Seine-Maritime et dans l'Eure.
5: Quand on regarde le Secours catholique sur l'ensemble de la délégation, il n'a pas exactement le même visage. En zone urbaine, on va avoir un peu plus d'apprentissage du français. En zone rurale, on va avoir un peu plus d'aide à la personne en direct.
3: Et depuis 80 ans, les besoins sont de plus en plus importants, analyse Olivier Soulaire, le président du Secours catholique en Haute-Normandie.
6: Il y a le verre à moitié plein et le verre à moitié vide. Le verre à moitié plein, c'est ce que je vois quand je rencontre les bénévoles qui se décarcassent pour être servis de leurs frères et sœurs. Et puis, le verre à moitié vide, eh bien, il reste encore des personnes fragiles, de la pauvreté. On a encore et beaucoup besoin de nous.
3: En Haute-Normandie, et depuis 4 ans maintenant, 20% des dépenses du Secours catholique visent à payer les factures d'énergie des plus fragiles.
2: Depuis 4 ans, l'aide à l'Ukraine est le principal poste de dépenses du Secours catholique, suivi de l'alimentation et de la santé.
0: Un adolescent de 17 ans poignardé dans l'Eure.
2: C'est une information de Paris-Normandie, confirmée à ICI Normandie, une agression au couteau a eu lieu peu après 13h30 aux abords de la gare de Val-de-Reuil. La victime a été transportée en urgence absolue au CHU de Rouen. Un accident survenu en début d'après-midi entre 3 véhicules de tourisme, dont un en stationnement rue Hyacinthe Ménage à Sotteville-lès-Rouen. Les pompiers ont pris en charge 2 femmes de 49 et 40 ans légèrement blessées et un adolescent de 14 ans indemne. On vous parlait d'Aline, cette cycliste de 36 ans mortellement percutée par un automobiliste à la Neuville-Chandoiselle près de Rouen. Ça s'est passé dimanche dernier sur la départementale D6014. 2 cagnottes ont été lancées pour soutenir sa famille, l'une par le club de foot de Beauce, où 2 des 3 garçons d'Aline sont licenciés, l'autre créée par des membres de sa famille pour honorer sa mémoire. Les liens des cagnottes sont à retrouver sur notre site ici.fr.
0: La louve, capturée dimanche dernier dans le pays de Bray, a été relâchée cette nuit.
2: Dans les Alpes et non en Normandie, comme le demandaient plusieurs associations, portées par FNE, France Nature Environnement, elles ont saisi le tribunal administratif de Rouen, mais la décision a été prise avant même ce recours. FNE n'exclut pas une action en responsabilité contre l'État ou un recours sur la manière dont la situation a été gérée, en dehors de tout cadre légal, selon ces associations. Elles dénoncent notamment un maintien en cage pendant plus de 72 heures dans le parc animalier de Meuchedan.
0: 18h04 ici Normandie en football. L'ultime espoir d'une montée en Ligue 2 pour le SC Rouen.
2: Les Rouennais 4e de National à 2 points du FC Fleury, 3e. Et les deux clubs s'affrontent justement ce soir. Une victoire permettrait aux Diables Rouges d'accéder au barrage, sauf si au même moment Versailles s'impose plus largement contre le Stade Briochin. Un espoir donc pour les Rouennais, passer de la 1ère à la 4e place en quelques mois. Seulement 3 victoires en 15 matchs. Pas que pour des raisons sportives, selon l'entraîneur Régis Brouard.
7: Moi, ça me fait pas rire du tout et puis j'ai pas envie de rigoler en fait. Il faut être positif. Ouais, ben, on peut être positif, mais on a le droit de dire aussi la vérité. Bien sûr que je suis triste, moi, bien sûr que je suis malheureux. Parce qu'en fait, ce club représente beaucoup trop de choses pour beaucoup trop de gens. Mais je crois que malheureusement, tout le monde ne l'a pas compris, ça. Tout le monde ne l'a pas compris. Certains joueurs, peut-être nous de staff aussi, peut-être certaines personnes du club. Ce club est particulier. Il y a quelque chose de différent. Si vous n'êtes pas capable d'accepter la différence, eh bien, vous allez jouer au baby-foot, vous allez jouer aux billes, en fait. En fait, ce club, il est particulier parce que quand vous y mettez les pieds, vous êtes presque pas loin de tomber amoureux de ce club. quand vous rencontrez quelqu'un, bah parfois vous tombez amoureux de cette personne. Et ben ce club il fait partie. Il y a rarement des clubs qui sont comme ça parce que qui vous envoient des messages et qui vous envoient quelque chose de différent et de particulier. En fait, il faut aimer ce club pour comprendre.
2: Fleury FCR, c'est à 19h30 ce soir à Fleury-Mérogis. À la même heure, QRM reçoit le Paris 13 Atlético. Match décisif aussi. Une défaite pourrait envoyer les Quevilliers en National 2, la 4e division. Pas le droit à l'erreur non plus pour l'ALM Évreux en Elite 2 de basket. Les Ébreuïciens 18e en difficulté depuis le retrait de leur victoire sur tapis vert contre Denain fin avril. Ils doivent donc gagner ce soir face à Blois, 5e, pour rester devant le premier relégable.
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2: Annie, on aura un peu de pluie, quelques éclaircies aussi, on ne sait pas trop.
0: On a tous, et c'est compliqué à résumer, parce que parfois on est au printemps, sauf côté température, mais côté ciel, c'est du ciel bleu, et puis très vite, des nuages qui donnent des gouttes. Alors demain, samedi, un temps qui reste idem, incertain, normalement. Quand même davantage de soleil. Il devrait être moins timide, mais on n'est pas non plus à l'abri de quelques gouttes par endroit, sauf sur le bord de mer, hein, qui devrait privilégier d'un peu plus de soleil. Les températures en très légère hausse demain, mais c'est toujours bon à prendre, de 3 degrés. 14 degrés demain après-midi à Dieppe, au Havre, à Pont-de-Mer, 15 à Rouen, aux Andelys, 16 degrés à Évreux. Dimanche, ce sera la même chose, peut-être un peu plus ensoleillé. La semaine prochaine, toujours pareil. Il faut vraiment attendre une semaine pour que l'anticyclone revienne vers nous. Sur les routes, je n'ai pas de difficultés. Même notre Sud 3 dans l'agglomération rouennaise est fluide. Donc ça, c'est le thermomètre, c'est le baromètre. Ça veut dire que tout va mieux. Enfin, je l'espère, tout va mieux pour vous.
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0: Une chanson qui a de l'âme, ce petit supplément d'âme. L'âme d'Ella Fitzgerald et celle aussi de France Gall. Merci de nous rejoindre et de rester avec nous. Installez-vous, c'est le week-end pour beaucoup d'entre vous. Alors on pense quand même à tous ceux qui bossent, il y en a un. Bon courage avec votre radio ici.

0: Laila avec France Gall sur votre radio ici.
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0: Il n'y a pas que dans les séries Netflix, Canal ou France TV ou Arte qu'il y a du suspense hein, dans les téléfilms. Il y en a aussi sur les terrains de foot. Eh oui, un week-end à suspense et on va sortir la calculette pour nos clubs normands qui jouent ce week-end. On va faire les comptes avec Greg Godefroy juste après Benabar.
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0: Quoi qu'on dise, Benabar.
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0: 100% foot et la pression monte avec vous, Greg Godefroy. Oui. Bonsoir.
2: Bonsoir, Annie.
0: Eh oui, ça y est, on y est. C'est la dernière journée ou le dernier week-end de la saison.
2: Ben oui, Annie, ça y est, c'est le sprint final. Eh oui, tous nos clubs normands ont un dernier match à jouer et tout peut changer pour eux à l'occasion de cette dernière journée, le rire ou les larmes. On commence avec la 34e journée de Ligue 1 et le HAC qui se déplace à Lorient, le HAC 14e à la lutte pour le maintien dans l'élite du football français face à Lorient, 9e qui n'a absolument plus rien à jouer. Le HAC, auteur d'une saison solide qui marque le pas depuis quand même plusieurs semaines, sa 6e et dernière victoire remonte au 15 février dernier, hein, déjà contre Toulouse, donc ça fait 3 mois tout pile, et depuis c'est beaucoup de matchs nuls, quelques défaites, notamment la dernière contre l'OM, c'était le week-end dernier. Ce qui fait que les Ciel et Marines, qui avaient encore 5 points d'avance sur le barragiste il y a un mois, n'en ont plus qu'un aujourd'hui. Tous les jokers ont été grillés et il ne reste donc plus que ce match face à Lorient pour se sauver. Ça va se jouer donc entre le HAC 14e avec 32 points, Auxerre 15e avec 31 points et Nice barragiste 16e avec 31 points aussi. Alors, que faut-il maintenant pour que le HAC se sauve? Faisons les comptes. Gagne.
0: Ouais.
2: Bon, ça, c'est sans appel. Le HAC est sauvé et reste en Ligue 1.
0: C'est sûr.
2: C'est sûr. Si le HAC fait match nul, il faut que Auxerre ou Nice ne gagne pas. Et si le HAC perd, il faut évidemment que Auxerre ou Nice ne gagne pas. Mais aussi, si Auxerre fait match nul, il faut que les Havrais mettent 2 buts de plus qu'Auxerre pour la différence de buts. On est bon ?
3: Kevin.
4: Le compte est bon ?
3: Andrea.
5: Le compte est bon aussi.
2: Voilà, le compte est bon. Ouais,
0: donnez-moi de l'aspirine pour le dernier scénario.
2: Ouais. En vrai, vaut mieux gagner, c'est le mieux à faire. Comme ça évitera des nœuds au cerveau à tout le monde.
0: Oui, c'est ça.
2: Auxerre, en tout cas, va aller jouer sur la pelouse de Lille. 3e et candidat à la Ligue des Champions, pas facile. Et puis Nice reçoit Metz. Dernier est déjà en Ligue 2, mais on l'a vu, les Messins ont encore de la ressource. On se souvient du 4-4 de notre côté il y a de ça quelques semaines. Tous les matchs, en tout cas, vont se jouer en même temps. On aura donc un œil sur ces 3 matchs en particulier et surtout le nôtre. Lorient HAC, 34e et dernière journée de Ligue 1, c'est à suivre en direct et en intégralité sur votre radio ici Normandie avec François Manoury au commentaire.
0: Évidemment, et je crois que le HAC invite les supporters à venir encourager, tout le monde ne peut pas se déplacer à Lorient évidemment, à venir les encourager avant qu'ils montent dans l'avion à 10h30 à l'aéroport d'Octeville-sur-Mer.
2: Et ben voilà, le rendez-vous est pris.
0: Voilà, Greg, match aussi très important pour nos clubs de la métropole rouennaise.
2: Bah oui, Annie, 34e et dernière journée de l'histoire du National, puisque la division s'appellera la Ligue 3 la saison prochaine. Le FC Rouen, 4e, se déplace sur la pelouse de Fleury, 3e. En jeu, la 3e place synonyme de barrage pour la Ligue 2. On fait les comptes. Bah oui, on y retourne, parce que là, il faut calculer. Hein. Bon, en tout cas, là, c'est simple. Le FC Rouen doit absolument gagner.
0: D'accord.
3: Kevin.
4: Le compte est bon.
3: Andrea.
5: Le compte est bon aussi.
2: Voilà, là au moins, ça c'est bon. Là, c'est assez simple. 2 points séparent Rouen de Fleury. Ouais. Si les Rouennais veulent jouer le barrage d'accession, ils sont donc obligés de gagner contre Fleury. Mais que dans le même temps aussi, Versailles 5e avec le même nombre de points ne gagne pas contre Saint-Brieuc qui est dernier du classement. Pas de questions à se poser, pas de nœuds au cerveau à se faire. Si le FC Rouen veut espérer jouer ce barrage d'accession en Ligue 2 contre Laval, il faut s'imposer. Pour Quevilly, Rouen Métropole. Là aussi, match qui peut tout changer pour le maintien. L'équipe qui descendra avec Saint-Brieuc sera soit Bourg-en-Bresse 14e avec 31 points, QRM 15e avec 30 points ou Châteauroux 16e avec 29 points. Les 3 équipes se tiennent donc en 2 points, mais Bourg-en-Bresse n'a déjà plus de matchs à jouer, donc eux ils vont regarder les matchs à la maison et ils ne pourront que subir ce qu'il se passe, c'est-à-dire que eux pourront peut-être descendre ce week-end sans même avoir joué. Donc pour QRM, c'est important, pour que QRM se sauve, il faut gagner. Là, c'est bon, s'il y a victoire, on est sauvé. En cas de match nul, il ne faut pas que Châteauroux gagne de son côté contre Valenciennes. Et si Quevilly perd, il ne faut pas que Châteauroux gagne ou fasse match nul. Parce que dans ce dernier cas, si QRM perd et que Châteauroux fait match nul, dans ce cas précis, les deux équipes se retrouveraient avec le même nombre de points. Et en national, le départage se fait à la différence particulière. Ah, ils ont fait les choses simples, pour que tout le monde comprenne bien. La différence particulière, c'est-à-dire que c'est aux confrontations entre les deux équipes cette saison et à ce petit jeu-là, c'est donc Châteauroux qui passerait. Donc, il vaut mieux éviter évidemment ce cas de figure aussi. Là aussi, tous les matchs vont se jouer en même temps et que Quevilly Rouen Métropole sera opposé au Paris 13 Atlético qui est déjà sauvé. Tout ça, c'est tout à l'heure, 19h30, au stade Diochon à Rouen. Là aussi, tous les matchs se jouent en même temps. Tout à l'heure, 19h30. Et là aussi, on va un petit peu transpirer. Oui. Et on aura l'œil aussi sur Châteauroux-Valenciennes. Bon, après, le mieux à faire ce week-end pour tout le monde, vous l'aurez compris, c'est que tout le monde gagne. Comme ça, on est bon et on passe un bel été.
0: Ah, ça, on l'espère, on le souhaite. Et tous les résultats des matchs qui se jouent ce soir, évidemment, eh bien, ce sera demain dans la matinale d'ici Normandie.
2: Avec plein de bonnes nouvelles, on l'espère.
0: On l'espère, on l'espère, on l'espère. Merci Greg. Alors nous on se retrouve.
2: Avec plaisir.
0: Oui, on se retrouve. Allez, lundi pour les bons résultats et les bonnes nouvelles.
2: Très bien, ça marche. C'est noté, Annie. Bon week-end.
0: Bon week-end à vous. Et allez nos clubs normands, la bosse.

0: Harrison, My Sweet Lord. C'est une autre musique, une autre époque dans laquelle on vous invite à Rouen pendant ces fêtes médiévales, les fêtes Jeanne d'Arc. Ça a démarré hier, ça se poursuit jusqu'à dimanche. Alors évidemment, il y a beaucoup d'animations, de combats de gladiateurs, de vikings, des marchés médiévaux, et aussi un bal médiéval auquel vous pourriez participer. C'est ce soir, c'est tout à l'heure, entre 19h et 20h. Alors vous serez guidé, alors que vous soyez costumé en Moyen-Âge ou pas du tout, mais vous allez danser sur les musiques du Moyen-Âge. C'est en extérieur, il fera beau, il n'y aura pas de pluie, c'est tout à l'heure à 19h, c'est place des Emmurés avec des compagnies de théâtre. Donc vous pourrez être guidé par des troupes de danse. Rendez-vous entre 19h et 20h tout à l'heure, bal médiéval, place des Emmurés à Rouen, rive gauche, 18h27.
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0: Forêt mondaine avec Auria. La chanson ne reviendrait-elle pas un peu rétro, avec notamment Auria, avec aussi Monroe qui représentera la France demain à l'Eurovision, avec une chanson très lyrique. Bon, on s'en plaint pas. Hein.
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0: Ce sont les grandes marées ce week-end, ça a déjà démarré, ça va se poursuivre jusqu'à mardi. En raison des grandes marées, la circulation du bac de Seine entre Quillebeuf-sur-Seine et Port-Jérôme sera perturbée à partir de dimanche. Demain ça va, mais dimanche jusqu'au mardi 19 mai, il y a plusieurs interruptions temporaires de service qui sont prévues avec des derniers départs avancés ou des reprises décalées. Donc surveillez sur l'appli du département, l'appli des bacs de Seine.
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0: Ou écoutez plutôt votre radio puisqu'on vous dit tout ici. Julien Clerc, faites-nous une place.

0: avec One Republic sur votre radio ici en Normandie. Alors, qu'est-ce qu'on regarde à la télé ce soir? Vous allez nous le dire, Patrice Gascoigne.
1: C'est déjà la demi-finale de la saison 22 de Pékin Express, intitulée Au Royaume des Dragons, saison qui a rajouté une petite règle pour bien compliquer la vie des candidats.
2: Vos chauffeurs n'auront pas le droit d'utiliser de GPS.
3: Il va falloir qu'on se débrouille avec cette carte.
4: Cette année, vous savez, c'est les deux derniers qui vont en duel final.
3: La journée va être très longue.
1: La journée va être très longue, raison de plus pour vous installer confortablement dans votre canapé pour déguster ce soir Pékin Express, d'autant que l'on approche du but de la finale. J'ai voulu en savoir plus sur les coulisses de ce tournage de cette saison 22, qui s'est déroulé sur trois pays, qui s'est retrouvé au milieu de violentes manifestations lors du passage au Népal, mettant potentiellement en danger les candidats et l'équipe de production. C'est ça, Pékin Express, des conditions difficiles pour ceux qui courent, qui participent, mais aussi pour ceux qui produisent le programme de M6. D'ailleurs, si beaucoup d'émissions adoptent des caméra plus petite, plus légère, plus moderne pour tourner, eh bien Pékin Express fait de la résistance, comme nous le raconte Stéphane Rothenberg.
5: Alors c'est vrai que, assez bizarrement, Pékin Express reste avec, sur vraiment la technique, avec des grosses caméras, on les voit parfois à l'image, hein, les grosses caméras XD-CAM, alors qu'on sait que ça s'est beaucoup miniaturisé. On le reste pour plein de raisons. Les caméramans considèrent que c'est beaucoup plus adapté de travailler avec ces grosses caméras, même s'ils galèrent dans les voitures. Ils considèrent que, même vis-à-vis des autorités quand ils se font arrêter, etc., etc., ou parce qu'on a quand même beaucoup de police qui nous regardent, hein, parce qu'on est quand même, on part comme dans les pays qui ne sont pas toujours faciles. Si jamais tu commences à tourner avec des mini-caméras, les gens peuvent éventuellement pas trop te prendre au sérieux. Ces grosses caméras, ça légitime un peu. Alors que techniquement, aujourd'hui, on pourrait faire sans doute Pékin avec un matériel beaucoup plus léger. On a déjà ça. C'est plein de galères pour nous. C'est des caméras qui sont des caméras extrêmement solides. C'est ça aussi l'avantage. Ce sont des 4x4 de la télé. Elles sont de moins en moins utilisées dans les autres programmes. On fait des choses beaucoup plus légères, mais qui sont des caméras beaucoup plus fragiles, pas adaptées. Et donc, finalement, ces caméras-là, elles ont plus de 10 ans. Elles sont des caméras numériques qui ont 10 ans. Et c'est très surprenant, mais elles sont tellement fiables, tellement solides. L'optique est magique. Bon, que même si c'est une galère en voiture, finalement, techniquement, nous, on n'est pas tellement à la pointe de ce côté-là, mais pour des raisons, parce que c'est super fiable.
1: Grâce à Stéphane Rothenberg, vous en savez plus sur les vieilles mais solides caméras de Pékin Express qui se poursuit ce soir sur M6. Quant à moi, vieux mais solide, je vous retrouve demain pour de nouvelles coulisses télé.
0: Bon alors, comment vous voyez? Merci Patrice, bon week-end à vous et nous deux. On se donne rendez-vous lundi pour la télé. Il est demain soir en l'abbatiale Saint-Ouen de Rouen pour un concert exceptionnel, gratuit, mais il fallait réserver. C'est Laurent Voulzy et il est dans 3 minutes au micro de Sylvain Geffroy pour l'événement d'ici. En attendant aussi John Jett. Ah, il a rock'n'roll.

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1: Oui, Laurent Voulzy qui vient évidemment pour chanter Jeanne, mais pas que. Jeanne, d'ailleurs, qui fait partie de son best-of 21 souvenirs qu'il partage avec nous depuis la fin de l'année dernière, comme la célèbre Belle-Île en mer, Marie Galante. Titre à part dans la carrière de celui qui est né dans le gris par accident, c'est ce qu'il disait d'ailleurs en décembre dernier au micro d'Émilie Mazoyer dans Décibel.
2: Elle a une place à part dans mon cœur, c'est un peu... Une chanson sur la différence qu'on peut avoir, sur des souvenirs d'enfance où ma couleur était différente, où je me sentais différent des autres. Donc c'est des choses qui m'ont marqué. Et Alain le savait. Ça a changé ma vie. C'était une reconnaissance, par exemple, mon île d'origine, la Guadeloupe. Les gens, ils étaient fiers que je revendique ça. J'étais fabriqué en Guadeloupe, non marié parce que du coup mon père ne s'est pas marié avec elle. Alors on a dit dans notre famille, il faut mieux que tu accouches pas ici. Et je suis né à Paris. Le génie d'Alain, il a pris Belle-Île en mer, Marie Galante, et il a fait un peu un schéma de ma vie, quoi.
0: Belle-Île en mer, Marie Galante.
1: Ah, celle-ci, c'est le tube au-dessus de la pile pour Laurent Voulzy, qui n'a pas, contrairement à ce qu'on pense, de formule magique pour composer et écrire des chansons. Et pourtant, il y en a plus d'une qui est au panthéon de la chanson française, Laurent.
2: Je crois pas qu'il y ait de recette, en fait. Ou il y en a une très mystérieuse que je ne connais pas, qu'on m'a glissée en douce, mais je la trouve pas dans mes poches. Je trouve que j'ai de la chance. J'ai de la chance d'avoir rencontré Alain Souchon. Et j'ai de la chance d'être comme je suis, c'est-à-dire de ne jamais être content tout de suite de ce que je fais. Quand j'ai trouvé une musique, deux jours après, je l'écoute avec le recul, comme si c'était une chanson d'un autre, et là, je me fais pas de cadeau. Je me dis, non, là, on est à côté. Par contre, quand ça me fait une émotion, à ce moment-là, oui.
1: Ouais. Si vous aimez Laurent Voulzy, et je sais que vous l'aimez, il faut absolument que vous mettiez l'oreille sur Collection, autre sortie l'année dernière, des titres moins connus, comme par exemple celui-ci, Les radios qui chantent. Écoutez.

0: J'étais en pension dans un lycée, j'étais interne à Vitry. Après le réfectoire, on avait une récréation. Ensuite, on rentrait en études. Donc, à partir de 8h30, il fallait plus dire un mot jusqu'au lendemain matin. Alors moi, j'avais amené un petit transistor. Je le mettais sous mon oreille et au-dessus de ma tête, je mettais mon polochon. Donc, je pouvais écouter Radio 1, Radio 2 et tout. Alors, j'écoutais les radios. J'écoutais beaucoup les radios anglaises. Ça m'a fait rêver. La radio m'a donné envie. Je commençais à gratter la guitare. Je me dis, mon rêve, c'est un jour de m'entendre à la radio, quoi.
1: Et il a fait plus que de passer à la radio. Il est entré dans le cœur des gens. 20h30, demain soir, en tout cas, à l'Abbatiale Saint-Ouen, à Rouen, applaudira Laurent Voulzy, qui vient nous voir à l'occasion des fêtes Jeanne d'Arc.
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3: Et Voulzy, pour l'avoir vu sur scène, c'est top, top, top. Alors, attention, hein, si vous avez réservé vos places demain soir, le spectacle est à 20h30, les portes ouvrent à 19h30. Si vous n'êtes pas au rendez-vous à 20h15, un quart d'heure avant le début du spectacle, les places seront redistribuées. Vous êtes prévenus, donc c'est demain soir à Rouen pour les fêtes Jeanne d'Arc. Bélier est sur la route, chez nous, tout de suite. Il sera sur la route en tournée, mais en 2027, et s'arrêtera à Rouen, Lavilliers, on the road again.

0: La chanson des enfoirés pour les Restos du Cœur qui ont toujours besoin de nous, besoin de vous. Alors d'ailleurs, si vous avez fait un don cette année au Restos du Cœur, vous pouvez, vous devez bien sûr déduire sur votre déclaration d'impôt. Et j'en profite pour vous rappeler que la déclaration d'impôt, eh bien, s'il pleut, s'il y a une averse ce week-end, profitez-en pour la faire, parce que pour le département de l'Eure, il vous reste une semaine, et pour la Seine-Maritime, 15 jours, et ça passe vite. Ici Normandie, 18h53, toute l'actu dans 7 minutes.
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0: qui fait partie des artistes, des nombreux artistes qui fêtent les 50 ans de carrière de Renaud en ce moment, depuis hier jusqu'à demain, sur la scène du Paris La Villette, le Zénith de La Villette à Paris. Donc Pascal Obispo en fait partie. Je peux pas tous les citer, hein, ils sont tous là quasiment. Allez, pas de jaloux, ceux qui n'ont pas fait le viaduc rejoignent ceux qui sont en week-end depuis mercredi. Et une pensée pour tous les autres, ici Normandie, pour vous accompagner, évidemment, dans la bonne humeur. Et dans un instant, Laurent Petit-Guillaume.
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0: Vous écoutez Ici Normandie, il est 19h. Marine Le Génie pour les infos.
2: Il a vu son ami mourir dans ses bras. Hier soir, un adolescent de 15 ans a été abattu en bas de chez lui, dans le quartier de Port-Boyer à Nantes. Probable victime collatérale d'un règlement de compte sur un point de deal. Le ministre de l'Intérieur était sur place tout à l'heure. Dylan a 17 ans, il s'est senti particulièrement démuni. Il raconte ses derniers instants tragiques à Caroline Félix de Ici Loire-Océan.
3: Moi, quand je suis arrivé, ils étaient déjà tous criblés de balles. Mais il a rendu son dernier souffle dans mes mains. Et voilà.
4: D'accord. Est-ce que tu... C'est toi qui as fait un massage cardiaque, c'est ça?
3: Non, moi, j'y connais rien en tout ça. Si j'y connaissais quelque chose, j'aurais pu essayer. Moi, je l'ai juste pris, essayer de le rassurer un peu dans ses derniers instants. Et les derniers trucs qu'il aurait dû voir, c'est pas moi et une cage d'escalier. Il aurait dû voir ça, être avec sa mère, son père, ses sœurs. Et franchement, mes condoléances à la famille. Hein, je souhaite à personne de vivre ça. Ouais. À aucune mère de perdre son enfant. Parce que vraiment, ça fait mal. Plus c'est de ce petit-là, c'était victime collatérale. Il vend pas de drogue, il a jamais vendu de drogue de sa vie. Et j'ai parlé avec sa famille, avec ses potes. Et même hier, quand je l'ai croisé, il vendait pas de drogue. C'est-à-dire, c'était un petit, il avait vraiment rien à voir dans tout ça. Il aurait dû rentrer chez lui hier. Ça aurait pas dû se passer comme ça.
2: Elle avait d'abord témoigné anonymement pour le journal Mediapart. L'animatrice star Flavie Flamand a finalement décidé de rendre sa plainte pour viol contre Patrick Bruel publique. Tristan Barrault, elle le fait sur Instagram ce soir. Le chanteur, lui, nie les faits.
5: Trois petits paragraphes et notamment cette phrase. J'ai de nouveau rendez-vous avec mon passé et un homme qui a pillé mon adolescence. Flavie Flamand avait déjà révélé dans un livre il y a 10 ans avoir été victime de viol de la part du photographe David Hamilton à l'âge de 13 ans. Aujourd'hui donc, c'est au sujet de Patrick Bruel que l'animatrice souhaite que la vérité éclate. Je joins ma voix à celle des autres femmes qui s'élèvent. Ce sont ces multiples témoignages dans la presse qui ont poussé Flavie Flamand à raconter son histoire à nos confrères de Mediapart. 1991, elle a 16 ans, elle a rencontré Patrick Bruel un peu plus tôt sur le tournage d'une émission télé. Elle dit se souvenir de boire un thé chez le chanteur, puis de se réveiller hallucinée quand elle voit Patrick Bruel lui reboutonner son pantalon. C'est 15 ans plus tard, en 2006, qu'elle dit avoir compris ce qu'il s'est passé en recroisant Patrick Bruel qui lui lance « Tu te souviens ? On a couché ensemble ?» Flavie Flamand est aujourd'hui convaincue d'avoir été droguée puis violée par le chanteur. Ce soir, Patrick Bruel réfute par la voix de ses avocats. Il assure ne l'avoir jamais droguée et ne lui avoir jamais imposé aucun rapport sexuel.
2: La justice prononce la relaxe générale pour France Télévisions dans l'affaire du reportage de complément d'enquête sur Gérard Depardieu. Celui-ci montrait l'acteur tenir des propos particulièrement choquants à l'encontre d'une jeune fille. La diffusion avait entraîné une intense polémique. La star de cinéma estimant qu'il s'agissait d'un montage illicite. Yann Moix, qui avait filmé la scène en question, a fait appel de cette décision. Gérard Depardieu s'était lui retiré de la procédure. Le groupe Pierre et Vacances, Center Parcs, touché par une cyberattaque. 1,6 million de réservations sont concernées. Les données touchées concernent des numéros de téléphone ou des noms, mais pas de coordonnées bancaires, indique le groupe qui a porté plainte. Kitsch, mais ultra populaire. Demain soir, c'est la finale de l'Eurovision à Vienne, en Autriche. La France qui est représentée par Monroe, une jeune chanteuse lyrique de 17 ans, qui va chanter le titre « Regarde », la France qui n'a plus remporté la compétition depuis 1977. Et si l'on en croit Flavien Groyer, eh bien on est mal parti. Trois pays se détachent clairement et ce n'est pas la France.
6: Oui, l'Australie d'abord. Delta Goodrem chante « Eclipse », un titre porté par une prestation explosive, très eurovisionnesque. Il faut vraiment la voir s'élever sur cette plateforme qui émerge de son piano doré. Notre chouchou, c'est la Grèce. On le verrait bien prendre la deuxième place du concours. Avec Ferto, Akilas, jeune artiste queer, dénonce la société de consommation et promet à sa mère de subvenir à ses besoins alors qu'ils ont manqué de tout durant son enfance. La mise en scène est très fouillée et bourrée de facéties. Mais le pays qui a toutes les chances de l'emporter, c'est la Finlande, 20 ans après son premier sacre. Pete Parkkonen au chant, Linda Lampenius au violon. Il livre un show épique, passionné et maîtrisé de bout en bout.
2: Ah, ils sont bien, hein ? À retrouver, toutes ces infos à retrouver sur ici.fr, évidemment. Et puis en football ce soir, eux ils jouent bien du foot. La Ligue 2 est terminée, mais il reste encore les barrages avec le deuxième tour des play-offs ce soir entre Saint-Etienne et Rodez. Les deux clubs qui s'affrontent à 20h30. Le vainqueur affrontera le 16e de Ligue 1 dans une double confrontation la semaine prochaine, bien, pour monter en Ligue 1 justement. Et tout ça est à suivre évidemment sur ici.fr.
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0: Votre météo pour demain samedi, un temps qui reste malheureusement incertain. Normalement, quand même, davantage d'éclaircies, un soleil moins timide. On n'est toutefois pas à l'abri de quelques gouttes par endroit. Ce sera plus ensoleillé, notamment sur le littoral. Des températures en légère hausse de 14 à 16 degrés demain. 14 à Dieppe, au Havre, à Pont-Audemer, 15 à Rouen et aux Andelys, 16 degrés à Évreux. Dimanche, sensiblement la même chose, plus de soleil, moins chaotique. Bah, c'est une belle soirée tout de suite avec Laurent Petit-Guillaume.
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7: Bonsoir à tous, les années 80 sont à l'honneur jusqu'à 20h, c'est en musique, en anecdotes et en souvenirs. Et vous savez quoi ? Moi, perso, je n'en lasse pas. Une heure de 100% années 80, c'est un soin quotidien qui donne le sourire jusque derrière les oreilles. Ce soir, ça commence comme ça.

0: Diana Ross, c'était Chain Reaction.
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0: Un titre écrit composé par les Bee Gees en 1985 pour Diana Ross. Et bah, du coup, je me suis demandé ce que devenaient les Bee Gees, qu'on a tant aimé, notamment dans les années 80. Ils étaient trois, il en reste un seul, Barry Gibb. Il vit en Floride, dans une villa de 1500 mètres carrés, dans laquelle il a installé un studio, et son dernier album, plutôt country, date de 2020. Bah voilà, 100% années 80, c'est aussi prendre des nouvelles de ceux qu'on a aimés, puis qu'on aime toujours, comme Phil Collins. Another Day in Paradise. Tout de suite.
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0: Sandy Stevens, c'était « J'ai faim de toi ». Ça, c'est le tube de l'été 88 qu'on a tous adoré. Au départ, c'est un jingle publicitaire pour une marque de yaourt. Eh ben oui, interprété par Sandy Stevens, jeune écossaise installée à Paris, qui a déjà classé quelques titres dans le top 50. Le jingle devient une chanson et bingo, numéro 1 du top 50 et dans les 10 meilleures ventes pendant 12 semaines. Allez, maintenant, on va rajouter du groove. Earth, Wind & Fire dans un instant.
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2: À Rouen avec Ici Normandie, on fête Jeanne d'Arc depuis hier.
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0: accès plus fréquent et des parkings auxquels vous avez accès si toutefois vous venez en voiture en amont de la fête. La fête Jeanne d'Arc avec aujourd'hui Espace du Palais, le Pagan Club, des concerts jongleurs, danseurs et cracheuses de feu qui évoluent au son des percussions et des cornemuses. Bal médiéval, place des Emmurés et puis demain le traditionnel défilé des troupes qui partira de la place Saint-Sever à 17h30. Et enfin le concert exceptionnel et gratuit de Laurent Voulzy. C'est complet, c'est à l'abbatiale Saint-Ouen.
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0: Philippe Lafontaine, c'était Cœur de loup.
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0: Demain, c'est la finale du concours Eurovision. Qui sont les favoris? Quelles sont les chances de Monroe pour la France? On en parle après 20h avec Émilie Mazoyer. Je serai en direct de Vienne pour vous donner les tout derniers potins. Et du coup, on se souvient qu'en 88, à Dublin, c'est Céline Dion pour la Suisse qui remporta le concours. Les Anglais étaient second, le Danemark troisième. La France était représentée par Gérard Lenormand et le Luxembourg par Lara Fabian. Mais nous, on se souvient de la gagnante. Ne partez pas sans moi.
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0: Francis Cabrel, encore et encore. Un classique de Francis sorti en 85. Ah, dans quelques jours sortira Héritage volume 2 de Pascal Obispo, dans lequel on retrouvera un duo avec Francis Cabrel intitulé Il faudrait qu'il pleuve l'amour. Il viendra sûrement en parler avec Émilie Mazoyer dans un instant, c'est décibel comme chaque soir à partir de 20h. Mais avant cela, toujours dans les années 80, c'est Tracy Chapman qui arrive avec Baby, Can I Hold You, juste après ça.
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1: Il est 20h sur votre radio, ici l'heure de retrouver Émilie Mazoyer.
2: Alors c'est Décibel, toute l'actualité musicale avec ce soir un de vos compositeurs de musique de film préférés. Serra ne monte pas ce soir les marches du Festival de Cannes comme il avait fait en 88 pour la première présentation du Grand Bleu dont il a signé l'inoubliable musique. Non, il est avec nous en direct dans Décibel pour célébrer ses 45 ans de création musicale et vous présenter la tournée anniversaire qu'il fera voyager partout en France à l'automne prochain. On y plonge.
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2: Salut à toutes, salut à tous et bienvenue sur votre radio. Ici, c'est Décibel en direct, l'actualité musicale jusqu'à 21h. Le coup de cœur du jour, c'est la toute nouvelle chanson de Camélia Jordana que vous découvrirez tout à l'heure. L'anniversaire, c'est l'anniversaire d'une toute première fois très importante pour les Rolling Stones. Une première fois qui s'est passée il y a 63 ans, jour pour jour. Vous en saurez un petit peu plus à la fin de l'émission. Shakira a révélé au monde le prochain hymne de la Coupe du Monde de foot, puisqu'elle a à nouveau été choisie par la FIFA, après son Waka Waka assez inoubliable, il faut bien le dire, qui n'avait pas vraiment porté chance à la France. 2010, c'était pas notre meilleure Coupe du Monde, mais bon, pour 2026, on vous fera découvrir cette chanson tout à l'heure, et puis on ira faire un tour à Vienne avec notre envoyé spécial à l'Eurovision, Laurent Petit-Guillaume, qui est allé à l'ambassade de France à nouveau aujourd'hui. J'ai l'impression qu'il y prend ses habitudes, en tout cas il s'est passé des trucs avec les Eurofans et la candidate française Monroe. Vous en saurez plus tout à l'heure. On sera en direct de Vienne avec Laurent Petit-Guillaume. Mais là, à 20h02, il est temps de retrouver mon invité ce soir, c'est Éric Serra. Bonsoir Éric.
4: Bonsoir.
2: Bienvenue dans Décibel. On est ravis de vous recevoir à nouveau. La dernière fois, c'était la première saison de cette émission, je me souviens. Et vous étiez déjà en train de nous parler de live et de concert. C'était autour de la musique du Grand Bleu. Là, c'est autour de tout votre répertoire. Mm-hmm. 45 ans de création musicale. Bon, vous les faites pas. Ça ouais. Fait mal de compter ou pas?
4: C'est horrible.
2: Et à la fois, ça veut dire que voilà, c'était plutôt une bonne voie, cette histoire de musique de film quand même.
4: Oui, je suis très... je me rends compte de la chance que j'ai justement d'être encore là, après tant d'années, mais en même temps, ouais, je préférais quand ça faisait 5 ans.
2: Alors justement, tiens, est-ce que quand vous aviez 5 ans, 6 ans, 10 ans, quand vous étiez gamin, vous rêviez d'être compositeur de musique de film? Je vous pose la question, parce qu'à vos débuts, vous partiez pas tellement dans ce sens-là. On vous a entendu notamment aux côtés de Higelin.
5: Quel manque de classe.
2: Vous avez fait de la scène avec lui, du studio, vous avez même écrit des chansons ensemble.
4: Oui, celle-ci d'ailleurs.
2: Oui, je ne l'ai pas choisie au hasard, on bosse un peu, c'est le service public.
4: C'est la toute première, celle-là, en plus, et ça devait faire 15 jours que j'étais avec lui.
2: Ouais. Et il vous a fait confiance?
4: En fait, j'étais en train de jouer de la basse comme ça, et puis j'étais en train de faire ce gimmick de basse, et il a dit oh, c'est quoi ça, et puis il a commencé à chanter dessus, et voilà, c'est devenu une chanson.
2: Ouais, donc à ce moment-là, vous pensiez déjà aux musiques de film, ou bien vous voyiez musicien, peut-être même chanteur, ou en tout cas guitariste, etc.
4: Ouais, non, moi j'avais commencé ma carrière très jeune, à 17 ans, j'étais musicien professionnel, et j'étais parti pour faire une carrière d'instrumentiste. C'était ça qui me fasciné et dont je rêvais depuis que j'étais gosse, et j'avais jamais pensé faire de la musique de film, ça m'intéressait pas particulièrement. C'est vraiment Luc Besson qui m'a demandé ça. On s'est rencontrés quand on avait 18 ans. Et moi, j'étais donc déjà musicien professionnel. Lui, il avait encore rien fait. Il avait été assistant sur un film, je crois. Et en fait, il a fait son premier court-métrage quelque temps après ça. Et il m'a demandé de composer la musique. Et au départ, moi, je lui ai même dit non, je suis pas compositeur. Je suis juste musicien. Ouais. Mais il a insisté parce que il sentait quoi que si je devais être compositeur, parce qu'il m'avait vu improviser, c'est ça qui lui faisait penser que j'étais compositeur. Et puis bah évidemment quelques années plus tard, je l'ai beaucoup remercié d'avoir insisté, parce que mais vraiment non, j'avais jamais pensé faire ça et j'ai jamais été particulièrement intéressé par la musique de film.
2: C'est intéressant que vous disiez qu'il vous a beaucoup remercié, que vous l'aviez beaucoup remercié, pardon. Mmh. Et j'allais dire, lui aussi peut vous remercier parce que vos musiques, elles ont donné une dimension vraiment supplémentaire au film. Je pense pas, Subway. Il y a des moments comme ça, on voit les images. Enfin, c'est complètement collé, corrélé. Et puisqu'en ce moment, c'est le Festival de Cannes, je me posais la question, qu'est-ce que vous pensez, vous, de la place qui est donnée aux compositeurs de musique de film? Par exemple, à Cannes, il n'y a pas de prix pour la meilleure musique.
4: Ouais, je sais.
2: Il y a un César quand même, que vous avez eu d'ailleurs.
4: Ouais.
2: Mais à Cannes et dans plein de festivals de films, finalement, la musique, c'est un peu la cinquième roue du carrosse, on n'en parle pas, quoi.
4: Ouais, je suis d'accord que c'est pas normal et c'est dommage parce que. Enfin, d'ailleurs, je sais qu'il y a beaucoup de gens qui se battent pour ça, notamment à Cannes, pour qu'il y ait un prix pour la musique.
2: Ouais.
4: Mais apparemment, ils y sont pas encore arrivés. Mais c'est vrai que c'est dommage et puis il n'y a pas de raison. En plus, il devrait y avoir un prix. Il n'y en a plus non plus d'ailleurs aux Victoires de la musique.
2: Ouais. Mais il n'y a plus rien aux Victoires maintenant. Il y a 5 catégories, il n'y a vraiment plus grand chose aux Victoires.
4: Hein. Ah bon?
2: Ah bah oui. Non, c'est pas ouf. Il n'y a plus l'album rock, il n'y a plus l'album électro. C'est, tous les albums, ils sont dans une seule catégorie. Il n'y a plus de niche.
4: Ah, je ne savais pas. Vous voyez,
2: c'est bien, ça vous passionne.
4: À quel point je suis. Ouais.
2: Mais c'est vrai que le compositeur de la musique, il est co-auteur du film officiellement, au même titre que le réalisateur avec le scénariste. Et il me semble parfois, oui, qu'ils ne sont pas autant considérés que les autres.
4: Ben oui, je ne saurais pas vous dire pourquoi.
2: Je sais pas, faut un autre ministre de la culture, j'en sais rien, mais je trouve que c'est important parce que en plus c'est une façon de faire de la musique qui est différente et qui pourrait parler à plein de gamins qui font de la musique aussi, enfin parler de ce métier-là. Il faut faire de la musique de jeux vidéo, faut faire de la musique pour les séries, enfin c'est
4: Ouais, non, il y a beaucoup de travail là-dedans et c'est passionnant. Hein, je dois dire que même si tout à l'heure je disais que j'avais jamais été intéressé par la musique de film, depuis que j'en fais, par contre, oui, j'adore ça. C'est passionnant à faire. Je m'y intéresse toujours pas plus que ça, mais comme travail, quoi, c'est extrêmement passionnant, c'est magique en fait. Quand on commence à travailler sur une scène, et puis dès qu'on trouve le truc, quoi, soudain, c'est magique. La scène prend une autre dimension. Soudain, et même soi-même, le compositeur, on se fait attraper nous-mêmes, quoi. C'est vraiment magique. Et l'avantage aussi de la musique de film, par rapport à la musique sans film, c'est que on peut passer d'un style à l'autre sans que ça dérange personne. Alors que si on est chanteur, ou c'est difficile, si on peut pas faire un album de rock et puis après faire un album de jazz, les gens ils vont pas comprendre, quoi.
2: Oui.
4: Alors que dans la musique,
2: Gainsbourg, je vais faire du reggae, mais c'est pas tout le monde.
4: Oui,
2: ouais.
4: Oui, c'est vrai. Gainsbourg, il s'est permis. Et
2: oui,
4: il
2: mais c'est rare.
4: Mais enfin, ouais. Et puis, en plus, c'est pas exactement. C'était du reggae, c'était la mode de ce moment-là. En fait, il était juste dans l'air du temps, quoi. Et alors que la musique de film, donc, ça a cet avantage, c'est que d'un film à l'autre, moi, j'ai fait des musiques totalement, enfin, plutôt rock, comme Subway, c'était ambiance groupe de rock. Ensuite, Le Grand Bleu Nikita, c'était plutôt, c'était l'ancêtre de l'électro.
2: Ouais.
4: Ensuite, j'ai commencé à intégrer du symphonique là-dedans. Ensuite, j'ai fait certaines BO entièrement symphonique. Enfin bref, ça m'a permis vraiment de passer d'un monde à l'autre sans que ça gêne personne.
2: Ouais, c'est ça. Donc pas de frustration de musicien qu'on peut avoir quand on est, quand on est dans un style.
4: Du coup, pour moi, c'est passionnant, ça, c'est génial.
2: C'est une vie heureuse, donc professionnelle, que vous allez pouvoir célébrer. Eric Serra, live. Il y a toute une série de concerts en novembre, décembre, notamment à Paris, Bercy, l'Accor Arena, comme disent les jeunes, le 6 décembre prochain. Et sinon, c'est une grande tournée des Zéniths. Et donc, sont annoncés sur l'affiche Anna, Lucie, Arthur et les Minimoys, Rollerball, le cinquième élément, GoldenEye, James Bond, c'est vrai qu'on le dit pas assez, mais vous avez fait ça aussi, Léon, Nikita, Le Grand Bleu. Et Subway, je résiste pas au plaisir d'écouter It's Only Mystery, parce que ça aussi c'est chouette quand même, Eric Serra, de se dire oui, je fais de la musique de film, mais je fais aussi des tubes du top 50 dans mes musiques de film. Bah ouais.
4: Oui, j'ai pas fait exprès. Hein. je suis ravi que ce soit un tube.
2: Eric Serra n'a pas fait exprès, mais quel tube, It's Only Mystery.

0: compositeur de musique de film qui disait non, je suis pas compositeur. Ah bah voilà ce que ça donne, des musiques de film inoubliables et en plus des tubes, des chansons. Ça, dès le départ, vous vous êtes dit, Eric Serra, que quand vous ferez des musiques de film, vous alliez mettre aussi des chansons dedans, parce que c'est pas obligé, on peut juste faire le score, faire comme ça des musiques instrumentales.
1: Bah, disons que moi, encore une fois, j'avais pas prévu de faire de la musique de film. Du coup, j'ai pas du tout été influencé par ce qui se faisait en musique de film. Donc moi, mes influences et ma culture, c'était surtout à cette époque-là, c'était surtout le rock, tout simplement. Ouais. Moi, je venais de là, et du coup, pour moi, faire des chansons comme ça, c'était assez logique. C'était, puis même le style de musique de toute la BO de Subway, par exemple, c'est de là que je venais. Et je m'étais pas du tout intéressé à ce que faisaient les autres en musique de film. Donc voilà, moi j'ai fait ma... C'est pour ça d'ailleurs, pendant des années, ça me dérangeait qu'on dise que j'étais compositeur de film. Parce que moi j'étais juste musicien, et ok, compositeur, mais pas, je me sentais pas faire partie d'une espèce de confrérie de musique de film. Alors, et cette chanson, je tiens à préciser...
0: Oui.
1: Que je ne l'ai pas faite tout seul. On l'a composée ensemble. Je l'ai composée. Corinne Marieno a écrit les paroles.
0: De téléphone.
1: Ouais.
0: Ouais.
1: Et ensuite, Louis Bertignac est venu faire les guitares. Et c'est lui qui a fait un peu la réalisation de la chanson. Et il a amené vraiment beaucoup, quand il a fait la réale, notamment toutes les parties de guitare, c'est lui qui les a écrites, quoi. Et le fameux gimmick, le toup, toup, toup, toup, qu'on entend presque tout le long, c'est lui qui a eu cette idée. Or, mais mine de rien, c'est le gimmick de la chanson un peu, quoi. Donc on a tout signé ensemble finalement.
0: Ouais. Est-ce que cette chanson, elle fait partie du spectacle Eric Serra Live, qui va donc célébrer, je le rappelle, vos 45 ans de création musicale à la rentrée, grande tournée. Ça ressemble à quoi?
1: Oui, cette chanson en fera partie évidemment, parce que je suis un peu obligé quand même.
0: Je pense que les gens attendent quand même moments.
1: Et puis, contrairement à certains, malheureusement, je n'ai pas fait que des tubes. Donc, les quelques tubes que j'ai fait, il faut qu'ils soient dans le spectacle.
0: Ouais.
1: Je pense à ça parce que l'autre jour, c'était il y a quelques années déjà, mais j'étais à un concert de Sting et j'étais avec lui dans sa loge avant le show, juste avant qu'il monte sur scène. Et il avait sa setlist à la main. Et du coup, je lui ai dit, tiens, fais voir. Et j'ai regardé la setlist. Et là, j'étais assez impressionné quand même, parce que c'était que des tubes.
0: Que des tubes.
1: C'était 100% de méga tubes planétaires.
0: Ouais.
1: Là, effectivement, du coup, ça calme.
0: Donc, il y aura les tubes, Eric Serra live. Est-ce qu'il y aura des extraits de films? Est-ce que c'est un son et lumière? Parce que, alors, moi, j'ai lu des trucs formidables. On me dit que sur scène, vous serez tour à tour bassiste, chanteur, chef d'orchestre. Il y a plein de musiciens avec vous. Ça ressemble à quoi, le show?
1: Alors, on va être environ une trentaine de musiciens, ouais. C'est un genre de groupe pop, entre guillemets. C'est-à-dire batterie,
0: groupe pop,
1: guitare.
0: Ils sont trois, hein. Donc là, c'est 10 groupes pop, vous.
1: Non, mais c'est parce qu'on est un groupe façon, un peu le même que la même formation que j'avais pour le ciné-concert Grand Bleu.
0: Ouais.
1: C'est-à-dire deux batteries, deux claviers, un sax, une guitare. Moi, principalement à la basse, deux choristes et une vingtaine de cordes. Et moi, j'ai l'intention, oui, de jouer un peu de tout. Je vais m'amuser, comme j'ai la chance de savoir un peu jouer de plusieurs instruments. J'ai envie de m'amuser, quoi. Alors, c'est pas un ciné-concert, contrairement au Grand Bleu. C'est un spectacle musical qui retrace toute ma carrière, quoi. C'est une rétrospective. Il y aura parfois quelques projections, mais c'est pas l'essentiel du spectacle. La plupart du temps, ce sera des lights, des décors, des ambiances qui nous replongeront dans l'ambiance des films, mais sans pour autant avoir des images du film.
0: Alors, notez, parce que Eric Serra live, ça va se passer près de chez vous, les amis, à l'automne prochain, au mois de novembre, au Zénith de Rouen, Lille, Dijon, Rennes, Caen, Brest, Nantes, Poitiers, Bordeaux, Toulouse, Aix-en-Provence, Nice et Montpellier, en décembre, à Lyon, Reims, Amnéville, Strasbourg, et donc le 6 décembre, en clôture, grand concert à Paris, Accor Arena. Vous avez parlé du Grand Bleu, il faut qu'on en parle évidemment du Grand Bleu, parce que votre musique, Eric Serra, cette BO, on parlait des tubes de Sting, là c'est un énorme succès, c'est 3 millions d'exemplaires vendus et en 4 secondes, vous êtes sous la flotte avec Jacques Mayol. C'est dingue que vous nous ayez dit que voilà, vous n'aviez finalement pas tant d'expérience que ça en composition de musique de film, parce que tout colle parfaitement, les scènes de comédie.
2: Ayuda !
0: Là, moi, je vois la tête de Jean Reno immédiatement. Immédiatement, il y a des moments romantiques. Et les moments sous l'eau.

0: C'était un travail solitaire, cette BO.
1: Ah bah, c'est toujours un travail solitaire quand on compose, on est tous, enfin moi je suis en tout cas, moi je suis toujours, je suis enfermé dans mon studio tout seul pendant des mois.
0: Ouais.
1: C'est toujours un travail solitaire. C'est comme écrire un bouquin, c'est un travail solitaire.
0: Alors à part que vous, vous n'avez pas été que enfermé dans votre studio, vous avez pris des cours d'apnée pour essayer de comprendre le personnage.
1: Oui, mais ça c'était avant.
0: Ouais.
1: C'est avant de commencer à écrire. C'était oui parce que je voulais absolument ressentir ce dont parlait Jacques Mayol, le vrai Jacques Mayol, dans son documentaire sur lequel il y avait sa voix en voix off. Et ça m'avait complètement bouleversé ce documentaire, je trouvais ça, parce que c'était à la fois un exploit sportif de très haut niveau, il était champion du monde, et en même temps c'était très spirituel, très zen, très philosophique, et cette combinaison me convenait parfaitement. Donc je voulais absolument aller ressentir ce dont il parlait, parce que je sentais que ça avait l'air tellement fort et tellement beau que je voulais aller le ressentir moi-même. Et pour ça, du coup, je me suis entraîné. Ouais, on a eu de la chance parce qu'on a été initié par Jacques Mayol lui-même.
0: Le champion du monde d'apnée qui vous apprend l'apnée.
1: Voilà, qui nous a appris sa technique et après, on s'est entraîné grâce à sa technique et c'était incroyable.
0: Et ça vous a inspiré ?
1: Énormément, oui.
0: Ouais.
1: Ouais. Alors, l'inspiration, elle vient pas instantanément. C'est-à-dire que quand j'étais sous l'eau pendant plusieurs minutes.
0: Combien vous avez fait ?
1: J'ai fait 45 minutes.
0: Non, t'es fou. Non, mais parce que vous n'aviez jamais fait d'apnée.
1: Non, j'en avais jamais fait. Et en fait, quand on a commencé à s'entraîner, au bout de 3 semaines, j'avais 2 minutes 30.
0: Ah ouais ?
1: Ce qui est déjà pas mal, ouais.
0: Oui. Là, moi, par exemple, 2 minutes 30, j'ai le temps de mourir, donc bravo.
1: Oui, quand on n'est pas entraîné, en général, en moyenne, on doit tenir, je sais pas, à 30 secondes.
0: Ouais, c'est ça.
1: Mais dès qu'on s'entraîne, assez rapidement, on atteint des chiffres comme ça.
0: Ok.
1: Après, on est loin des records. Hein. Les records, c'est 7, 8 minutes, même plus que ça, je crois. Mais déjà, 2 minutes 30, ça permet quand même de ressentir des choses qui ressemble à rien d'autre, quoi. C'est unique ce qu'on ressent, et du coup c'est très fort comme émotion. Et en fait ces émotions et la puissance de ces émotions qui sont une nourriture idéale pour la création et la créativité et l'inspiration. Mais c'est pas au moment où j'étais sous l'eau que j'entendais la musique du Grand Bleu. Non, ça c'est pas vrai. Ça c'est pour la version dessin animé.
0: Oui, c'est ça. On va pas faire la version dessin animé, mais on va faire la version où vous chantez, parce que c'était pas évident au départ que vous chantiez. Et c'est vous qui chantez ça. My Lady Blue.
1: Oui, ça non plus, c'était pas prévu. Ouais.
0: Ouais, comme quoi. C'est tout un tas d'heureuses surprises, ces 45 ans de création musicale d'Éric Serra. On l'écoute chanter, donc My Lady Blue. La chanson du Grand Bleu.

0: Et le monde entier découvrit le talent d'Éric Serra en 1988, Le Grand Bleu, vendu à plus de 3 millions d'exemplaires, cette bande originale de film, et puis un film qui a été vu par des millions et des millions de personnes aussi, partout dans le monde. Alors vous nous avez emmené sous l'eau, Éric Serra, dans une minute vous nous emmenez dans l'espace, ça vous dit?
1: Ah bah avec plaisir, oui.
0: Il connaît bien le chemin, à tout de suite.
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0: Une toute première fois des Rolling Stones, une nouvelle chanson de Camélia Jordana et puis Laurent Petit-Guillaume en direct des coulisses de l'Eurovision avec les derniers potins du plus grand concours de chansons du monde. C'est ce qui vous attend dans la suite de Décibel, mais pour le moment, comme promis, direction la Station Spatiale Internationale et tout un tas d'autres endroits incroyables dans le ciel avec Éric Serra. Project UMO, c'est le nom de votre dernier album, Éric Serra. C'est pas une bande originale de film.
1: Non, c'est mon deuxième album.
0: En 45 ans, bravo.
1: Voilà, ouais. Je suis pas ce qu'il y a de plus prolifique, ouais.
0: Ouais, mais l'idée est géniale. Vous êtes passionné par l'espace depuis que vous êtes tout petit, c'est un truc de gamin?
1: Ouais. Oui, c'est un truc de gosse. Bah, j'ai vu quand j'étais gosse les premiers hommes marcher sur la Lune.
0: Ouais.
1: Et à l'époque, c'était de la science-fiction absolue, quoi. Donc, ça m'avait totalement fasciné. Et depuis, j'ai toujours été passionné par ça, ouais.
0: Alors, l'album nous emmène dans tout un tas d'endroits du cosmos, de la galaxie, et donc dans la Station Spatiale Internationale, the ISS, le Lebaye.

0: 14 titres. Ça commence avec Astronaute et ça finit par Return to My Planet. Donc c'est quand même un petit peu un film, puisque il y a un voyage.
1: Oui, oui, d'ailleurs je l'ai conçu effectivement comme un film. C'est-à-dire chaque scène, chaque...
0: Vous voyez, chanson.
1: chaque morceau représente une phase de l'aventure que vit un astronaute quand il va passer 6 mois dans l'ISS.
0: Ouais.
1: Donc chaque morceau est une phase de ça. Donc c'est comme un film effectivement. Et j'ai fait valider les phases en question par des astronautes.
0: Oui, par une astronaute en particulier. Parlez-nous de votre rencontre.
1: Alors, non.
0: Ah.
1: Je suppose que vous parlez de Sophie Adnaud.
0: Oui, Sophie, qui est en ce moment dans l'espace.
1: Oui, donc Sophie, je l'ai rencontrée en juillet l'année dernière, donc l'album était déjà presque terminé. Donc elle ne m'a pas beaucoup inspiré puisque l'album était déjà fait. Non, j'avais d'abord rencontré il y a longtemps Thomas Pesquet, Luca Parmitano, qui est l'homologue italien de Thomas, Jean-François Clairvoy, qui est un astronaute des années 90. Donc c'est surtout mon expérience personnelle déjà et des discussions avec eux qui m'ont beaucoup inspiré, beaucoup nourri pour faire ce projet. Ensuite, j'ai rencontré Sophie qui m'a fait un cadeau magnifique. Elle m'a invité à venir assister à son lancement. Donc j'étais là-bas à Cap Canaveral, j'ai assisté à ça et du coup, à cette occasion, j'ai rencontré plein d'astronautes d'un coup. Là, j'en connais plein maintenant.
0: Il y en a plein dans son téléphone.
1: Voilà.
0: Ouais.
1: Et du coup, j'ai sympathisé notamment avec Claudie Aigneret et son mari Jean-Pierre,
0: ouais,
1: qui sont adorables. Enfin, qui sont d'ailleurs adorables comme tous les astronautes que j'ai rencontrés. C'est des gens qui m'impressionnent beaucoup.
0: Ça, quand même, dans votre vie, vous en avez croisé. On parlait tout à l'heure de votre rencontre avec Jacques Mayol, un apnéiste incroyable. Là, des astronautes. Enfin, c'est des gens comme nous, mais ils sont pas comme nous. Je veux dire, il y a un côté...
1: Non, ils sont pas comme nous.
0: Alors, si on devait nous faire confiance pour faire tourner la station spatiale, autant vous dire, ce serait compliqué, quoi.
1: Mais justement, j'ai, comme vous venez de le dire, j'ai eu la chance de rencontrer beaucoup de gens dans différents domaines et beaucoup de gens pour qui j'ai beaucoup d'admiration, de respect, etc., qui m'ont impressionné, qui étaient très accomplis dans leur domaine. Ce qui m'étonne le plus, ce qui me surprend le plus avec les astronautes, et d'ailleurs, je me suis rendu compte que c'est tous les gens qui travaillent dans le spatial, c'est-à-dire c'est pas que les astronautes, c'est les gens de l'Agence spatiale européenne, les gens de la NASA,
0: les ingénieurs, les
1: gens du CNES, tout ça.
0: Ouais.
1: C'est tous, j'ai jamais rencontré des gens aussi accomplis dans autant de domaines. Parce que, vous voyez, les autres gens impressionnants quoi que j'ai rencontrés, ils sont accomplis dans leur domaine, éventuellement dans un ou deux domaines, mais les astronautes et les gens, c'est à la fois des athlètes de haut niveau,
0: c'est
1: des scientifiques de haut niveau, et notamment ils ont un don pour la communication, ils sont extrêmement attentionnés, pas du tout méprisant, alors que je sais pas, mais vous savez quand vous êtes, je sais pas moi, si vous vous retrouvez un jour pour une raison X au milieu d'un congrès de médecine, il y a un moment forcément, il y en a qui vont vous faire vous sentir un peu mal à l'aise parce que
0: on sait pas,
1: vous y connaissez rien en médecine et vous voilà. Et ça, c'est un peu valable dans plein de domaines. Chez les politiques, c'est la même chose. Chez les sportifs, ça va être la même chose en règle générale. C'est-à-dire, s'ils se mettent à parler de sport, à un moment donné, ils vont vous ignorer en partie parce que... Et c'est un peu... C'est logique, d'ailleurs.
0: C'est
1: parce
0: naturel.
1: Que, comme vous y connaissez rien, ils se parlent entre eux, quoi. Eh ben, les astronautes, pas du tout. Et moi, quand je suis arrivé à Cap Canaveral, j'étais un peu au départ, intimidé, parce que j'arrive là-bas, j'étais le seul artiste dans tous les gens qui étaient sur place. Il y avait des gens du CNES, des gens de la NASA, de l'ESA. Alors il y avait quelques journalistes évidemment, et puis des astronautes. Et vraiment, ce qui m'a sidéré, c'est que je me suis senti, mais adopté. et accueilli dans leur monde comme, mais vraiment comme une adoption, quoi. C'est-à-dire que je n'ai jamais senti la moindre fraction de seconde
0: de supériorité de leur part.
1: Ouais.
0: C'est beau, ça.
1: Ils sont, et pour ça, je trouve qu'ils sont admirables. Et quand vous leur posez des questions techniques, par exemple, de vous expliquer comment marche l'orbite, vous expliquer l'orbite. Eh ben, ils vous expliquent ça et c'est super clair. Vous comprenez tout de suite. Alors, ils ont ce don-là. Donc, bref, c'est les gens les plus accomplis que j'ai rencontrés dans ma vie.
0: Alors, cet album, vous leur dédiez, hein, Space Project UMO, il est disponible. Allez l'écouter, le streamer, puisque maintenant, on peut faire ça de manière dématérialisée. Vraiment, vous avez passé un moment dingue. Et il y aura, j'imagine, des extraits aussi sur votre tournée, Eric.
1: Oh bah oui, j'ai envie, c'est mon dernier album, j'en suis très très fier. Et du coup, évidemment, j'ai envie de jouer, donc il y en aura, je sais pas, un ou deux ou trois morceaux, je ne sais pas.
0: Alors, Space Project, UMO, Subway, Le Grand Bleu, Nikita, Léon, GoldenEye, James Bond, Le Cinquième Élément, Rollerball, Arthur et les Minimoys, Lucie, Anna et 3 points de suspension. Vous allez aimer cette série de concerts. Eric Serra live. Bon anniversaire, Eric. Merci. Hein. À votre carrière.
1: Ah,
0: c'est un concert anniversaire.
1: Ah oui, c'est vrai.
0: 45. Enfin, c'est ce qu'on m'a dit.
1: Oui, j'en ai entendu parler.
0: Et bonne tournée, en tout cas, et merci d'être venu nous voir.
1: Ben avec plaisir, merci à vous.
0: On se dit au revoir avec la Diva Dance du Cinquième Élément.
1: Allez.
0: Eric Serra, featuring la voix de Inva Moula.

0: cinquième élément et ce moment fou, The Diva Dance. Eric Serra était l'invité de Décibel. Fascinant, non? Le vendredi 15 mai, demain, c'est la finale de l'Eurovision. Vous allez pouvoir la vivre à la télé, sur France 2, en direct, avec votre radio ici, qui est la fière partenaire de l'événement. Et sur place, nous avons notre infiltré préféré, Laurent Petit-Guillaume. Salut Lolo.
1: Salut Émilie, bonsoir à tous.
0: Alors,
1: qu'est-ce que je me suis infiltré? Oui.
0: Il paraît que là maintenant, Vienne n'a plus aucun secret pour toi.
1: Oui, c'est vrai.
0: Et alors, notamment l'ambassade de France, tu passes ta vie là-bas. Alors, tu y étais hier, tu nous as raconté hier soir la rencontre entre Monroe et les Eurofans. T'es retourné aujourd'hui?
1: En fait, ça s'est passé hier en fin de journée, l'après-midi, et c'est un très très beau moment qui circule beaucoup sur les réseaux sociaux, dont nos réseaux sociaux à nous, et c'était l'ambassade de France hier. En fait, ils avaient invité Gigi, c'est le gagnant pour l'Autriche de l'an dernier. Il était accompagné par deux violonistes et il a commencé à interpréter devant les personnes qui étaient là le titre de sa victoire. Alors lui aussi, c'est un artiste qui vient du lyrique, il a une voix haut perché. Monroe là est arrivé, l'a rejoint et ensemble ils ont chanté ce titre qui nécessite des tessitures mais vertigineuses. C'est beau, c'est très beau. Franchement, allez surfer un petit peu à droite et à gauche, vous verrez des images, elles sont très très belles.
0: Mais oui, bon, notre compte Instagram, c'est ici officiel et vous allez pouvoir retrouver.
1: Ah oui, il y a plein de choses.
0: Bah oui,
1: alors bon, on se prépare pour demain.
0: Oui,
1: alors les popcorn, les chips, le pot de glace, soirée télé imposée, pas improvisée sur France 2.
0: Mais c'est drôle, Laurent, parce que tout le monde a ses traditions. Alors chez nous, tu sais ce que c'est? On fait pizza maison, où en fait chacun fait sa garniture préférée, mais on est obligé de faire un truc, en famille, on est tous sur le canapé à manger des trucs délicieux.
1: Et est-ce que vous mettez des notes? Parce que ça aussi, il y a beaucoup de gens qui m'ont dit on met des notes.
0: On met des notes.
1: Le stylo, on met des notes.
0: Et on fait des pronos.
1: Ouais. Et puis on dit du mal aussi parfois de certains.
0: Oui, alors on juge énormément les coiffures et les fringues, j'avoue.
1: Bon, un conseil que je vous donne, c'est surtout ne loupez pas l'intro du show. Il y a un sketch à mourir de rire par les deux présentateurs, présentateur, dont le présentateur parle très très bien français. Merci sa maman, vous verrez ça demain.
0: Ah, donc faut voir dès le début. Ok.
1: Ouais. 25 pays vont donc s'affronter demain soir. Lors des demi-finales hier, plusieurs ont été éliminés, dont la Suisse et le Luxembourg.
0: Oh,
1: je suis désolé.
0: Mais t'aimais bien la Suisse, toi?
1: Toi aussi, oui, exactement.
0: Oui, moi aussi, au revoir les Suisses. À l'année prochaine, c'est pas grave.
1: Ouais, exactement. Alors, concernant les pronostics, les paris, les rumeurs, les bruits de couloir, après les prestations d'hier soir, franchement, hier soir, le public et la salle où se trouvent les journalistes ont acclamé, c'était un triomphe pour l'Australienne, Delta Goodrem, absolument, énorme coup de cœur. Elle passe demain soir en 8e position. Vous verrez le final, ça donne le vertige. Mais je n'en dis pas plus. Écoutons un petit extrait de Eclipse. Et alors, figure-toi que grâce à ça, elle est remontée dans les prévisions. Elle est deuxième maintenant.
0: Oh, wow!
1: Toujours,
0: belle remontada.
1: Toujours derrière les favoris, les Finlandais. je rappelle que les parieurs se sont souvent trompés. Alors, les Finlandais, c'est la fameuse violoniste Linda et le chanteur Pete. Et elle va jouer du violon parce que, soi-disant, ça remplace sa voix et que, soi-disant, c'est un duo. Hélène ne chante pas, elle chante avec son violon. Bref.
0: Laurent, ça s'entend que tu les aimes pas trop. Dans ta voix,
1: exact.
0: Ça s'entend. Hein. Ouais,
1: exact.
0: Non, je te le dis.
1: moi, je suis très Monroe. Hein, et puis, c'est comme ça.
0: On écoute quand même quelques notes ou pas?
1: Ouais, il va falloir s'en souvenir.
0: Ok, on y va. Laurent Petit-Guillaume est un livre ouvert, les amis. Enfin, en tout cas, sa voix. Bon, donc, eux, ils sont bien placés, mais ce n'est pas nos préférés. Tu voulais aussi nous parler de Alexandra Capitanescu?
1: Oui, tu sais, on en a parlé hier ou avant-hier, je ne sais plus, la Roumaine qui fait quand même un truc un peu beaucoup plus rock. Et hier soir, grâce à la demi-finale, elle aussi, elle est remontée dans les sondages. Elle se retrouve cinquième. On en a parlé, c'est un titre qui s'appelle « Shock Me, étouffe-moi », qui avait créé un petit peu la polémique. L'UR voulait même qu'elle modifie ses paroles. Mais bon, ils sont revenus après sur cette décision. Shock Me, hier soir, n'a pas choqué, mais a fait l'unanimité. Attention aux Roumains. Bon, on verra demain.
0: Oui.
1: Ah, j'ai une petite info.
0: Ah, qu'est-ce qui se passe?
1: L'an dernier, qui est-ce qui a donné les points pour la France à la télévision?
0: C'était moi. Oui.
1: Bah, ils ont choisi une Miss France cette année. Magali.
0: Oui, non, mais pardon, tu sais pas pourquoi du tout, c'était moi? Parce que la Miss France qu'ils avaient choisie, elle était ambassadrice de l'UNICEF et elle était partie dans un pays et tout. Et donc au dernier moment, ils m'ont appelée. Mais j'ai fait le bouche-trou, en fait, moi, l'an dernier.
1: Alors cette année, c'est Magali Ripoll. Tous ceux qui regardent l'émission N'oubliez pas les paroles connaissent Magali. C'est elle qui va donner les points demain soir pour la France.
0: Elle fait quoi? Ah, c'est la chanteuse de N'oubliez pas les paroles.
1: Oui, exactement, qui joue du piano et qui chante. Elle te remplace tu étais l'année dernière, c'est elle cette année.
0: D'accord.
1: Mais je parlais de la Miss France parce que Camille Cerf présente l'émission demain soir avec notre Stéphane Bern.
0: Évidemment.
1: Alors, demain, rendez-vous aux alentours de 22h28.
0: On passe disons, c'est 15e... précis. 22h28.
1: Monroe, 15e place.
0: Ah, c'est bien pas ou mal, pas, c'est pas mal. Qu'est-ce que t'en penses?
1: Oui, c'est bien. Non, non, c'est bien. C'est bien.
0: 15, ça veut dire quoi? C'est à peu près à la moitié du show?
1: Oui, exactement.
0: Ouais.
1: Enfin, un petit peu plus que.

0: Tu vas voir, c'est très beau.
1: Ah oui, oui, oui, ça je veux bien croire.
2: Bon, quand même,
1: on y croit pour Monoro, alors.
2: Ben, mais oui, franchement.
1: Ça fait 49 ans qu'on n'a pas gagné, Lolo.
2: On m'en parle pas, j'étais devant ma télé.
1: Il y a 49 ans, en 1977, la dernière victoire de la France à l'Eurovision, c'est Marie-Myriam, l'oiseau et l'enfant. D'ailleurs, on peut souligner, Laurent, qu'elle est très sport, Marie-Myriam, et que tous les ans, elle fait des petits tweets, des petits machins pour encourager les candidats français.
2: C'est vrai. Allez, elle va nous porter chance cette année, j'en suis sûr.
1: Allez, on y va, l'oiseau et l'enfant. On se souvient de la dernière victoire de la France à l'Eurovision, un temps que les moins de 20 ans ne peuvent pas connaître. Et bonne soirée, Laurent, à Vienne.
2: Merci. Et rendez-vous demain soir sur France Télévisions, sur France 2.
1: Oui. Allez, Monroe, quand même.

0: 49 ans, Marie-Myriam remportait l'Eurovision, l'oiseau et l'enfant en 1977, tous et toutes avec Monroe. Alors vous le savez, hein, depuis la France, on ne peut pas voter pour la candidate française. Donc à chacun sa technique, sa tactique, mais faisons tout pour l'encourager le plus possible.
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0: Elle n'a pas besoin d'encouragement. Elle a la cote avec la FIFA, la chanteuse Shakira, qui avait marqué les esprits avec l'hymne de la Coupe du Monde 2010. Un peu comme nos bleus et leur petite grève. Waka Waka, vous vous souvenez? Eh bien, Shakira a de nouveau été choisie par la FIFA pour chanter l'hymne de la Coupe du Monde de foot 2026. Il y aura 48 équipes qui vont s'affronter à partir du 11 juin aux États-Unis, au Canada et au Mexique. Alors, du coup, comme il y a trois pays, d'ailleurs, il y aura trois cérémonies d'ouverture avec à chaque fois des concerts, etc. Ça va être vraiment un gros événement musical aussi. La chanson de Shakira s'appelle Die Die. En collaboration avec Burna Boy, et effectivement c'est complètement taillé pour les stades. On dit allez les bleus et on commence à l'apprendre par cœur, à chanter avec

0: Et ça va rentrer dans la tête de tout le monde, c'est sûr. Die Die, signé Shakira, l'hymne de la Coupe du Monde 2026. Allez les Bleus.
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0: Vous le savez, votre animatrice du soir a une passion pas du tout secrète pour Camélia Jordana. Sa voix, son style, ses choix artistiques aussi qui n'ont pas été faciles parfois pour elle. Elle aurait pu sans doute prendre un chemin plus simple, plus pop, plus variété. Mais non, non, il y en a là-dedans, Camélia, ça bosse dur. Et la nouvelle chanson qu'elle vient de sortir, je la trouve somptueuse. Elle s'appelle On se quitte. Elle donnerait presque envie de se faire larguer. J'ai dit presque. Et je vous annonce que Camélia Jordana continue sa série de concerts intimistes à Paris, dans un écrin, une toute petite salle dans un hôtel qui s'appelle le Grand Mazarin. Il y a encore deux séries de concerts, les 24, 25, 26 et 27 mai. Et puis ensuite, au mois de juin, les 28, 29, 30 juin, 1er juillet, vous pourrez aussi applaudir Camélia Jordana à la Cité internationale de la langue française, à Villers-Cotterêts. Ce sera le 27 juin. Et puis elle fait quelques festivals, notamment les Suds à Arles, le 15 juillet, ou encore le So Good Festival le 26 septembre à Marseille. Découvrez sa nouvelle chanson « On se quitte ». La dernière fois qu'elle est venue dans Décibel, je lui ai demandé « Elle sera sur le nouvel album, cette chanson ?» Elle m'a répondu « Oui ». Après, je lui ai dit « Mais il sort quand, le nouvel album ?» Et elle m'a dit « Quand il sera prêt ?»

0: On se quitte, Camélia Jordana.
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0: Il y a 63 ans, nos amis, les Rolling Stones, étaient pour la toute première fois en studio pour enregistrer leur tout premier 45 tours qui allait sortir. Ah bah oui, comme tout le monde, ils ont débuté à un moment, les Stones. Alors eux qui vont sortir dans quelques semaines un nouvel album, hein, ce sera le 10 juillet. Et bah voilà, nos Stones, imaginez-vous, il y a 63 ans, jour pour jour, en studio, en train d'avoir un peu les miquettes quand même, parce que c'est pas rien d'enregistrer son premier 45 tours. C'est une chanson qui s'appelle Common, qui est une chanson de Chuck Berry, qui datait de 1961. Et donc les Stones l'ont enregistré à Londres, au studio Olympique, au mois de mai 1963, juste pour le plaisir. On réécoute cette chanson, c'est très court, hein, ça dure moins de 2 minutes, mais je trouve ça beau que, voilà, 63 ans plus tard, merci la technologie, on puisse écouter, plutôt avec un bon son d'ailleurs, le tout premier enregistrement officiel des Rolling Stones.

0: 1963, le tout premier 45 tours des Stones. Bon anniversaire, 63 ans. Allez, Décibels, c'est terminé pour ce soir. Merci d'avoir écouté l'émission, les amis. Merci beaucoup à l'équipe. Il y avait Iris Guitoni, Basile Combes, Elodie Bianca Maria et Franck Moilier. Ne ratez pas Décibels demain à 20h. C'est le top chef, Philippe Etchebest, qui choisit la musique.
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0: Et de la bonne musique qui arrive sur votre radio ici à 21h. On monte le son.

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0: Saviez-vous que Louis Chédid est un véritable geek en matière de musique ?
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0: C'est dans le calme de sa maison du Luberon que Louis Chédid a façonné son titre « Je suis là ». Véritable mordu de technologie, c'est d'ailleurs lui qui informe son fils, Mathieu Chédid, des dernières nouveautés. Pourtant derrière les machines, c'est l'humain qui reste au cœur de son single « Je suis là ». Cette mélodie saisissante rend hommage à ceux qui tendent la main et qui savent écouter. Face à une société souvent rude, l'artiste prône l'entraide et la bienveillance. 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
4: Mettez vos oreilles dans le vide avec le duo Belle Dame. Bientôt trentenaires, Tommy et Nathan, son frère jumeau, au Savoyard de la Vallée de l'Arve et surtout musiciens. Ils ont créé Belle Dame. Ils écrivent, ils composent, ils chantent et jouent guitare, clavier et machine. Et fin 2025, Belle Dame a sorti ce single Dans le vide.

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0: En 1978, un ovni débarque avec un titre qui va faire s'étrangler la France bien pensante. La fille du coupeur de joint, d'Hubert Félix Thiéfaine.
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0: À l'époque, l'artiste s'amuse à détourner les codes. Pour ce titre, il s'inspire d'une vieille comptine pour enfants, La fille du coupeur de paille. Mais en livre une version beaucoup plus stupéfiante. L'histoire, celle d'une idylle vaporeuse avec une fille qui roule des joints pour gagner sa vie. Mais ne vous y trompez pas, derrière la fumée, Thiéfaine cache une critique sociale acerbe et une poésie unique.

0: Le succès est foudroyant. Sans aucun passage en radio nationale au début, le morceau devient le cri de ralliement de toute une génération.
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2: Céline Dion, Vole, la chanson préférée d'Amel Bent.
6: Un jour, on me propose, parce que Céline Dion va venir à Paris, il y a une émission qui est faite pour lui faire honneur, honneur à sa carrière. Il s'avère que le jour de mon enregistrement, elle n'est pas sur place. Puis un soir, quelques semaines après, est diffusée l'émission. Et je découvre à la télé, à côté de ma mère, de mes frères et sœurs, la réaction de Céline Dion. Elle a été très émue par ma prestation. Elle a dit des choses qui m'ont énormément touchée. J'avoue que j'ai un peu frimé après le passage de cette émission de télé.
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1: Éléonore, Julien Daigniel.

des chansons dans sa guitare, Julien continue sa croisière musicale. Ses dernières compositions résolument folk explorent le temps qui passe. À écouter avec une chemise à carreaux, la vitre baissée, une main sur la portière.

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1: La place du village, c'est notre rendez-vous quotidien avec les frères Jean-Noël et Philippe de Paris à la rencontre des Savoyards et Hauts Savoyards. Et aujourd'hui, c'est Philippe qui est avec nous. Philippe, vous nous racontez une très étonnante visite sous terre à Ugine.
2: Ah oui, on est à Ugine, en Savoie, et c'est une rencontre absolument étonnante. Et ce jour-là, on est accompagné par Rudy Lauberton, qui nous fait pénétrer, Laurent, carrément sous la montagne. En fait, nous sommes dans des tunnels de la guerre. Il nous conduit dans des abris anti-aériens de la Seconde Guerre mondiale. Des abris construits juste avant la guerre. Et comme il nous dit, comme on avait des usines sidérurgiques juste à côté, les avions pouvaient les bombarder. Voilà pourquoi il y a des tunnels. Et là, il nous conduit dans un tube qui lui appartient. 90 mètres de long, 2,50 mètres de diamètre. Et il nous dit là, on est juste au-dessous du centre-ville d'Ugine. Juste au-dessus de nous, on a même le musée du Crécherel. Et c'est là que Rudy nous explique qu'il a un jour décidé d'occuper ces tunnels. Il avait pourtant déjà entendu que ces tunnels avaient déjà servi de cave à affinage pour les bons fromages de chez nous.
1: Bon, le suspense a assez duré, Philippe. Qu'est-ce qu'il y fait exactement?
2: Eh oui, qu'est-ce qu'il y fait? Et c'est là qu'il nous fait découvrir une étonnante ferme, l'Aubricole. Tenez-vous bien, l'Aubricole.
1: Ah oui.
2: Et oui, Rudy élève des vers. Il y cultive aussi des endives et des champignons. Et là, il nous raconte comment il a découvert la lombriculture. C'est l'élevage des vers de terre, hein, pour mettre dans les lombris composteurs. Vous avez peut-être ça chez vous.
1: À la différence de vous, vous les descendez, les vers.
2: Vous les descendez. Et il s'agit donc de ces déchets organiques, le compost, vous savez tout ce que c'est. Oui. Et donc, il va récupérer le terreau, mais aussi, tenez-vous bien, le jus fait par les vers, qui dit-il, c'est le meilleur engrais naturel, le jus de vers. Nous, on ne savait pas trop ce que c'était. Et bien, ce sont ces vers de terre que vous mettez justement dans votre compost. Il y a aussi le jus, il ne faut pas l'oublier. Et Rudy nous explique que le vers l'occupe surtout l'été, parce que l'hiver, qu'est-ce qu'on en fait des vers? On n'en fait rien. Et pendant l'hiver, il s'est donc mis à cultiver des endives. Et puis, donc, du mi-novembre jusqu'au mois de mars. C'est vrai que pour que l'endive soit bien blanche, nous dit-il, pour qu'elle n'ait pas d'amertume, elle doit rester totalement dans le noir. Et là, c'est l'endroit idéal.
1: Alors, les vers, l'endive, mais il y a aussi les champignons.
2: Eh oui, les champignons, des amis du noir aussi. Ils cultivent les fameux rosés des prés, mais aussi la pleurote. L'endroit est parfait, nous dit-il, 15 degrés, 85% d'humidité. Et là, il nous fait quelques confidences. Le champignon de Paris pousse sur du fumier de cheval, la pleurote sur du peuplier broyé, et le fameux shiitake, ce champignon étonnant, sur du chêne broyé. Le shiitake, vous savez qu'il a des vertus magiques, il fait pousser les dents, pousser les cheveux, et empêche de vieillir.
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3: C'est la Camille Minute, votre chronique de la joie et de la bonne humeur. Aujourd'hui, on va parler des red flags. Alors c'est quoi un red flag? Un red flag, c'est littéralement un drapeau rouge. Dans la vraie vie, ça veut dire attention, danger, fuis, cours. Ne réponds pas à ce message. Le red flag, c'est le petit signal que ton cerveau voit, mais que ton cœur ignore, en disant « Non mais ça va, je gère, on va gérer ». Le red flag, c'est pas encore une catastrophe, c'est l'annonce de la catastrophe. C'est le teaser du film d'horreur. Il dit « Je suis pas jaloux ». Par exemple, si le mec il dit « Je suis pas jaloux », mais il connaît l'heure de ta dernière connexion avant tout le monde, il est jaloux, ok? Si elle te dit « Ah mais moi je suis très cool », mais qu'elle fouille dans ton téléphone, même quand il est éteint, elle est pas cool. Un red flag, c'est pas un défaut, c'est un avant-goût du problème. C'est quand quelqu'un te dit « Ah, moi je suis comme ça », et que toi, au lieu de partir, tu réponds « Ah, bah parfait !»« Non, fuis, cours !» Bref, les red flags, c'est simple. Si tu te dis « Ça va sûrement passer », eh ben ça passera pas. Voilà, c'est aussi simple que ça. Alors maintenant, ce que je vais faire, c'est que je vais vous lister, parce que l'être humain va toujours trop loin, des red flags vraiment exagérés, des red flags qu'on voit sur les réseaux sociaux qui sont vraiment... ça va beaucoup trop loin. Une fois, j'ai vu une vidéo, il y a une nana, elle a sorti. Moi, j'ai un red flag. Mon red flag, c'est les mecs qui tiennent la barre du métro dans le métro. Donc maintenant, en fait, faut choisir entre tomber par terre ou être célibataire. Il y a un mec, il a dit, une fille qui finit son assiette, c'est un red flag. Frérot, elle a juste faim. Hein. C'est pas toxique, c'est la dalle, ça s'appelle. Après, il y a des red flags. Et quelqu'un dit, ouais, moi, mon red flag, c'est quelqu'un qui met son réveil à 6h du matin, même le week-end. Excuse-le d'être pauvre, hein. Il veut bosser, ce monsieur-là. Il y a quelqu'un qui a dit, voilà, moi, mon red flag, une personne qui aime l'eau plate. Donc en fait, si t'aimes pas les bulles, t'es toxique, quoi. T'es dangereux. J'ai vu aussi, mon red flag, c'est quelqu'un qui répond trop vite aux messages ou trop lentement. Le bon timing, c'est jamais bon, quoi. Il y a un mec qui l'a dit. Moi, mon red flag, c'est une fille qui dit « on verra ». C'est pas un red flag, ça. C'est une promesse honnête. Et j'espère qu'elle le verra pas, le mec. Hein. À ce rythme-là, respirer va devenir un red flag. Bientôt, il aspire par le nez, c'est un red flag. Les gens, ils veulent plus une relation, ils veulent un CV sans défaut. Et même là, ils trouveront un red flag dans la photo. Avant, on cherchait l'amour. Maintenant, on cherche la faute. C'est bien ça, le problème.
0: 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Wikizef, petit guide à l'usage des étrangers du sud du péage d'Arras en vacances dans notre belle région.
4: Votre cousine a décidé d'organiser son anniversaire. Seulement, les temps sont durs. Elle voudrait réunir la famille, mais faire ça à moindre frais. Vous savez, les réceptions dans les grandes familles, ça fait vite cher. Hein. Rien que la famille proche, ils sont 25. 2-3 cousins en plus avec les gosses, on monte vite à 50. Alors elle a une idée. Elle se dit, je vais faire à manger des pentières au four avec des saucisses au barbecue. Et ils ramèneront chacun une ou deux bouteilles. Et là, votre cousin, il dit, Vadius, ça va faire une paire de bouteilles. Ne paniquez pas, Wikizef est là pour vous aider. Votre cerveau s'est mis en route à essayer de compter. Et vous ne parvenez pas à trouver comment une trentaine d'adultes en ramenant une ou deux chacun, voire trois, on arrive à une simple paire.
5: Définition.
4: Une paire de bouteilles ? Beaucoup de bouteilles. C'est simple, hein. Mais attention, quand on dit une paire de bouteilles, c'est quand on sait qu'il va y en avoir beaucoup, peut-être même de trop, mais on ne sait pas combien. Et en acceptant ce qui va par paire naturellement, les chaussures, les tototes, les chaussettes, les prunes et les jumeaux. Par contre, à un colloque de jumeaux, on peut dire, des jumeaux là-bas, il va y en avoir une paire. Et si on va par là, dans le dressing de votre femme, je suis sûr que des chaussures, il y en a aussi une paire.
5: Exemple.
4: Une paire de manifestants selon la police, une belle paire de manifestants selon les syndicats. Je crois qu'on a fait le tour. Depuis le temps des Wikizef, je crois, j'en ai fait une paire, je suis sûr.
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1: Mon linge pue. J'ai beau le laver, mais quand je le sors, il sent mauvais. J'ai changé de lessive, mais rien n'y fait. Les fringues, les serviettes, les draps, tout pareil. Alors, c'est apparemment lavé, c'est propre, ça dégage une odeur de renfermé, de smouchlite, de l'humidité, de moisi. Alors, j'ai demandé à ma maman le pourquoi du comment, elle m'a demandé de me raconter comment je faisais. Bah, moi, je fais tourner la machine la nuit, pour profiter de l'électricité moins chère, mais comme j'ai pas le temps le matin, je sors le linge en rentrant chez moi le soir. Et ben voilà, je vous raconte pas ce qu'elle m'a mis. Laisser le linge dans le tambour, même une heure de trop, ça favorise la stagnation de l'humidité et la prolifération des mauvaises odeurs. Alors en hiver, c'est vrai, hein, c'est tentant de remettre à plus tard la sortie du linge, surtout là, aujourd'hui, il y a du vent, il pleut, mais la chaleur résiduelle, associée à une ventilation quasi nulle, eh ben ça transforme le tambour fermé en serre à bactéries. Même le synthétique qui sèche plus vite, ça n'y échappe pas. Alors dès la fin du cycle, chez moi, il me joue la truite de Schubert, eh ben il faut sortir les textiles immédiatement, les secouer énergiquement pour les détasser, c'est comme ça qu'on dit, et les installer sur l'étendoir en les espaçant au maximum. L'aération du linge, ça empêche la prolifération des bactéries, et c'est ça qui donne ces mauvaises odeurs. Eh ben merci ma maman.
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2: Je marche à côté d'une jeune femme qui est habillée vraiment très rétro.
3: Bonjour.
2: Bonjour. C'est très joli votre tenue.
3: Merci beaucoup.
2: Vous me parlez un peu de votre inspiration ?
3: Oui, en fait, je m'inspire énormément donc de la mode des années 20, 30 aux années 60. Et j'aime porter donc des pièces d'époque et des pièces aussi de belle qualité avec de la bonne matière. Donc on en parle justement à l'instant.
4: On parlait de l'importance des belles matières et elle me parlait de son manteau qui est en laine et cachemire et qu'elle avait trouvé pour quelques euros aux fripes.
2: Et puis, si je peux me permettre, il y a aussi un côté par conséquent très féminin.
3: Oui, aussi. Ouais. Bah, j'aime énormément tout ce qui touche à la féminité. Je trouve que c'est quelque chose de très beau. De pas en avoir honte, en fait. Je pense qu'il y a une espèce de honte de la féminité qui s'est développée. Je l'ai remarqué très tôt, même quand j'étais au collège. Et simplement, les choses féminines étaient vues comme moins bien, comme... moins intéressante, moins intelligente. Et on va dire que le vêtement n'est pas une personnalité à proprement parler, mais le vêtement sert à sublimer. Et la féminité, je trouve qu'elle sublime tout le monde, même parfois les hommes aussi.
2: Et vous ?
4: Moi, je pense que la féminité, moi, avant, j'ai jamais porté de pantalon avant mes 20 ans. Donc, au collège, j'étais souvent assez moquée. Bon, je pense qu'on a eu un peu le même parcours, mais j'étais souvent assez moquée parce qu'on me disait que soit j'essayais de faire trop fille, soit j'essayais de faire un peu nunuche, etc. Il y avait un peu cette haine de tout ce qui touchait aux filles. C'était souvent un peu décrié, on disait « Ah, mais ça, c'est un truc de fille !» Et du coup, il y avait cette tendance à vouloir être pas comme les autres filles et à vouloir se démarquer. Et du coup, maintenant, c'est bien quand on est adulte de pouvoir l'assumer. Et puis, de trouver des copines aussi, on peut l'assumer.
2: Oui, oui, aussi.
4: Ça aide beaucoup.
2: Est-ce que pour terminer, on pourrait tenter une petite description ?
3: Bien sûr. Alors, je porte un très long manteau marron avec un béret assorti, une robe longue à carreaux marron également, avec une ceinture en cuir toujours marron, une chemise ancienne à col, alors je ne sais pas si on la voit bien, mais blanche, des gants...
2: Dentelle.
3: Oui, dentelle.
2: Des gants magnifiques.
3: Des gants, je crois, qui datent des années 70, marron et beige, chaussures aussi des années 70, marron, un maquillage, donc un rouge à lèvres couleur brique, et les yeux assortis dans des tons marrons également.
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5: La Côte de Lumière en Vendée, Côte de Jade au sud de l'estuaire. Pourquoi ces jolis noms pour parler de nos côtes ? La réponse avec Lucie Miossec et son pourquoi des choses.
6: Et oui, on connaît la Côte d'Azur dans le sud, qu'on appelle comme ça pour le bleu azur de ses eaux. On connaît la Côte de Granit Rose, qu'on appelle comme ça... Je vous fais pas de dessin parce qu'il y a du granit rose, voilà. Mais alors, la Côte de Jade, vu qu'on n'y trouve pas de jade, d'où peut venir ce nom ? Eh bien, apparemment, d'une paire de chaussettes. Je vous explique ça juste après. Mais déjà, il faut savoir pourquoi on donne des noms aux côtes. Pour ça, retour au début des années 1900.
5: Les lignes de chemin de fer se développent en France, Lucie, et avec elles arrivent les touristes.
6: La France est bordée de côtes qui font rêver. Alors, chaque région cherche à faire rêver encore plus les touristes pour les faire venir. C'est pour ça qu'on se retrouve avec des côtes qui s'appellent comme des pierres précieuses ou des métaux précieux. Argent, émeraude, améthyste et jade. Allez, chose promise, chose due, vous allez rigoler, c'est à cause ou grâce à des chaussettes que la côte de Jade s'appelle la côte de Jade. Parce qu'au moment où toutes les côtes alentour avaient déjà un nom, il a fallu trouver un nom à celle qui s'appelle aujourd'hui la côte de Jade. Ça, c'était dans les années 30. Le maire de la Bernerie, Louis Gauthier, avant d'aller au conseil pour voter justement sur le fait d'avoir un nouveau nom pour cette côte, eh ben, il aurait regardé ses chaussettes et il aurait eu une illumination. Mes chaussettes sont de la même couleur que l'eau de la côte. Et là, à ce moment-là, il aurait demandé à sa femme, mais de quelle couleur sont mes chaussettes? Et là, sa femme aurait répondu, bah, c'est couleur jade. Bim, bam, boum. Voilà comment la côte de Jade est née. Jade, parce que l'eau de cette côte est caractérisée par ses nuances de vert. Vert clair, vert foncé, selon le temps, selon les saisons. C'est quand même très joli comme nom. Alors on peut se réjouir que le maire de la Bernerie ait eu des chaussettes vertes ce jour-là.
5: Oui, vous avez raison, Lucie Messec, et des fois, voilà, ça tient pas à grand-chose.
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2: Complètement gaga avec Olivier Glin. Alors bonjour Olivier, on parle d'eau aujourd'hui ?
1: Vouille, sagasouille. Bonjour les amis, aujourd'hui on va voir des mots comme on en trouve nulle part ailleurs. Chez nous, dans le parler gaga, on a des termes pour tout. Et pour patauger dans l'eau ou la gadoue, on n'a pas un mot, mais trois. Bassouiller, gabouiller et gassouiller. Oui, trois verbes pour exprimer le bonheur de tripoter de la flotte ou de barboter dans la boue liquide. Et comme on est généreux hein, quand même, on ne s'est pas arrêté là et on a même des noms qui vont avec. On appelle ça des déverbaux car ces noms viennent des verbes. On a la bassouille, la gassouille et la gabouille. Ces mots sont employés dans la Loire mais également dans le Lyonnais et le Beaujolais et puis de façon plus générale dans une bonne partie de la région Rhône-Alpes. Voici une maxime qui nous est donnée par Jean-Baptiste Martin. T'as beau gabouiller la bassouille, t'en feras pas rien des œufs à la neige. La plupart du temps, c'est juste remuer l'eau, éclabousser, patauger. Bref, faire ce que les mamans, elles y trouvent à redire quand les enfants reviennent avec le pantalon trempé. Et s'il y a des gens qui aiment bien gassouiller, ce sont bien les enfants. Les matrus, il n'y a pas besoin de faire grand-chose pour leur faire plaisir. Tu sors une petite bassine, tu mets un peu d'eau au fond et c'est parti pour la gassouille. C'est que ça peut gassouiller jusqu'à l'évaporation totale. La gassouille, c'est révélateur de la personnalité profonde des gens. Hein. Comme le dit l'adage, dans la gassouille, il y a deux sortes de gens. Ceux et ceux qui y tombent et ceux et celles qui t'y poussent. Bon, la nage n'existait pas hein, jusqu'à aujourd'hui, mais mieux vaut tard que jamais. Ou alors celui-ci, d'adage. Quand t'as les pieds dans la gabouille, c'est pas le moment de chercher tes pantoufles. Et oui, chez nous, la gassouille, c'est souvent un souvenir d'enfance. Mais entre nous, on est tous encore un peu des garagnas. Hein. On y aime bien parfois encore. Quel plaisir de gassouiller un peu.
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3: C'est un événement littéraire dont on vous parle dans Toujours à la page. La sortie du nouveau roman de Marion Fayolle. Autrice et illustratrice dromardéchoise, plusieurs fois primée au festival d'Angoulême. Marion Fayolle a rencontré l'année dernière un immense succès avec son premier roman poétique et poignant, Du même bois, dans lequel elle évoquait l'histoire d'une ferme ardéchoise, génération après génération. Petit fruit, c'est le nom de ce second titre, est paru chez Gallimard. Et c'est l'histoire d'une femme à qui, mois après mois, la nature refuse d'offrir un enfant. Tandis qu'elle brasse questionnement, chagrin, culpabilité, son mari reste imperméable à ses émotions. Jusqu'au jour où s'impose chez eux un inconnu, un étranger, un homme qui dit pourtant reconnaître en la femme son amour de jeunesse perdue. D'ailleurs, c'est étrange, ses mains à lui sont de la couleur de la robe de la femme. Et il ne cesse de vouloir la dessiner, la croquer sous tous les angles. En résulte un curieux ballet, un poétique triangle amoureux auquel nous allons assister. Marion Fayolle.
4: Le livre parle en effet du désir d'enfant, même si je pense qu'il parle du désir, du manque, de l'absence, de manière peut-être beaucoup plus large que simplement le manque de l'enfant. En tout cas, cette femme, elle est en proie à une forme d'obsession. Chaque mois, elle a envie d'avoir un bébé dans le ventre et chaque mois, c'est un échec. Et dans son couple vient apparaître une sorte d'étranger. Donc, elle attend un enfant et l'enfant n'arrive pas. Et il y a quelqu'un qui vient se glisser dans leur maison alors même qu'ils essaient de le rejeter. Donc, c'est aussi une sorte d'ambivalence entre ce qu'elle désire et qui vient pas et ce qu'elle rejette et qui vient. Et pour moi, les trois personnages du livre sont tous des personnages qui sont un peu enfermés. Ça m'intéressait d'avoir trois personnages qui finissent par se parler par quelque chose de commun. Et ce commun, je pense qu'il est à la fois la question de l'obsession et la question de l'absence ou du manque ou du fantasme aussi.
3: Il y a quand même quelque chose d'un peu surnaturel qui relève du conte ou de la poésie dans ce que vous écrivez.
4: Quand j'écris, je me sens proche de la poésie plus que du roman d'une certaine façon. Et c'est très important pour moi que l'espace du livre, comme dans l'espace des dessins, soit pas exactement l'espace de la réalité, en tout cas qu'il y ait toujours une part de symbolique ou de surréalisme qui vienne créer un espace qui est celui du livre et qui est un petit peu à côté du réel pour peut-être être plus réel que le réel. Et c'est important pour moi que mes livres contiennent plusieurs discours, enfin qu'en tout cas on puisse les lire Et puis, en plus, les relire et puis encore les relire comme s'il y avait plusieurs couches et que le lecteur puisse aussi glisser sa propre voix à l'intérieur de ce que je propose.
3: On ne sait précisément où l'action se déroule, ni à quelle époque, mais comme toujours avec Marion Fayol, la nature est partout. Elle traverse les personnages. Et son écriture pose des images, des émotions, un rythme aussi. Elle offre comme un moment en suspens, hors du temps. Marion Fayol révèle une nouvelle fois que son talent d'écrivaine n'a rien à envier à celui de dessinatrice. Dans ce petit fruit, paru chez Gallimard.
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5: 6h20, c'est votre rendez-vous, les gens d'ici. Tous les jours, nous mettons en lumière une personnalité qui fait briller notre région. Elle se confie au micro de Romain Bruno. Et aujourd'hui, direction la Tour Eiffel, à la rencontre d'une guide qui propose une visite immersive avec l'aide d'un casque de réalité virtuelle pour redécouvrir l'histoire de la Dame de Fer. Et depuis cette semaine, cette visite a été réactualisée pour plus de surprises. Romain, vous êtes bien devant la Tour Eiffel, elle est belle, hein?
6: Oh, qu'est-ce qu'elle est belle. En plus, je la regarde, cette Tour Eiffel, face à moi, en effet. Et j'ai à mes côtés, c'est Vladina, les cofondatrices et guide chez Viality Tour, qui propose... Ah, j'en dis pas plus, tiens. Elle va nous expliquer. Bonjour, Vladina.
7: Bonjour, Romain.
6: Vous nous proposez une expérience immersive.
7: Absolument, puisqu'on propose une expérience au pied de la Tour Eiffel, mais à une autre époque. On la connaît, la Tour Eiffel du 21e siècle, mais est-ce qu'on connaît la Tour Eiffel du 19e siècle? Eh ben non, c'est ce qu'on vous propose de voir avec nos casques de réalité virtuelle.
6: Donc, on est avec vous, on enfile un casque, on s'arrête de temps en temps et on découvre quoi dans ce casque?
7: Alors d'abord, on découvre le chantier, la construction, et après on découvre l'exposition universelle et la Tour Eiffel dans son écrin d'origine, au cœur de cette exposition qui a marqué les esprits à l'époque.
6: Alors, si nous sommes aujourd'hui ensemble, c'est qu'il y a de la nouveauté.
7: Absolument, puisque c'est une visite qu'on a créée il y a déjà quelques temps et qu'on met à jour à chaque fois au fur et à mesure des remarques et des évolutions technologiques. Et là, c'est encore plus immersif avec des meilleures qualités d'image, avec plein de petits détails aussi qu'on rajoute au fur et à mesure, pour les petits, pour les grands, pour les goûts de tous.
6: Et ce qui est intéressant, c'est que vous êtes à nos côtés, vous en tant que guide, pour nous expliquer ce que l'on voit à travers le casque.
7: Tout à fait, je vous explique un petit peu ce que vous voyez autour de vous, à quoi correspondent les différents bâtiments, ce que sont en train de faire tous ces personnages qui forcément ont des réactions très différentes de celles que nous on a au 21e siècle. Et les gens posent des questions, réagissent, interagissent. Donc c'est vraiment une visite interactive aussi avec le guide et avec les autres participants du groupe.
6: Vladina, elle vous est venue comment cette idée de visite immersive avec un casque de réalité virtuelle?
7: C'est une idée qu'on a eue donc avec Michel, le cofondateur, parce que moi je suis guide à la base conférencière, je fais des visites plutôt traditionnelles. Et lui est une personne qui a toujours beaucoup de mal à se projeter. Comme il est plutôt à l'aise avec toutes les nouvelles technologies, on s'est dit qu'on allait combiner nos compétences. Moi, la guide, lui, voilà la réalité virtuelle. Et ça a donné Viality Tour.
6: C'est officiel, on peut voyager dans le temps grâce à vous et grâce à la technologie que vous avez mise comme ça à la portée de tous. Et je sens qu'on se reverra parce qu'au-delà de la Tour Eiffel, vous proposez une autre destination, ça s'appelle le Louvre.
7: C'est une autre aventure, voilà, c'est une autre histoire qu'on découvrira ensemble plus tard.
6: Merci beaucoup, Vladina.
7: Mais de rien, avec grand plaisir, et je vous attends sur le Champ de Mars.
6: Voilà, venez tous, franchement, visiter et découvrir, redécouvrir la Tour Eiffel autrement.
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1: J'avoue, j'ai un faible pour les Vosges discrètes. Ce ne sont pas forcément les Vosges célèbres, hein, du côté de Gérardmer, de la Bresse. Ce ne sont pas les Vosges tranquilles, comme j'aime les appeler, du côté de Rambervillers. Ce ne sont pas les Vosges historiques, du côté de Senones ou de Moyenmoutier, ni même la plaine des Vosges, à Vittel, Neufchâteau, Contrex et Ville. Non, les Vosges discrètes, ce sont les Vosges, allez, on va dire entre Remiremont et Plombières, entre le Val d'Ajol et le Saint-Mont. Ici, il y a Éloy, Vecoux, Saint-Amé, Girmont-Val d'Ajol, et c'est d'une grande beauté. Entre forêts fournies, où le sapin commence à abdiquer sa royauté vosgienne au profit des feuillus, on trouve des chênes, des hêtres qui font aussi leur place et leurs longues branches font jouer la lumière sur la route, du côté de la feuillée Dorothée par exemple, avant de découvrir plus loin une carte postale, le Val d'Ajol et son église. Il y a ici le Saint-Mont, lieu mythique dont on dit que les Gaulois avaient fait une forteresse face aux Romains avant que Saint-Romaric n'en fasse une forteresse de la foi. On sent au Saint-Mont, comme à Sion d'ailleurs, de ces forces qui viennent du plus profond de la terre et de l'histoire, qui font vibrer l'âme avant de partir je ne sais où dans les nuées du ciel. Ici, dans les Vosges secrètes, il y a l'élégance toute aristocratique de Remiremont, la ville des femmes, des chanoinesses, ces dames abbesses qui ont tellement imprimé leur marque, notamment l'envie de beauté qu'on retrouve non seulement autour de l'église Saint-Pierre, dans le quartier des chanoinesses, mais aussi partout dans la ville. Ben oui, à Remiremont, les monuments ne sont pas juste utiles, on sent qu'ils ont été faits pour être beaux. Ici, c'est l'antique beauté de Plombières. Plombières, autour de son clocher pointu, dans sa vallée d'histoire, qui se souvient avoir vu passer Voltaire, Beaumarchais, Rabelais, et qui se sent prête à soigner ou même apaiser juste, qui voudra s'offrir une bulle où on est ici tout à soi. Juste ça, être à soi, c'est si rare. Les Vosges discrètes, c'est un joli chemin découvert au-dessus de Vecoux ou dans la forêt près de Saint-Amé. C'est un rayon de soleil au-dessus de Éloy ou une bonne table au Val d'Ajol. Un moment vosgien et tellement fin bien que je vous souhaite de le découvrir ou d'y revenir.
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2: Avaler des légumes aux ados, c'est souvent mission impossible.
3: Parce que c'est pas bon.
2: Et si en plus les légumes sont moches, bah là c'est carrément la guerre.
4: Oh, toi, file dans ta chambre avec ça saute. Dépêche-toi. Allez, ouste.
2: Carottes tordues, navets craquelés, patates trop grosses ou trop petites, difficile de leur faire avaler tout ce qui sort des standards parfaits des supermarchés.
5: Non, j'ai pas faim.
2: Du coup, les légumes moches finissent à la poubelle. Pourtant, ces légumes-là ont autant de goût, voire plus de caractère. Mais non, ils ne rentrent pas dans le moule. Comme dans la vie, ce qui n'est pas dans la norme est souvent mal perçu. Et dans l'alimentation, bah, carrément jeté.
5: Je me rappelle dans le temps que, quand j'étais petite, qu'on ne gaspillait rien.
2: Au lycée d'Avier à Joigny, on a décidé de casser les codes et de ne rien gaspiller avec une soupe un peu spéciale.
4: Tiens, ça c'est de la soupe au chou.
2: Alors, elle n'est pas forcément au chou, mais tous les mercredis, entre 10h-10 et 10h10, c'est l'effervescence dans la cafétéria. Des centaines d'ados, des cuillères qui s'agitent, des verres de soupe qui disparaissent en un clin d'œil, 150 portions englouties avec le sourire. Le secret ? Une soupe préparée avec des légumes moches. C'est tellement bon. Bah oui, des carottes difformes, des pommes de terre irrégulières transformées en un délice réconfortant.
6: Avant, j'étais moche. Ma vie était un enfer.
2: Et puis l'équipe choc de l'association Lycévasion, née en 2025, est arrivée et elle a tout changé. Avec cette idée choc, et si on montrait que moche ne veut pas dire mauvais ? Et ça marche, les élèves adorent, tout se passe comme sur des roulettes au lycée Louis Davier. Voilà un geste d'éducation de bon goût, doublé d'un geste solidaire et anti-gaspi, qui met dans le mille. Du coup, j'ai envie de m'y mettre aussi. Allez, sauvons les légumes moches.
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7: Ce sont les chemins qui étaient empruntés par les pèlerins, qu'on appelle les Miquelots, qui sillonnaient toute l'Europe pour aller au Mont-Saint-Michel. Et les chemins de Saint-Michel, il y en a un qui passe notamment à Mortain.
3: En fait, il y a des chemins de Saint-Michel un peu partout en France ?
7: Oui, un peu partout. Si vous voulez, c'est l'équivalent des chemins de Saint-Jacques, de Compostelle. C'est juste que les chemins de Saint-Michel sont plus anciens théoriquement que les chemins de Saint-Jacques. C'est que les chemins de Saint-Jacques, ils ont été popularisés, beaucoup plus.
3: Ah, mais là, c'est plus dégagé, j'ai l'impression.
7: Alors là, c'est le bas de la Grande Cascade. Vous voyez la passerelle un petit peu plus bas ?
3: Ouais.
7: Et c'est de là qu'on a le meilleur point de vue.
3: D'accord, allons-y.
7: Juste derrière.
3: Donc là, on descend. On a une belle vue sur... Là, c'est la Canse.
7: C'est la Canse, oui.
3: Qui est plus large que le Canson.
7: Exactement. Alors, la Canse, on l'appelle aussi la rivière dorée. Elle emmène avec elle des sédiments argileux qui donnent une couleur dorée.
3: Ah oui, c'est pour ça que là, ça fait un peu doré,
7: oui,
3: justement,
7: c'est
3: là-bas.
7: Ça.
3: On est au pied d'un gros rocher. On a la marque du GR blanc et rouge et c'est indiqué GR 22. Donc là, on emprunte une passerelle qui passe au-dessus de la Canse, qui est beaucoup plus grande que toutes les passerelles qu'on a empruntées jusque-là, forcément, puisque, on le disait, la Canse est plus large. On a la cascade en face de nous.
7: Donc voilà, avec une puissance relativement incroyable, hein, on s'en rend bien compte ici avec les dernières précipitations, c'est... Il y a du débit.
3: Elle est plus resserrée aussi.
7: Oui, elle est plus resserrée, alors elle repart de plus haut, elle est en virage.
3: Et donc forcément, l'eau prend de la vitesse, là.
7: Oui.
3: Et donc là, on voit les rochers un peu typiques aussi du massif armoricain.
7: Un peu rouge-marron, aussi très ciselé.
3: Ah, c'est un vrai toboggan. Il n'y a personne qui l'a pris en toboggan ?
7: Non, c'est fortement déconseillé.
3: Et là, il y a de beaux reflets du soleil encore sur la Canse qui poursuit sa route après. Dans une espèce de cheminement boisé, puisqu'il y a des bois tout autour. Là, on reprend des escaliers qui nous permettent de quitter le lieu de cette grande cascade, de la voir aussi avec un autre point de vue. Vous les avez découverts il y a longtemps, vous, ces cascades-là ?
7: Je les connais depuis que je suis enfant, en fait. Ma famille est originaire, en fait, du Mortainais en partie. Et on venait ici les dimanches après-midi en famille. Je pense que tous les Mortainais sont fiers de leur cascade et de leur patrimoine. C'est quand même un patrimoine naturel exceptionnel. On est connu et les gens viennent aussi pour ces cascades.
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2: Gros vin là, il est ben trop bon pour la modurer.
8: Berrichon dans le texte.
2: À modurer le vin, ça veut dire y rajouter de l'eau. Je vous avoue que je connaissais pas ce mot-là, puis que je l'ai trouvé dans mes livres. Je vais le souffler au grand maître des chevaliers du PSU à Mentoux. Vu que là-bas, les gars, ils s'engageront à... ne jamais couper d'eau un vin de qualité. Ça veut dire, les gars, qu'il faut jamais amodurer du vin, à moins qu'il soit ch'ti. Par chez nous, les ch'ti-vins, il y en a plus. Oh, je dis pas que dans le temps, il y avait pas Chuck Pichet qui méritait d'être amoduré. Mais au jour d'aujourd'hui, plus besoin de s'accrocher au bord de la table pour avaler votre canon de Sauvignon. Quand même, chez les marchands, on trouve des vins qui venons... on sait pas ben de l'avoue. Des gros rouges que tachons les nappes et le fond des verres. Et que méritons bas d'être amodurés. Blascandi, Georges Blanchard. Si par hasard, la souée vous amène par chez nous, jabio dégraissé, ou rentrez jamais au ch'ti domaine, beuvez plutôt lieu du fossé. Le bourgeois, il vous recevrait avec jouet, vu qu'il est plus barlot que méchant. Mais, je vous préviens, il vous ferait bouer du vin de marchand. Oh, si le vieux Noé, sroutant de sounache, n'avait pu goûter que ce jus-là, je connaîtrais encore que le vin de parche, et je dirais point de mal du Noah. Ouais, qui est pourtant bon à valouer, et qu'on dit pour ben exigeant. Oh, c'est plus fort que moi. Je peux pas boire du vin de marchand. C'est épais, ça saoule et ça tache, le fond du verre, et devient noir et bleu. Quand que ça pendait à la moustache, on croit voir goûter du sang de bœuf. Pour moi, bon gens, v'là ma consigne. Gardez le corps solide et sain, buvez surtout du vrai vin de vigne, du vin de chez nous, du jus de raisin. Et le pays connaîtra la joie en nous montrant son vrai penchant le jour qu'on n'y donnera plus à boire du vin de marchand.
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9: Les petits bonheurs, généralement, ce sont des sourires qui se récoltent tous les jours au hasard des rencontres. Il suffit d'un micro ici, de ne surtout pas prendre de rendez-vous et de ne pas se présenter. Ça marche très bien à Megève, par exemple. Nous sommes donc en Haute-Savoie, sur les hauteurs de Megève, au Mont d'Arbois, pendant que des chevaux sont en train de monter dans une bétaillère.
10: Bonjour.
9: Bonjour.
8: Matin de bonheur, venez vous occuper des bêtes.
10: C'est ça, on vient les mettre au chaud, ouais.
8: Ah, c'est-à-dire que là, ils quittent la montagne?
10: Ouais, ce coup-ci, ouais, c'est bon. Ce coup-ci, on va les ramener, on va les mettre en pension pour cet hiver, ouais. Ils ont passé tout l'été en montagne, donc ce coup-ci, ça y est. Ils vont aller se mettre au chaud pour l'hiver.
8: Ah oui, ils font toute la saison, hein, ici?
10: Ouais, ouais, ceux-là, ils font toute la saison ici. Il y en a qui sont là pour la monte, il y en a qui sont là pour l'attelage, et puis vu que nous, on est élevage, il y en a, ils sont juste là pour grandir.
8: Vous, c'est pas juste un loisir, c'est votre métier?
10: Ouais, ouais, moi, c'est mon métier, ouais. Je suis cocher palefrenier, ouais.
8: Quand vous dites pour l'attelage, c'est les calèches qu'on peut voir à Megève, par exemple?
10: Exactement, c'est ça.
8: Donc, les chevaux, quand ils sont pas attelés, on les voit ici, sur les hauteurs de Megève?
10: Ouais, c'est ça. Nous, on en a l'Alpette, comme là en face, en haut de la côte 2000. On en a aussi au Mont d'Arbois, là, juste derrière. Et puis, après, au fur et à mesure de la saison, on les fait descendre petit à petit. Puis là, ils atteignent leur point le plus bas sur Megève. Puis après, on les change de département et puis voilà.
8: Donc là, ils montent dans le bus?
10: C'est ça, ouais. Ils montent dans le bus. Là, je vais en mettre 4. Là, après, j'ai mon patron qui va arriver. Il va prendre le reste. Et puis après, on va prendre un camion et une remorque. Puis on y charge tout dedans. Puis lui, il part cet après-midi.
8: Et là, ils partent où, hein, en résidence d'hiver?
10: Ils partent dans l'Allier, ceux-là. Ils partent dans l'Allier. Ils ont des gros champs de plusieurs hectares où c'est qu'ils ont du foin, des abris pour eux, de l'eau à volonté. Puis voilà.
8: L'Allier, donc en Auvergne, si je ne m'abuse, il fait pas beaucoup plus chaud qu'ici l'hiver.
10: Non, il fait pas beaucoup plus chaud, mais par contre, ils auront plus d'herbe qu'ici, on va dire. Ils auront moins de neige, ils auront un peu plus de foin, un peu plus d'eau, parce que nous, ici, c'est qu'on est tout de suite dans la neige, et puis nous, on n'a pas assez de foin pour tous les nourrir l'hiver, donc on préfère les mettre en pension. C'est beaucoup plus agréable pour eux. Puis pour nous, l'hiver, on a déjà bien assez de boulot comme ça, donc au moins, ils sont un peu tranquilles aussi de leur côté.
8: Alors justement, vous faites quoi l'hiver si vous avez plus de chevaux?
10: Alors, c'est pas qu'on en a plus, c'est qu'on en a moins. Toute la partie élevage, en fait, partout en pension, et en fait, l'hiver, nous, on fait énormément de calèches. Sur Megève, on a des grosses calèches qui montent jusqu'à 12 personnes. C'est qu'on fait les fondus en calèche en soirée ou le midi, et on fait juste des balades en calèche.
8: Bon, vous, j'imagine que le cheval, c'est une passion, on fait pas ce métier-là par hasard.
10: Mon grand-père était déjà éleveur de chevaux, là, maintenant, je bosse chez un ami de mon grand-père. Puis voilà, après, on fait ça par passion, de toute façon, c'est pas par l'argent qu'on va le faire, hein, comme dans tout métier agricole.
8: Même à Megève?
10: Même à Megève, l'agricole, ça reste l'agricole, à Megève ou pas.
8: Je peux vous demander votre prénom?
10: Moi, c'est Mathieu, moi.
8: Et c'est quoi le dernier petit bonheur de Mathieu, s'il vous plaît?
10: Mon dernier petit bonheur, c'est d'avoir fait un galop sur les crêtes de la côte 2000 en plein été avec le soleil couchant. Et ça, je pense que je m'en souviendrai jusqu'à ma mort.
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11: Bonjour à toutes et tous, Thierry Sagarloïto pour Affaires Classées, le podcast. Nous sommes en juin 1884. Un vieil homme habitant le village sous le teint d'Escioul est sauvagement assassiné dans une auberge du village voisin de Lannes en Barritousse. Qui lui en voulait donc et pourquoi? Réponse dans un instant.
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11: Au village sous le teint d'Escioul vivait naguère un certain Joseph Larras. Cet ouvrier d'origine espagnole, âgé de 58 ans, était vaillant, bien que de santé assez faible. Sa sobriété et ses habitudes économes le rendaient, disait-on, à l'abri du besoin. D'origine modeste, Joseph n'hésitait jamais à faire état du fruit de son labeur, des espèces sonnantes et trébuchantes qu'il trimballait fièrement dans sa ceinture. Le soir venu, au troquet du coin, cela devenait même un sujet de plaisanterie. Combien avait-il exactement dans sa poche? 1600, 1800 francs? Nul ne savait vraiment. Nous sommes en 1884 et pour l'époque, ce joli pécule a de quoi susciter l'admiration, la jalousie, voire même aiguiser l'appétit de sujets peu fréquentables. Joseph eut un jour le malheur de prêter une somme d'argent à une certaine Madeleine. L'intéressée était connue dans les environs et pour cause. Elle tenait dans le village de Lannes en Barritousse un cabaret où les hommes du canton venaient volontiers s'encanailler lorsqu'ils le pouvaient. Des dames de joie y servaient de l'alcool à volonté avant de faire commerce de leur charme. Ladite Madeleine flaira sans peine le pigeon. Malgré son inconduite notoire, elle put approcher Joseph et le convaincre de lui prêter une petite partie de son bas de laine. Les mois passèrent et le brave ouvrier eut toutes les peines du monde à se faire rembourser. Le 1er juin, il finit par se rendre chez sa débitrice, laquelle, pas gênée pour deux sous, le reçut très amicalement en lui offrant à boire et à manger. La nuit suivante s'avéra cauchemardesque pour le pauvre Joseph, qui fut pris de fortes douleurs au ventre.
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11: 3 jours durant, Joseph fut contraint de garder le lit, incapable de tenir sur ses 2 pieds. Quand son médecin se présenta, il diagnostiqua sans mal une tentative d'empoisonnement. Un crime très en vogue à l'époque. Il lui fallut une bonne semaine pour se rétablir. Une fois remis, le brave ouvrier aurait fort bien pu s'empresser de déposer

0: 18 juin 1884, comprenant que Joseph rechignait à se présenter au cabaret, Madeleine eut l'idée de solliciter l'aide d'un certain Bidard. Et selon le plan ourdi par la maquerelle du village de Lannes, le Basque devait se rendre au domicile du vieux Larras afin de lui demander un petit service. Bidard, recherchant soi-disant un guide connaissant comme sa poche les routes du royaume d'Espagne, devait accompagner deux dames qui se disaient désireuses de faire un pèlerinage à Saint-Jacques-de-Compostelle. L'idée consistait donc à mettre le marché en main à Joseph. Ah, la belle histoire. Sachant la perversité de sa voisine, Bidard eut un mauvais pressentiment et il se garda bien d'honorer la mission. Deuxième échec pour Madeleine, qui ne songea pas un instant à lâcher prise. Elle revint à la charge le lendemain, mais Bidard ne bougea pas.
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0: Peu importe, le 22 juin, la tenancière de cabaret change son fusil d'épaule. Elle recrute cette fois deux autres acolytes, Thérèse et Jeanne-Marie, qui iront frapper séance tenante à la porte du vieux Larras afin de lui demander de l'aide. Prétextant se rendre demain à Raqqa, les deux dames ont pour mission de convaincre le futur pigeon de leur montrer la route. Moyennant finance, évidemment. Flairant l'entourloupe, Larras refuse. Il profite de cette visite inattendue pour leur demander de passer le mot à Madeleine, qu'elle se dépêche d'éteindre sa dette, sans quoi il n'hésitera pas à la traduire en justice au tribunal d'Oloron. Ne voyant rien venir, l'ouvrier espagnol se présente le lendemain dès 7h chez la Madeleine, laquelle l'envoie promener au motif qu'elle dort et qu'il vaudrait mieux qu'il revienne à 16h. Assuré que Jo Larras se pointera ce soir, la tenancière de cabaret lui prépare cette fois un comité d'accueil plutôt musclé. Elle sollicite une nouvelle fois ses deux complices, Thérèse et Jeanne-Marie, afin qu'elles lui prêtent main forte. Et le plan fonctionnera à merveille. Tout commence vers 15h30. La fille aînée de Madeleine, postée en sentinelle sur le chemin, court à l'auberge afin de prévenir les trois mégères de l'arrivée imminente du vieil homme. Quelques instants plus tard, Larras frappe à la porte de l'auberge. L'endroit a l'air désert. Il entre. À peine franchit-il le seuil que Madeleine se rue sur lui afin de le jeter au sol, tandis que Jeanne-Marie claque la porte et ferme le loquet intérieur. Les deux dames empoignent violemment Joseph, le tirant dans une chambre de la maison. Mais vous l'avez compris, le pire est à venir.
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0: Thérèse, la troisième comparse, les rejoint. Elle s'empare des jambes de Joseph tandis que Jeanne-Marie lui maintient les bras. Madeleine exulte. Elle peut enfin faire la peau de son créancier et pour cela, elle l'étrangle de toutes ses forces avant de s'emparer d'une corde qu'elle a préparée pour l'occasion. Quelques minutes plus tard, le vieux Joseph pousse son dernier souffle. L'horrible Madeleine va enfin pouvoir s'emparer de la fameuse ceinture qui recèle les économies du malheureux. Le fameux magot caché n'était donc pas une légende. La tenancière sans scrupule arrache les liasses de billets. Elle en distribue quelques-uns à ses deux complices. 35 francs pour Thérèse, 25 francs pour Jeanne-Marie et le reste pour Madeleine. Leur bonheur sera pourtant de courte durée car et elle ne l'avait pas prévu. Il y avait un témoin dehors et c'est très gênant. Marc, un domestique trentenaire, a scruté le manège depuis la maison voisine. Il a vu l'arrivée du vieux Larras, il a surtout entendu ses cris et, ne le voyant pas reparaître, il a décidé d'aller jeter un œil dans l'auberge de l'horreur. Madeleine l'accueille, pas gênée pour deux sous. Aucune émotion ne traverse son visage. Marc jette un rapide coup d'œil, sans résultat. Il quitte les lieux, puis fait un rapide tour de maison, quand soudain, il aperçoit par une fenêtre le corps du malheureux gisant au sol d'une chambre du rez-de-chaussée. Le jeune domestique fait part de la macabre découverte à sa maîtresse, laquelle s'empresse d'alerter.

0: monsieur le maire. Le soir même, les gendarmes rappliquent à l'auberge de l'âne, suivi du juge de paix et du procureur. La perquisition commence. Elle durera toute la nuit.
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0: Après de longues recherches, on finit par retrouver le cadavre du vieil homme. Il a été enveloppé dans un sac de toile, dissimulé entre le matelas et la paillasse d'un lit où dormait, détail macabre, le plus jeune fils de la maîtresse des lieux. Surprise en quasi flagrant délit, croyez-vous que les trois femmes avoueraient leur forfait? Même pas! Elles commencent par nier effrontément l'assassinat de leur proie, avant de se rejeter mutuellement les responsabilités les unes sur les autres. Les gendarmes n'auront pourtant guère de mal pour les confondre. Les trois mégères n'ont même pas eu le temps de dépenser l'argent qu'elles ont volé et qui traîne dans leur poche. La fouille des lieux livrera un autre indice. L'arsenic utilisé lors de la tentative d'empoisonnement du vieux Jo repose dans une boîte en métal. Détail accablant. Embarrés tous, comme en saoule, l'arrestation des trois mégères criminelles sème l'émoi. On savait certes que Madeleine traînait une sale réputation de mère maquerel, mais de là à assassiner de sang-froid un vieil homme sans défense parce qu'il a eu le tort de réclamer le remboursement d'un prêt, somme toute modeste, il y a un pas. Voilà 10 ans que Joseph habitait la France. Le décès de son épouse n'a sans doute rien arrangé à son tempérament radin. N'ayant plus de contact avec ses trois enfants, il tuait donc le temps dans les troquets du coin, parlant sans doute beaucoup trop de ses économies planquées dans sa ceinture. Moralité, ton secret est ton sang, et si tu le partages, tu meurs. Le procès s'ouvre à Pau, devant la cour d'assises des Basses-Pyrénées, en décembre 1884. Verdict, Madeleine finira ses jours en prison, au bagne. Ses deux comparses purgeront, elles, 20 ans au cachot.
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0: Trois mégères dans le box. Nous étions en 1884 sur les hauteurs de Soule et aux confins avec la vallée du Barétous. Je vous propose dans un prochain épisode d'aller dans la cour de l'hôpital de Bayonne un après-midi de mars 1980. Soudainement, en milieu d'après-midi, vers 16h, une voiture explose. C'est la voiture du sous-préfet. Pourquoi cette explosion et par qui? Réponse dans un prochain numéro intitulé « Cheval de Troie ». À bientôt.
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1: Ineige, souffle. L'Europe d'Ineige est habitée. Les premiers signes de vie captés en 2019 depuis un petit cirque sont devenus un intense festival où humains, aliens et autres créatures mythologiques dansent furieusement. Visa accordée à toutes celles et ceux qui ont la tête dans les nuages.

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2: Un auteur, compositeur et chanteur, depuis peu acteur, entré dans l'œil du grand public en 2019. Il avait alors 19 ans, bébé, et avait représenté fièrement la France à l'Eurovision.

0: s'en est passé des choses depuis pour Bilal Hassani. 3 albums, des tournées, des collaborations diverses et variées. Et toujours cette même idée, avancer, évoluer, se dépasser. Bilal Hassani vient de dévoiler une toute nouvelle chanson qui s'appelle « Beaucoup » et qui me laisse penser qu'il a beaucoup de choses à vous raconter. Ça tombe bien, il est ce soir l'invité de Décibel. Bilal Hassani, bonsoir.
1: Bonsoir Émilie Mazoyer.
0: Comment vas-tu Bilal?
1: Ça va super, et toi?
0: Moi ça va très bien, ravie de te voir en pleine forme.
1: Oui.
0: Avec plein de projets, ça c'est important. La nouvelle chanson s'appelle Beaucoup, mais avant, pour savoir d'où on part, j'aimerais qu'on écoute ensemble la dernière chanson qu'on a écoutée quand t'étais là dans ce studio tous les deux. Elle s'appelle La Question. Je...